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Psaume 23. L'Éternel est mon berger, je ne manquerai de rien. Il me fait reposer dans de verts pâturages, il me conduit près des eaux paisibles. Il restaure mon âme, il me guide sur le chemin de la justice, pour l'honneur de son nom. Même quand je marche dans la vallée de l'ombre de la mort, je ne crains aucun mal, car tu es avec moi. Ta houlette et ton bâton me rassurent. Tu dresses devant moi une table, face à mes adversaires. Tu oins ma tête d'huile et ma coupe déborde. Oui, le bonheur et la grâce m'accompagneront tous les jours de ma vie et je demeurerai dans la maison de l'Éternel pour l'éternité.

La météo pour ce vendredi 8 mai, généralisation des pluies et des averses sur tout le territoire. Les températures pour ce vendredi matin, 9 degrés sur Brest et Cherbourg, 10 à Paris et Lille, 11 degrés pour Strasbourg et Lyon, 11 également pour Toulouse, 12 à Bordeaux et Biarritz, 15 degrés sur Perpignan, 16 à Marseille et Ajaccio et 17 degrés pour Nice. Et pour ce vendredi après-midi, entre 14 et 20 degrés sur une moitié nord, il fera 14 en Bretagne et en Normandie, 18 sur les Hauts-de-France, sur la région parisienne et sur le centre Val-de-Loire, 20 degrés sur le Grand Est. Dans la moitié sud, il fera entre 17 et 22 degrés. 17 sur la Nouvelle-Aquitaine, 19 dans la vallée du Rhône et sur l'Occitanie, 20 degrés sur la Corse et de 19 à 21 degrés entre la Côte d'Azur et le Golfe du Lion.

Bonjour, bonjour à tous. Les mois dans l'Aisne, une collégienne de 14 ans, classe de 3e au collège Anne de Montmorency, a été tuée à l'arme blanche mercredi matin vers 8h sur le chemin de l'école. La victime a reçu de multiples coups de couteau. Un homme de 23 ans sans profession a été interpellé en début de soirée à Soissons. Il pourrait s'agir d'un ex-petit ami de l'adolescente. Une enquête pour assassinat est ouverte. Une cellule d'écoute a été déployée au collège. Et du côté international, la crise au détroit d'Ormuz prend une dimension française. Le porte-conteneur Saint-Antonio de l'armateur français CMA CGM a été touché par des tirs faisant 8 blessés parmi l'équipage. Emmanuel Macron s'est entretenu avec le président iranien, condamnant des frappes injustifiées et a affirmé que ce n'est en aucun cas la France qui est visée. Autre temps fort, la France rend hommage à Pierre-François Veil, mort mercredi à 72 ans à l'hôpital Georges Pompidou, le plus jeune fils de Simone Veil, président de la Fondation pour la mémoire de la Shoah, et salué par Emmanuel Macron comme un homme qui a servi le droit, la justice et la mémoire avec une exemplaire fidélité. Et du côté social, alerte rouge sur les rails. Les quatre fédérations de cheminots appellent à une nouvelle grève nationale massive le 10 juin prochain, dénonçant des restructurations sur la SNCF. Le Premier ministre Sébastien Lecornu se rend ce jour à Toulouse pour signer un protocole sur la ligne grande vitesse Bordeaux-Toulouse. Du côté santé, le navire de croisière MV Andus, foyer d'antivirus, fait retour vers Tenerife. 5 Français se trouvent à bord et un Français figure parmi les cas contacts. C'est la fin de cette édition. Passez une excellente journée sur votre radio. Bonjour, bonjour à tous. Dans l'actu sport, en match nul 1-1 contre le Bayern Munich ce mercredi soir. Dans la demi-finale retour de la Ligue des Champions, le Paris Saint-Germain se qualifie pour la finale de la compétition. Les Parisiens affronteront l'Arsenal avec l'ambition d'être champion d'Europe pour la 2e année consécutive. La finale PSG-Arsenal sera à suivre samedi 30 mai à 18h sur M6. Côté tennis, journée contrastée chez au Master 1000 de Rome. Loïs Boisson a été sèchement battue d'entrée par le Tchèque Katrina Zinyakova. 6-2, 6-3 à 12 jours de Roland-Garros. L'éolien Jean-Jean a en revanche renversé la Brésilienne Béatrice Haddad-Maia 7-6, 6-4 chez les messieurs Giovanni Pietschiki-Péricard. S'est incliné face au Britannique Jacob Viernich en 3h10, 7-6, 6-7, 7-6. Et enfin, pour terminer, ce jeudi sera marqué par le quart de finale des mondiaux de tennis de table et les entrées en lice de Terence Atman et Valentin Royer à Rome. C'était votre flash info sport. Très belle journée.

des erreurs avec Dieu est sans péché. Beaucoup de chrétiens sont paralysés spirituellement, non pas par leur manque de foi, mais par peur de se tromper. Peut-être que ça t'est déjà arrivé, tu as voulu prier pour quelqu'un, lui donner une parole de la part de Dieu ou faire un pas de foi, mais tu t'es arrêté avec cette question « Et si je me trompe ? Est-ce que c'est Dieu ? J'ai peur d'échouer. » Dans cette vidéo, je vais te montrer pourquoi Dieu s'attend à ce que tu fasses des erreurs, pourquoi la foi plaît plus à Dieu que la performance, et comment marcher avec le Saint-Esprit sans te condamner, sans te bloquer ou sans t'éteindre spirituellement. Si tu veux avancer avec Dieu, prendre des risques par la foi et rester libre intérieurement, reste jusqu'à la fin de cette vidéo, ce message peut tout changer. Bonjour, mon nom est David Théry, je suis le fondateur de l'école de ministère surnaturel francophone qui équipe, active et inspire les enfants de Dieu à marcher dans leur vie quotidienne avec la puissance du Saint-Esprit. 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Tu peux en télécharger gratuitement les 3 premiers chapitres, le lien est dans la description, juste en dessous de cette vidéo. Alors, faire des erreurs, c'est une étape normale de notre marche avec Dieu. C'est important de le comprendre, parce que souvent on considère que l'erreur peut être un péché, mais non, Dieu s'attend à ce que tu fasses des erreurs, c'est ainsi que tu progresses. Il y a une différence entre désobéir volontairement à la parole de Dieu, ce qui est un péché, et apprendre à marcher avec le Saint-Esprit. Quand le Saint-Esprit nous parle, il nous parle de différentes façons. Et on doit apprendre à reconnaître que c'est lui, on doit oser croire que c'est lui, on doit interpréter ce qu'il nous demande. Des fois, on a une vision, une impulsion, une sensation, un plan tracé dans notre cœur, on fait un rêve, et on a besoin de s'exercer, on a besoin de s'entraîner. Peu importe l'enseignement que tu reçois, peu importe les conseils que l'on te donne, il y aura toujours des premières fois. Des choses nouvelles. Pourquoi ? Parce que quand ta foi grandit, eh bien le Seigneur te demande toujours des choses nouvelles. Parce qu'il sait qu'il peut te faire confiance. Donc marcher avec le Saint-Esprit implique d'accepter qu'il est possible de se tromper. Tu vas te tromper. Ça implique d'accepter aussi que tu restes toujours en apprentissage. Et donc la seule façon, la seule manière de persévérer à être conduit par le Saint-Esprit après avoir fait des erreurs, ça m'est arrivé et ça va t'arriver aussi, c'est de garder un cœur tendre. Premièrement, ne te prends pas trop au sérieux. Ne place pas ton identité dans ta performance et reste conscient du regard bienveillant de Dieu sur nous. La peur de se tromper paralyse l'obéissance. Est-ce que ça t'est déjà arrivé d'avoir envie de prier pour quelqu'un ou d'oser faire un pas de foi, mais d'avoir peur de te tromper ? La peur de l'échec nous paralyse. On peut attendre encore et encore, mais on ne sera jamais prêt à obéir tant qu'on n'accepte pas la possibilité de faire des erreurs. Et donc, si tu comprends que cette peur de te tromper est un obstacle à la foi et que tu acceptes qu'il est possible que tu te trompes et que finalement, ce n'est pas grave, tu libères ta foi, tu relâches ta foi. Alors, ça peut sembler insécurisant ce que je dis parce qu'on se dit « Mais oui, mais là, si je vais faire des erreurs, moi, je n'ai pas envie de me tromper, je n'ai pas envie de blesser les gens ou de faire n'importe quoi ou d'avoir l'air ridicule. » Alors, il est important que tu te crées un contexte sécurisant qui va te permettre de faire des erreurs sans grandes conséquences. Dieu sait que tu dois apprendre, tu sais que tu dois apprendre et Dieu n'attend pas que tu saches tout ni que tu aies tout compris pour t'envoyer à l'action. Regarde ce que Jésus a fait avec ses disciples. Il n'a pas attendu qu'ils aient une doctrine parfaite pour leur confier sa puissance et son autorité pour guérir les malades et chasser les démons. Il les a corrigés au fur et à mesure qu'ils allaient. Donc comprends bien ceci, Dieu te connaît parfaitement. Il ne te demandera jamais quelque chose qui te soit impossible, mais il te demandera de dépendre de lui. C'est ça la foi, c'est dépendre lui. Alors voici 3 garde-fous qui vont te permettre d'essayer de t'exercer, d'oser obéir à Dieu, tout en étant dans un contexte sécuritaire qui fait que si jamais tu te trompes, tu fais une erreur, eh bien les conséquences seront limitées. Tout d'abord, connais ta Bible. Quand tu reçois une direction, une pensée, une impulsion dans la prière, cherche un point de référence biblique.
Souvent, les gens ne connaissent pas assez la parole de Dieu, et alors que quelque chose est tout à fait biblique, que Dieu a déjà parlé de cette façon-là à d'autres personnages bibliques, eh bien ils se disent « Ah, c'est bizarre ». Alors que quand on sait que Ésaïe, Ézéchiel, Ananias, Jésus, Jean, Pierre, Daniel, Dieu leur a parlé de cette façon-là, eh bien ça nous donne un point d'accroche, un point de référence biblique. Et donc c'est important que tu t'assures que tu connaisses la parole de Dieu. Quand tu lis les textes prophétiques, des fois ça peut sembler bizarre, on dit mais est-ce que vraiment ça me concerne, les prophéties sur Moab et ce qui se passe, les prophéties messianiques et ceci et cela. Dis-toi que tous les hommes de Dieu, tous les prophètes dans la parole, que ce soit dans les livres de Samuel, dans les juges, que ce soit Moïse, eh bien c'était des hommes comme toi et moi qui ont dû simplement écouter Dieu, lui faire confiance et oser agir par la foi. Donc appuie-toi sur la parole pour savoir si ce qui vient dans ton esprit est conforme aux Écritures. Est-ce que Dieu a déjà parlé de cette façon-là? Est-ce que c'est conforme au cœur de Dieu? Est-ce que, eh bien, c'est biblique? Dans le sens que, est-ce que c'est OK de faire ça d'un point de vue biblique? Deuxièmement, garde une attitude humble. C'est quoi une attitude humble? Eh bien, l'humilité, c'est pas dire « je suis nul, je ne vaux rien », c'est de dire simplement « j'ai besoin de Dieu et je ne sais pas tout ». Vous savez, Jésus a dit dans Jean 15, 5, « Sans Jésus, nous ne pouvons rien faire. » Il a dit « Sans moi, vous ne pouvez rien faire. » Donc, si tu as une attitude humble, tu ne te présentes pas comme le gars super spirituel qui a tout compris, le grand prophète de l'Éternel, mais dis simplement « Dans la prière, voici ce que j'ai reçu, voici ce que je crois avoir reçu du Seigneur, ce qui n'est pas un manque de foi. » Eh bien, tu restes dans une attitude d'humilité. Comme tu comprends aussi que tu ne sais pas tout, tu réalises aussi que tu as besoin du corps de Christ. Et il y a une grande sécurité à être entouré de frères et sœurs spirituels. La Bible nous dit que la sagesse se trouve dans le grand nombre de conseillers. C'est pour ça que demander conseil avant ou après une action permet d'éviter certaines erreurs ou de ne pas les reproduire. Donc, reste humble, entoure-toi de frères et sœurs qui vont pouvoir confirmer alors que tu vas leur partager ce que tu reçois. Tu vas pouvoir soumettre ce que tu reçois à la vie des uns et des autres, des hommes et des femmes de Dieu, des gens qui sont des gens de prière. Et aussi, ça peut être bien de prier, quand tu pries pour quelqu'un, de prier en équipe, d'être par deux. De cette façon-là, tu peux avoir des confirmations et ça va encourager ta foi. Troisièmement, laisse toujours l'amour te guider. Souviens-toi que Dieu est amour. Et peu importe la révélation, la puissance ou la foi, sans l'amour, nous ne sommes rien. L'apôtre Paul dit « Si j'ai la foi à déplacer les montagnes, toutes les révélations, la connaissance, si je n'ai pas l'amour, je ne suis rien. » C'est dans 1 Corinthiens chapitre 13 et versets 1 à 3. L'amour pour celui à qui on parle, celui pour qui on prie, doit toujours être supérieur à la révélation ou à la puissance. Pose-toi la question « Est-ce que j'aimerais qu'on agisse envers moi de cette façon-là » Si la réponse est non, alors ne le fais pas pour les autres. Vous savez, Jésus a dit « Faites aux autres ce que vous voulez qu'on fasse pour vous. » Est-ce que tu aimerais qu'on traite ta mère ou ton enfant de cette façon-là? Si la réponse est non, alors ne le fais pas. Si tu agis avec humilité, si tu agis avec amour, alors même si tu te trompes, tu ne feras de mal à personne. Donc, le premier filtre, c'est « Est-ce que c'est biblique ?» Le deuxième filtre, c'est « Est-ce que je suis dans l'amour ?» En apprenant de tes erreurs, mais en ne les laissant pas t'arrêter, eh bien tu vas progresser. Le problème, c'est que la plupart des gens font une erreur puis se ferment. Ils disent « Voilà, je pensais que Dieu m'avait parlé et je me suis trompé. » Peut-être que c'était juste tes pensées, peut-être que c'était juste un désir personnel, peut-être que tu as mal interprété, ça venait de Dieu mais tu as mal compris la vision, la révélation. Peut-être que ce n'était pas le bon timing, peut-être que tu ne l'as pas exécuté correctement. En tout cas, tu t'es trompé. Et ça va arriver. Ça va arriver. Moi, ça m'est arrivé plein de fois. Mais le problème, c'est que les gens font une erreur et ensuite, ils se disent « Je n'y arriverai jamais, ce n'est pas pour moi. » Mais si tu comprends qu'apprendre à être conduit par le Saint-Esprit, c'est comme apprendre une langue étrangère, bah, des fois, on dit n'importe quoi. Parce qu'on dit un mot à la place d'un autre, la conjugaison, ça ne va pas, la prononciation, ça ne va pas. Il y a toutes sortes de choses qui sont problématiques. Mais ce n'est pas grave, on sait qu'on va faire des erreurs, mais en progressant, en s'entraînant, on va persévérer. Des fois aussi, on peut confondre, par exemple, l'urgence et l'importance. Je donne un exemple. Vous faites un rêve plusieurs fois, ou alors vous avez plusieurs fois la même vision, ou vous sentez vos cœurs battre plus fort alors que Dieu vous parle.
Vous pouvez penser que c'est quelque chose de très urgent, alors qu'en fait c'est Dieu qui vous montre juste que c'est important. L'urgence nous donne un sens au niveau du timing, au niveau du temps, de la temporalité, est-ce qu'il faut que ce soit fait maintenant tout de suite, alors que l'importance nous dit ok c'est important, il faut que j'y réfléchisse et que je le fasse de la bonne façon. Souvent la précipitation vient de cette confusion. Les gens se disent oh c'est important, il faut le faire maintenant, et donc ils essayent d'agir tout de suite sans avoir pris le temps de réfléchir alors que c'est pas le bon moment parce qu'ils n'ont pas tous les éléments ou ils n'ont pas encore tout bien compris ou ça nécessitait plus de réflexion. Et donc ensuite de ça, on se trompe. La honte et la douleur étouffent notre foi et ça nous paralyse. N'aie pas peur du ridicule. N'aie pas peur du ridicule. C'est d'ailleurs la raison pour laquelle la Bible nous dit qu'on ne doit pas mépriser les prophéties. Pourquoi on ne doit pas mépriser les prophéties? Ben parce que des fois c'est bizarre. Ça dépasse nos pensées. Mais aussi, dans la prophétie, il y a une dimension d'apprentissage, il y a une dimension d'humanité. C'est pour ça qu'on doit tout examiner et retenir ce qui est bon. Il y a du bon, mais il y a aussi des choses à mettre de côté. Et donc, quand on a été dans un contexte où il y a eu de l'immaturité, où nous-mêmes, on a de l'immaturité, et on grandit, mais il y a toujours des niveaux dans lesquels on est immature. Vous pouvez être un expert de quelque chose, et là, vous allez prendre des cours de quelque chose que vous ne connaissez pas du tout, et vous vous retrouvez au niveau débutant, novice, apprenti. Vous allez faire d'autres erreurs. Il va vous arriver d'autres opportunités pour prier pour des gens ou pour obéir au Saint-Esprit. Donc, dites-vous à chaque fois que vous êtes en apprentissage et que c'est une opportunité de vous développer et d'apprendre quelque chose. Le problème, ce n'est pas de faire des erreurs. Le problème, c'est de refaire toujours la même erreur. Ou alors de ne plus rien faire par peur de se tromper à nouveau. Alors pourquoi la Bible nous parle qu'on doit agir avec foi? C'est que dans la foi, il y a une dimension de confiance et il y a aussi une dimension de risque. Pourquoi? Bien parce que quand Dieu me demande de faire quelque chose, ça sous-entend que lorsque je vais obéir, lui va faire sa part. Mais l'idée c'est que il ne va faire sa part que si j'ai bien entendu que c'est lui qui m'a parlé. Parce que si je me suis trompé, si j'ai confondu mes pensées avec celles de Dieu, ou si j'ai pas bien compris ce que Dieu m'a demandé, Dieu ne va rien faire. Et donc, c'est là qu'intervient la notion de risque. Et donc, la foi, c'est prendre un risque. Et tu dois comprendre que Dieu privilégie la foi plus encore que la réussite. Dieu aime la foi. Il dit pas il aime les succès. C'est pas les succès qui plaisent à Dieu, c'est la foi. Pourquoi? Parce qu'il ne peut pas y avoir de succès sans la prise de risque. Et donc, quand tu comprends que Dieu aime la foi, que Dieu aime ta prise de risque, que Dieu aime le fait que tu oses croire que ça se pourrait que ce soit Dieu, et que tu oses prendre le risque d'être ridicule, que tu oses prendre le risque qu'on te dise « ben non, ça ne me parle pas du tout », et que donc tu te mets dans cette situation de vulnérabilité, ça plaît à Dieu, parce que tu l'as fait pour lui, parce que tu as osé croire qu'il peut te parler. Et ça, c'est ce qu'il aime. C'est pour ça que la Bible dit que sans la foi, il est impossible de lui être agréable. Dieu prend plaisir à la foi qui prend un risque. Donc ta part dans la foi, c'est de croire. Mais la part de Dieu, c'est d'accomplir sa parole. Si tu te trompes, ce n'est pas parce que tu as échoué à manifester la puissance de Dieu, parce que ce n'est pas dans ta capacité. C'est simplement que tu n'as pas encore compris exactement ce qu'il te demandait, ou que ce n'était pas le bon moment ou la bonne personne pour partager cette parole. Peut-être que par exemple, tu as une parole de connaissance, tu fais un rêve, ou Dieu te donne une vision, tu dois prier pour quelqu'un qui a tel problème, et puis tu croises un collègue ou un ami, un membre de ta famille, puis tu penses que c'est lui, et tu te lances, tu dis « est-ce que tu as tel problème? Est-ce que je peux prier pour toi ?» J'ai une vision, la personne te dit « ben non, c'est pas moi du tout. » Et là tu te dis « ah, je me suis trompé. » Alors que peut-être que la personne, tu vas la rencontrer dans l'après-midi. Mais si tu te dis « j'ai échoué dans le destinataire, mais j'ai pas échoué dans l'expéditeur, je sais que j'ai une parole de Dieu, alors si ce n'est pas pour cette personne, ça va être pour quelqu'un d'autre, tu restes dans la foi. Et c'est ça qui plaît à Dieu. Quand tu te trompes, ne pense pas que Dieu te tourne le dos, ou que tu dois essayer de regagner sa faveur pour la pitoyer, ou essayer de lui prouver que tu es digne, tu mérites son amour. Non, au contraire, Dieu se réjouit de ta foi qui grandit. Un petit peu comme un enfant qui fait du sport et qui va échouer telle activité. Ma fille a fait une compétition de gymnastique, à un moment elle est tombée de la poutre. Mais c'est pas grave, elle est remontée sur la poutre et elle a continué. L'idée c'est que pour qu'elle puisse y arriver, il faut qu'elle persévère.
Et ce regard bienveillant que nous pouvons avoir sur nos enfants, ce regard bienveillant, eh bien Dieu l'a sur nous. Donc, ne pense pas que Dieu détourne son regard lorsque tu te trompes, mais au contraire, il est fier de toi parce que tu as essayé. J'aimerais t'encourager à fixer tes yeux sur Jésus. Dieu se réjouit de ton cœur dépendant du Saint-Esprit. Il va t'encourager, mais pour ça, il faut que tu fixes tes yeux sur Jésus. Laisse son amour te réconforter. Alors que tu es dans une situation difficile, Jésus a les regards sur toi. Et lorsque tu comprends que Dieu t'aime, indépendamment de tes succès ou de tes échecs, alors tu es en paix et tu peux apprendre sereinement. Souviens-toi que c'est Jésus qui fait grandir la foi. Donc si tu veux que ta foi grandisse, tu dois contempler Jésus. Pourquoi? Parce que plus tu le contemples, plus tu réalises qu'il est le Tout-Puissant. Et qu'en fait, tout ce qu'il attend de toi, c'est ton obéissance. Tu ne peux pas produire la foi par toi-même, mais tu dois la mettre en action. Donc l'idée, c'est que tu regardes Jésus, tu lis les Écritures, tu contemples le Seigneur dans l'adoration, ta foi augmente. Mais ta foi, tant que tu ne la mets pas en action, elle ne vaut rien. Mais tu dois mettre ta foi en action tout en restant dépendant de son amour. Sinon, tu risques de te décourager parce que tu vas essayer tout seul. Lorsque tu ouvres la bouche, que tu oses imposer les mains, que tu oses témoigner, que tu oses partager une parole, Dieu est avec toi. Et c'est conscient du fait que Dieu est avec toi que tu peux persévérer. Alors, on a parlé du fait de se tromper, mais il faut que tu veilles aussi, que tu fasses attention lorsque tu as du succès. Parce que la Bible dit, avec Dieu, nous ferons des exploits. Et c'est merveilleux. C'est merveilleux de donner une parole de connaissance précise. C'est merveilleux d'avoir une vision, une révélation, d'exercer le discernement des esprits, de voir une délivrance, de voir une guérison, de que quelqu'un soit encouragé.

C'est-à-dire, je sais, je gère, je maîtrise, voici ce que j'ai fait hier, et tu vas penser pouvoir reproduire la même chose demain, et ça ne marchera pas. Pourquoi? Parce que tu dois dépendre du Saint-Esprit. Avoir la foi, ce n'est pas se croire comme un, ou se voir comme un grand homme ou une grande femme de Dieu, non. Avoir la foi, c'est se souvenir que je suis juste un simple être humain avec un grand Dieu à l'intérieur de moi. C'est ce que l'apôtre Paul dit dans 2 Corinthiens 4, 7, nous portons un trésor dans des vases de terre. Alors j'aimerais prier maintenant pour toi si tu as été découragé. Peut-être que tu as cessé de prendre des risques. Peut-être que tu as voulu donner une parole de connaissance ou une parole prophétique et tu t'es trompé. Et ça va t'arriver encore. Mais si tu veux pouvoir à nouveau prophétiser et bénir des gens que Dieu t'utilise, il faut que tu recommences. Peut-être que tu as été repris durement au lieu d'être accompagné et tu t'es refermé. Peut-être qu'on a exigé de toi que ce soit parfait tout le temps, alors que tu es juste en apprentissage. La Bible dit même, l'apôtre Paul dit aux Corinthiens, on connaît en partie, on prophétise en partie. Donc même lorsqu'on est entre guillemets un expert, au sens qu'on est vraiment connecté avec Dieu, ça va arriver qu'il y ait des choses qu'on ne sache pas. Alors j'aimerais t'encourager, si tu as été découragé, à ranimer la flamme. C'est ce que dit Paul à 2 Timothée, dans 2 Timothée 1, 6. Ranime la flamme du don que tu as reçu. Décide de te confier à nouveau à Dieu et dis-lui, Seigneur, utilise-moi. Saint-Esprit, parle-moi. Me voici. Je veux continuer d'apprendre. Je veux continuer d'avancer avec toi pour la gloire de Jésus. J'aimerais prier maintenant pour que les mauvais souvenirs, la peur, soient échangés maintenant par la foi et la joie de faire des progrès. J'aimerais m'adresser maintenant aux responsables spirituels. Si tu es un responsable spirituel, animateur d'un groupe de prière, de jeunesse ou d'une église, tu es pasteur, prêtre, peu importe, il est essentiel de créer une culture d'église qui encourage la prise de risque et qui accepte l'apprentissage. Si le cadre est sécuritaire de est-ce que c'est biblique? Est-ce qu'on reste dans une position d'humilité? Et est-ce qu'on reste dans l'amour? Et qu'on encourage les gens à essayer? Eh bien, les gens vont se développer. Ils vont oser partager ce qu'ils ont reçu. Vous savez, lorsqu'on dit aux gens prophétiser, peu de gens osent le faire. Mais si on dit aux gens demandez à Jésus ce qu'il veut vous dire, ou ce qu'il veut dire pour l'assemblée, ou pour telle personne, et écrivez-le, et soumettez-le maintenant aux responsables, les gens le font plus facilement. Pourquoi? Parce qu'ils ont moins peur d'échouer. Parce qu'ils ont moins peur de se lancer devant tout le monde et de se tromper. Et donc, ce que vous allez constater, c'est qu'un grand nombre de personnes ont des visions, entendent Dieu, voient dans l'esprit, mais souvent c'est la peur d'échouer, la peur d'être mal reçu qui fait qu'ils ne partagent pas ce qu'ils reçoivent. Et donc si vous créez ce contexte où les gens savent que à partir du moment où c'est biblique, à partir du moment où il y a de l'humilité, et à partir du moment où c'est fait dans l'amour, eh bien les gens peuvent essayer et qu'ils n'ont pas peur de se prendre un coup de bâton sur la tête, eh bien il y a toute une dimension prophétique qui va se développer dans votre assemblée. Et pourquoi? Pour l'édification de tous. Donc souvenez-vous que tout doit être examiné. On ne doit pas tout accepter naïvement, mais on ne doit pas non plus étouffer ce que Dieu veut faire. C'est pour ça que la Bible dit ne méprisez pas les prophéties. Pourquoi? Mais parce que sinon, si on dit oh, mais là, les gens doivent apprendre, donc quand vous serez parfait, vous recommencerez. Ben, les gens n'ont pas, ne peuvent pas, peuvent pas progresser. Et donc, il n'y a plus de prophétie. Et donc, le corps de Christ qui aurait dû être édifié, encouragé, consolé, ne l'est pas. Et c'est une grande souffrance pour le corps de Christ. Si tu veux voir la gloire de Dieu et le réveil, permets aux personnes qui se lèvent d'apprendre. Corrige toujours avec bienveillance. Il est nécessaire de corriger une mauvaise attitude, un manque d'amour, un manque d'humilité ou un esprit indépendant. Mais on ne doit pas écraser quelqu'un simplement parce qu'il n'a pas encore tout compris. Donc j'aimerais prier maintenant pour vous, afin que vous puissiez expérimenter cette liberté d'enfant de Dieu. J'apprends à marcher avec le Saint-Esprit, et des fois je me trompe, et c'est pas grave, mais je reste dans l'amour, dans l'humilité, dans le cadre de la parole de Dieu, et je vais vivre cet émerveillement de voir Dieu agir au travers de moi. Seigneur, je te prie pour toutes celles et ceux qui regardent cette vidéo maintenant, et spécifiquement pour celles et ceux qui ont été découragés, celles et ceux qui sont paralysés par la peur, celles et ceux qui ont été repris trop durement,
ou qui peut-être sont insécurisés par

0: s'il n'y a pas de cadre sécurisant. Et je prie maintenant pour que ce qui a été partagé vienne, soit semé dans leur cœur et que ça produise une liberté, une joie et une sécurité. Je prie pour toutes celles et ceux qui se sont arrêtés, qui ont fermé leur bouche, qui se sont éteints ou qui ont peur. Et je prie maintenant pour que l'audace vienne. Je prie maintenant pour qu'il y ait à nouveau l'attente et la joie de voir ce que tu vas faire au travers d'eux. Je prie pour que les yeux et les oreilles spirituelles s'ouvrent maintenant et que vous puissiez être utilisés puissamment par le Saint-Esprit. Je vous bénis. Partagez-moi en commentaire ce que cette vidéo vous a apporté. Est-ce que ça vous est déjà arrivé d'être paralysé par la peur de faire des erreurs et comment vous l'avez surmonté? 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Et ça va vraiment vous aider pour tout ce qui concerne la prophétie, la parole de connaissance et l'interprétation des visions. Je vous dis à très bientôt. Que Dieu vous bénisse.
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Livre du Cantique des Cantiques, chapitre 1, versets 1 à 17. Le plus beau de tous les chants, il appartient aux écrits de Salomon. Couvre-moi des baisers de ta bouche. Ta tendresse est plus délicieuse que le vin, plus agréable que l'odeur de tes parfums. Tu plais comme un parfum délicat. C'est pourquoi les jeunes filles sont amoureuses de toi. Entraîne-moi avec toi, courons ensemble. Mon roi, conduis-moi dans ta chambre. Alors grâce à toi, nous serons fous de bonheur. Nous chanterons ta tendresse plus délicieuse que le vin. Oui, les jeunes filles ont bien raison de t'aimer. Filles de Jérusalem, ma peau est brune, mais je suis jolie comme les tentes des nomades, comme les beaux rideaux des palais. Ne faites pas attention à ma peau brune, c'est le soleil qui m'adorait. Mes frères étaient en colère contre moi. Ils m'ont forcé à garder les vignes. Mais ma vigne à moi, je ne l'ai pas gardée. Toi, que mon cœur aime, dis-moi, où conduis-tu ton troupeau? Dis-moi, où le fais-tu reposer à midi? Ainsi, je n'aurai pas l'air de courir partout, près des troupeaux de tes camarades. Si tu ne le sais pas, toi, la plus belle des femmes, suis les traces des moutons. Et conduis tes petites chèvres près des abris des bergers. Mon ami, je te compare au cheval magnifique qui conduit le char du roi d'Égypte. Entre tes longues boucles d'oreilles, tes joues sont jolies. Ton cou est beau au milieu des colliers. Nous te ferons des boucles d'or avec des points d'argent. Pendant que mon roi prend son repas, mon art parfumé répand son odeur. Pour moi, celui que j'aime est comme un peu de myrrhe reposant entre mes seins. Pour moi, il est pareil aux fleurs de henné, au milieu des vignes, à la source du Cabri. Comme tu es belle, mon amie, comme tu es belle. Tes yeux sont charmants, comme des colombes. Comme tu es beau, toi que j'aime. Tu es magnifique, notre lit à nous, c'est l'herbe verte. Les cèdres, voilà les poutres de notre maison, les cyprès, voilà les murs.

C'est un acte de la grâce de Dieu qu'il ait choisi un plan pour votre vie et pour la mienne. Quelle grâce merveilleuse que Dieu ait choisi un plan et qu'il soit disposé à nous montrer en quoi consiste ce plan. Ainsi, nous n'avons pas à traverser la vie en nous demandant « Est-ce que ma vie comptera vraiment ? Qu'est-ce que je fais de moi-même ? Que pensent les autres ?» et toutes ces choses. Dieu, dans son immense grâce, a un plan et un dessein pour votre vie. Et par conséquent, il a aussi un chemin pour vous. Car s'il a un plan, il y a forcément un chemin. La plupart des gens vivront toute leur vie sans même penser au fait que Dieu a une volonté pour eux, ou un plan pour eux. Ils iront jusqu'au bout de leur existence et, peut-être vers la fin de leur vie, ou quelques années avant, regarderont en arrière en se disant « Tout cela, c'était pourquoi ? Qu'ai-je manqué ? Où était Dieu dans tout cela ?» Et je peux vous dire que, dès le commencement, Dieu connaissait son plan, son dessein et sa volonté pour votre vie. Plus tôt vous découvrez quel est ce chemin, plus tôt vous entrez dans sa voie. Et plus tôt vous le faites, mieux ce sera. Vous serez plus heureux, plus paisible, et votre vie sera plus riche, quelles que soient les circonstances. Mais il faut le croire. Vous devez croire que Dieu vous aime assez pour avoir un plan pour vous. Il vous aime assez pour vous faire entrer dans ce plan. Il a pour vous le meilleur chemin. Dieu n'a pas de chemin de seconde catégorie. Il a le meilleur chemin pour vous, si vous êtes prêt à le suivre. L'un des passages les plus connus de la Bible se trouve dans Proverbes, chapitre 3. Je voudrais que nous lisions les 8 premiers versets et nous nous arrêterons surtout sur les versets 5, 6 et 8. Mais regardez, si vous le voulez bien, à partir du verset 1er de Proverbes, chapitre 3. Il est écrit « Mon fils, n'oublie pas mes enseignements et que ton cœur garde mes préceptes. Car ils prolongeront les jours et les années de ta vie, et ils augmenteront ta paix. » Quelle belle manière de commencer! Cela veut donc dire que la manière dont vous vivez fait une différence. Que la bonté et la fidélité ne t'abandonnent pas. Lis-les à ton cou, écris-les sur la table de ton cœur. Tu acquerras ainsi de la grâce et une raison saine, aux yeux de Dieu et des hommes. Et maintenant, écoutez bien ceci. Vous devriez l'apprendre par cœur. Regardez. Confie-toi en l'Éternel de tout ton cœur et ne t'appuie pas sur ta sagesse. Reconnais-le dans toutes tes voies et il aplanira tes sentiers. Il fera quoi ? Il aplanira tes sentiers. Puis il est écrit : Ne sois point sage à tes propres yeux, crains l'Éternel et détourne-toi du mal. Ce sera la santé pour tes muscles et un rafraîchissement pour tes os. Voici donc le commandement de Dieu pour nous. C'est une chose qu'il me guide, qu'il soit disposé à me guider. C'en est une autre que je sois prêt à écouter. Mais suis-je vraiment prêt à le suivre? Autrement dit, suis-je prêt à lui faire confiance? Regardez bien ceci. Si vous n'obéissez pas à Dieu, c'est parce que vous ne lui faites pas confiance. Quoi que vous puissiez dire d'autre, vous ne lui faites pas confiance. Car il choisit toujours ce qui est juste et ce qui est meilleur pour nous. Donc, si nous croyons que Dieu est bien celui qu'il dit être, nous lui ferons confiance. Si je ne lui fais pas confiance, si par exemple, il me dit « Voilà ce que je veux que tu fasses » et que je recule parce que j'ai peur, alors je ne lui fais pas confiance. Si je me rebelle, je ne lui fais pas confiance. S'il y a quelque chose dans ce qu'il me commande de faire et que je dis « Non, non, alors je ne lui fais pas confiance. Je ne lui fais pas confiance pour être le Dieu qu'il dit être. » Avec cela à l'esprit, réfléchissons à ce passage de l'Écriture. Dieu nous ordonne de nous confier en lui. Écoutez ce qu'il dit. Confie-toi en l'Éternel de tout ton cœur. Faire confiance à quelqu'un, c'est avoir une ferme conviction quant à son intégrité, sa capacité et son caractère. Si je lui fais vraiment pleinement confiance, ces trois choses seront impliquées. Il est donc dit ici, « Confie-toi en l'Éternel de tout ton cœur. » Si je fais confiance à quelqu'un, j'ai confiance en lui. Je crois ce qu'il dit. En d'autres termes, je dis, « J'ai confiance en toi comme personne. C'est pourquoi je vais agir de telle ou telle manière. J'ai confiance en toi, ô Dieu. » Et si tu me conduis à faire cela ou à dire cela, alors je vais te faire confiance pour accomplir les choses selon ton plan. »
Tu as dit que tu as préparé notre vie. Tu nous donnes direction et conduite. Et moi, j'écoute. Voilà ce que je crois que tu as dit. Or, si je te crois réellement, alors je vais te faire confiance. Tout ce que tu exiges de moi aboutira bien. Mais s'il n'y a pas de confiance, s'il n'y a pas cette assurance, je ne le ferai pas. Réfléchissez à ceci. Lorsqu'une personne vit dans le péché, quoi qu'on puisse en dire, elle vit une vie dans laquelle elle ne fait pas confiance à Dieu. La vérité, c'est que si je ne lui fais pas confiance, rien dans ma vie ne fonctionnera correctement. Et si tant de gens vivent en dehors de la volonté et du dessein de Dieu pour leur vie, c'est parce qu'ils ne lui font pas confiance. Si je lui fais confiance, et il s'agit du Dieu Tout-Puissant, alors je ferai ce qu'il dit. Vous devez donc vous poser cette question. Faites-vous partie de ceux qui lui font confiance, ou de ceux qui en parlent, y pensent, mais qui, au fond d'eux-mêmes, ne lui font pas confiance? Prenons un exemple très simple. La Bible dit « Apportez à la maison du trésor toutes les dîmes, afin qu'il y ait de la nourriture dans ma maison. Mettez-moi de la sorte à l'épreuve, dit l'Éternel des armées. Et vous verrez, si je n'ouvre pas pour vous les écluses des cieux, si je ne répands pas sur vous la bénédiction en abondance. Pourquoi donc quelqu'un ne donnerait-il pas sa dîme à Dieu, lui qui la demande comme un acte lié à sa bénédiction, et qui fait une promesse aussi extraordinaire ? Soit je le fais, soit, malgré toutes les illusions que je peux entretenir, je ne lui fais pas confiance. Et je peux vous dire que je donne la dîme depuis mon premier emploi. Je ne m'en vante pas. Je donnais même un peu plus que cela auparavant. À mon premier travail, je donnais un quart de ce que je gagnais, parce que je n'aurais jamais pensé donner à Dieu de simples miettes. Je ne gagnais pas 4 dollars, mais je lui en donnais un. Je pensais qu'il méritait au moins cela. Et vous savez quoi ? Depuis ce jour, je lui ai fait confiance. Et je vais vous dire une autre chose. Il ne m'a jamais laissé tomber, pas une seule fois. Soit vous croyez ce qu'il dit et vous lui faites confiance, soit vous ne lui faites pas confiance. Vous pouvez embellir cela, l'arranger, lui donner toutes les formes que vous voulez, mais au fond, soit vous lui faites confiance, soit vous ne lui faites pas confiance. Alors, sur quoi repose cette confiance ? Il dit, « Confie-toi en l'Éternel de tout ton cœur et ne t'appuie pas sur ta sagesse. Quel en est donc le fondement ?» Écoutez bien. Regardez-moi un instant. Le fondement de toute notre confiance en Dieu, c'est sa souveraineté divine. Cela signifie que Dieu règne sur toutes choses, sur toutes les personnes, en tout temps. La souveraineté de Dieu, si cela n'est pas vrai, alors nous n'avons l'assurance de rien. Si vous ne croyez pas à la souveraineté de Dieu, alors vous ne croyez pas la Bible. C'est la sagesse de Dieu, la puissance de Dieu, la justice de Dieu, tout cela réuni en un. Son dessein pour vous est toujours parfait. Son objectif pour vous est parfait. Et le fondement de ma confiance, c'est ceci. Si je ne croyais pas à la souveraineté de Dieu, je pourrais remettre sa volonté en question. Mais parce qu'il est souverain, il connaît tout de chaque situation, le passé, le présent, l'avenir. Rien ne surprend Dieu, et il a toujours choisi ce qu'il y a de meilleur pour nous. Ai-je dit que ce que nous considérons, nous, comme le meilleur, produit toujours le meilleur résultat ? De notre point de vue, ce n'est pas toujours le cas. Car lorsque surviennent la maladie, l'épreuve ou la douleur, alors même que nous n'y sommes pour rien, nous disons « Dieu n'est pas là-dedans ». Et pourtant, il est remarquable de constater qu'au-delà de la souffrance, au-delà de l'épreuve, au-delà même de la mort, nous discernons la main de Dieu. Ainsi, parce qu'il règne absolument dans chaque circonstance de la vie et sur toutes les circonstances de la vie, je peux lui faire une confiance absolue en toutes circonstances, car tout cela s'inscrit dans le fait qu'il est souverain et qu'il a tout sous son contrôle. Quelle formidable assurance nous pouvons avoir, parce que Dieu est le Dieu souverain de l'univers et non seulement de notre vie. Il tient toutes choses dans sa main. Vous direz peut-être, attendez un instant, s'il contrôle toutes choses, pourquoi permet-il ceci ou cela ou telle autre chose? L'exemple le plus simple serait celui de Joseph. Si Dieu était souverain, pourquoi a-t-il permis que ses frères le jettent dans la citerne? Pourquoi a-t-il permis qu'il soit vendu comme esclave? Pourquoi a-t-il permis qu'il soit faussement accusé par la femme de Potiphar? Pourquoi a-t-il permis qu'il se retrouve en prison?
je vais vous le dire. Parce que, dans la souveraineté de Dieu, Dieu était en train de le préparer à devenir l'homme placé juste après Pharaon, en Égypte, la plus grande nation de la terre à cette époque. Vous et moi pouvons donc lui faire confiance dans chaque circonstance de la vie, quelle qu'elle soit, car il n'est pas seulement un Dieu souverain. Écoutez bien, il est un Dieu souverain, aimant et digne de confiance. Il n'est pas simplement un être lointain. Il est une personne. Il est un Dieu personnel, un Dieu d'amour, un Dieu de grâce, de miséricorde, de bonté. Et il a un chemin pour chacun de nous, si nous sommes assez sages pour le suivre. Ainsi, lorsqu'il nous demande de suivre sa voie, nous devons croire qu'il a choisi le bon chemin. Il connaît vos capacités, vos talents, vos compétences et tout ce qui compose votre vie. Si je lui fais confiance, je lui fais confiance sur la base du fait qu'il est le Dieu souverain de cet univers. Or, s'il est le Dieu souverain, il l'a toujours été et il ne change pas. Si Dieu changeait, alors nous aurions une raison de douter et de remettre en question ce qu'il dit. Pourtant, il est écrit ici « Confie-toi en l'Éternel de tout ton cœur et ne t'appuie pas sur ta sagesse. Ma propre intelligence ne pourra jamais égaler la souveraineté de Dieu. Parfois, nous lui demandons de faire certaines choses et il choisit une autre manière d'agir, ou nous nous demandons pourquoi il fait telle ou telle chose. Mais il est souverain. Il sait toujours ce qu'il y a de mieux. En toutes ces 60 années, je n'ai jamais pu revenir devant Dieu pour lui dire « Seigneur, tu t'es trompé. » Ce n'était pas la bonne chose à faire. Car il savait d'avance ce qui était juste. Une fois que cette question est réglée dans votre vie, beaucoup d'autres questions se règlent aussi. S'il fait une déclaration, s'il fait une promesse, alors Dieu, dans toute sa puissance, se tient derrière cette promesse pour l'accomplir. Autrement, nous aurions un problème majeur. Dieu est donc digne de confiance si nous l'écoutons. Et que faut-il ensuite? Je dois être disposé à lui faire confiance. Et le fondement de cette confiance, regardez bien, c'est qui il est, non pas qui nous sommes. Cela place les choses à un tout autre niveau. Je peux lui faire confiance à cause de ce qu'il est. La troisième chose que je voudrais que vous remarquiez dans ce passage, c'est celle-ci. Confie-toi en l'Éternel de tout ton cœur. Jusqu'à quel point dois-je lui faire confiance? Je dois lui faire confiance de tout mon cœur, sans m'appuyer sur mon propre raisonnement. De tout mon cœur, cela signifie totalement. Je ne dois pas lui faire confiance seulement pour quelques aspects de ma vie, mais pour tout. Permettez-moi de vous poser une question. Quelle est, dans votre vie, la chose la plus difficile quand vous êtes confronté à une situation précise? Quelle est la chose la plus difficile à gérer lorsqu'il s'agit de faire confiance? Chaque personne a ses propres situations, ses propres circonstances. Mais vous savez que Dieu est digne de confiance. Vous savez qu'il a un plan pour votre vie. Et si vous l'écoutez, il vous montrera quoi faire. Et il vous montrera toujours ce qu'il faut faire, à chaque fois. La question est donc, jusqu'où? Confie-toi en l'Éternel de tout ton cœur et ne t'appuie pas sur ta sagesse. Réfléchissez à cela un instant. Si je vous demandais si vous croyez la Bible, il est fort probable que vous répondriez oui. Maintenant, regardez bien. Si je vous demandais « Êtes-vous d'accord avec la Bible ?» Combien dirait « Oui, je suis d'accord avec la Bible. » Combien dirait « Oui, je crois la Bible. » Je m'y attends, parce que vous pensez que si vous êtes d'accord avec elle, alors vous la croyez. Ce n'est pas forcément vrai. Par exemple, supposons que je sois perdu, loin de Dieu, mais que je sois d'accord avec la Bible. Je peux être d'accord avec la Bible lorsqu'elle dit d'être bon les uns envers les autres. Je peux être totalement perdu, mais avoir quand même un peu de bonté naturelle et dire « Oui, il faut être bon. » Je peux être d'accord avec la Bible lorsqu'elle parle de donner aux autres. Il y a bien des choses dans la Bible avec lesquelles je peux être d'accord sans pour autant placer ma confiance en Dieu. Parce qu'il y a, chez tout le monde, dans une certaine mesure, une part de bon sens moral. Oui, Seigneur, je suis d'accord. Nous devons être bons les uns envers les autres. Nous ne devons pas nous accuser faussement. Parcourez simplement les 10 commandements.
Beaucoup de gens qui sont très loin de Dieu conviendront que les 10 commandements sont une bonne chose. Être d'accord avec quelque chose, c'est une chose. Croire véritablement, c'est autre chose. Croire réellement signifie que non seulement j'accepte une vérité, mais que j'y réponds par une foi authentique. Je fais confiance à Dieu. Nous devons donc faire la différence entre « est-ce que je suis d'accord ?» et « est-ce que je le crois vraiment ?» Je peux être d'accord avec beaucoup de choses dans la Bible sans être chrétien. Mais si je me confie dans le Dieu vivant, alors cela va affecter chaque aspect de ma vie. Confie-toi en l'Éternel de tout ton cœur. Y a-t-il un domaine particulier de votre vie, personne ne le connaît, sauf vous, dans lequel vous devriez dire « Quand il s'agit de cela, j'ai vraiment beaucoup de mal. J'ai beaucoup de mal à croire Dieu pour cette chose-là. J'ai beaucoup de mal à lui faire confiance pour ceci. Comment savoir ?» La Bible ne dit pas que tout sera toujours simple et évident. Mais elle dit que Dieu nous guidera dans la bonne voie si nous lui faisons confiance. Je n'ai donc pas toujours besoin d'être d'accord avec les autres. Je peux voir dans l'Écriture certaines choses et me dire « Seigneur, je ne sais pas exactement comment l'expliquer ou la comprendre. Mais si je crois la parole de Dieu, alors je lui ferai confiance. » Quand vous réfléchissez à votre propre vie, quel est ce domaine où, dès qu'il s'agit de lui faire confiance, vous dites « Seigneur, je sais que je suis sauvé, je sais ceci, je sais cela, mais me demander de faire telle ou telle chose, non ?» Dieu est-il digne de confiance ? Oui, il l'est. Puis-je placer ma confiance en lui ? Oui. Dans combien de domaines ? Dans absolument tous. Que vous cherchiez la volonté de Dieu pour votre travail, pour la personne que vous allez épouser ou pour quoi que ce soit d'autre, vous pouvez lui faire confiance en toutes circonstances. Et il dit « Confie-toi en l'Éternel de tout ton cœur et ne t'appuie pas sur ta sagesse. » Pourquoi ? Parce que notre intelligence est limitée. Je ne peux pas voir au-delà des murs de cette pièce à cet instant. Dieu, lui, voit jusqu'à l'autre bout de la terre. Il y a bien des choses que nous ne comprenons pas, mais je dois lui faire confiance. Écoutez bien, je dois lui faire confiance même lorsque je ne suis pas forcément d'accord avec quelque chose. Quelqu'un dira, « Si vous lui faites confiance, ne serez-vous pas toujours d'accord ?» Je crois que le Seigneur a permis que certaines choses arrivent dans ma vie. Et je me suis dit, « Seigneur, attends un instant. Je te fais confiance, mais cela fait mal. Cela pique. Il y a de la douleur. Il y a donc des moments où nous sommes éprouvés. Confie-toi en l'Éternel de tout ton cœur et ne t'appuie pas sur ta sagesse. Reconnais-le dans toutes tes voies et il aplanira tes sentiers. » Lorsqu'il dit « Dans toutes tes voies », qu'est-ce que cela signifie ? Cela signifie que dans chaque aspect de notre vie, nous devons lui faire confiance. Et ce qu'il demande, ce n'est pas seulement de lui faire confiance, mais aussi de le reconnaître dans toutes nos voies. Reconnaître quelqu'un, c'est le considérer pour ce qu'il est. Reconnaître Dieu, ce n'est pas seulement reconnaître son existence, c'est le reconnaître comme Dieu, comme Seigneur, comme Maître, comme celui qui a le droit de diriger notre vie, et comme le Seigneur qui a l'autorité de répandre ses bénédictions sur nous, lorsqu'il le juge bon. Posez-vous donc la question, y a-t-il un seul domaine dans votre vie où vous retenez encore quelque chose ? Dans toutes vos voies, faites-lui confiance. Dans toutes vos voies, reconnaissez-le. Vous dites, « Oui, je le fais, mais il y a juste cette chose-là. » Je crois que, dans la vie de beaucoup de personnes, c'est précisément cette seule chose qui

Donc que, dans toutes nos voies, nous devons le reconnaître, et alors il aplanira nos sentiers. Cela signifie qu'il éliminera beaucoup d'obstacles, beaucoup de confusion, beaucoup d'usure dans votre vie. Je pense à des personnes qui ne sont pas sauvées et qui vivent jusqu'à environ 60 ans, ou dans ces eaux-là, avant de venir au Seigneur. Regardez toute l'usure accumulée dans votre vie. Regardez tout ce que vous avez manqué. Quand il dit « J'aplanirai ton chemin », cela ne veut pas dire que ce sera toujours facile. Un chemin droit n'est pas forcément un chemin facile, mais c'est le meilleur chemin. Reconnais-le dans toutes tes voies, et il aplanira tes sentiers. Alors laissez-moi vous poser une question. Diriez-vous que vous marchez sur un chemin droit? Quelqu'un dira « Voulez-vous dire que je ne fais pas ceci ou cela ?» Non, non, non. Ce n'est pas ce que je veux dire. Je parle simplement de ceci. Faites-vous confiance à Dieu chaque jour pour conduire votre vie, pour vous guider, et, autant que vous connaissez votre cœur, faites-vous ce que Dieu veut que vous fassiez. Cela ne veut pas dire que vous serez parfait. Il se peut que vous tombiez en panne quelque part en chemin et que vous réalisiez « Seigneur, j'ai manqué quelque chose ici ». Mais diriez-vous que vous marchez sur un chemin droit pour Dieu? Que dans toutes vos voies, autant que vous le savez, vous cherchez à lui obéir? Il dit « Dans toutes tes voies, reconnais-le », c'est-à-dire « Reconnais-le, écoute-le, et il aplanira tes sentiers. Il vous épargnera toute cette usure, ces détours, ces errements ici et là, toutes ces années perdues jusqu'au jour où, enfin, vous décidez de vous abandonner à Dieu. » C'est là que se trouvent beaucoup de gens. Et je me souviens encore de l'endroit exact où je me tenais sur les marches quand j'ai dit à mon premier ami que, la veille, j'avais été sauvé. Je me souviens encore de ce qu'il m'a répondu. « Moi, je ne vais pas faire ça maintenant. Je le ferai plus tard. » Il a fini en prison. Il avait le même privilège que moi, mais il a choisi un autre chemin. Voilà où ce chemin l'a conduit. Beaucoup de gens souffrent aujourd'hui parce qu'ils ont décidé « Je ne marcherai pas sur ce chemin-là. Je choisirai mon propre chemin. » Ce qu'ils disent, en réalité, c'est ceci. Je crois sincèrement que je suis plus intelligent que Dieu. Je crois vraiment que le chemin que j'ai choisi m'apportera davantage de bonheur, davantage de joie, davantage de paix et surtout davantage de prospérité. Alors, c'est ce chemin-là que je prends. Tout ce qui brille n'est pas de l'or. Tout ce qui semble droit ne l'est pas réellement. Cela peut sembler droit pendant quelques pas, mais ensuite vous quittez le chemin. « Reconnais-le dans toutes tes voies, dit-il, et il dirigera tes sentiers. » Or, il y a ici un avertissement que je voudrais que vous remarquiez. Il est écrit « Crains l'Éternel et détourne-toi du mal. » Je voudrais que vous ouvriez maintenant Proverbes, chapitre 26. Regardez ce verset. Voici l'avertissement. Proverbes, chapitre 26, verset 12. Si tu vois un homme qui se croit sage, il y a plus à espérer d'un insensé que de lui. Voici ce que Dieu dit. Lorsque nous choisissons notre propre voie au lieu de la sienne, nous agissons en insensé. Vous connaissez dans votre entourage des gens qui ont fait cela, ou qui sont en train de le faire, décidant d'avoir les choses à leur manière, coûte que coûte. Sans jamais penser à la voix de Dieu, à la volonté de Dieu, à la puissance de Dieu, ni au jour du jugement. Car quelle que soit la manière dont la vie vous traite, en définitive, chacun de nous arrivera à ce moment où il rencontrera le Dieu vivant devant qui il a vécu toutes ces années. Quand je pense à certaines personnes qui vivent de cette manière, il dit « Ne sois point sage à tes propres yeux, crains l'Éternel et détourne-toi du mal. » Voilà ce que fait un homme ou une femme sage. Il cherche le Seigneur, il écoute Dieu. Écoutez bien. Non seulement il reconnaît que Dieu le conduira, non seulement il l'écoute, mais il lui fait confiance. Tout se joue au niveau de la confiance. Lui faites-vous confiance pour être, à votre égard, tout ce qu'il promet d'être. La Bible le dit et nous le savons. Dieu qui ne ment point. Tout ce que Dieu dit est vrai. Et donc, à un moment ou à un autre de notre vie, nous aurons tous à rendre compte. C'est pourquoi, lorsqu'il dit « Crains l'Éternel et détourne-toi du mal »,

0: Craindre Dieu signifie l'honorer comme le Dieu vivant et lui obéir. Reconnaître qui il est, reconnaître qu'il est le Dieu de l'univers, mais aussi le Dieu de votre vie et de la mienne. Je vous poserai donc simplement cette question. Nous avons la promesse qu'il nous guidera. L'écoutez-vous ?
1: Non.
0: Je vais vous dire comment savoir si vous l'écoutez ou non. Lui faites-vous confiance ? Vous pouvez être d'accord avec tout cela, mais lui faites-vous confiance pour votre vie, personnellement ? Autant que vous connaissez votre cœur, cherchez-vous à marcher dans les voies que Dieu vous a prescrites ? Chaque jour, vous et moi prenons des décisions. Nous sommes contraints d'en prendre et nous choisissons aussi d'en prendre. Et ces décisions dépendent de ceci. Croyons-nous qu'il y a un Dieu ou non ? Croyons-nous qu'il a un plan et un chemin pour notre vie ? Croyons-nous qu'il a choisi le meilleur chemin, car c'est le cas ? Et sommes-nous disposés à l'écouter et à lui faire confiance ? Reconnais-le dans toutes tes voies, et il dirigera tes sentiers. Et écoutez, il dit « Crains l'Éternel », c'est-à-dire « Honore-le ». « Crains l'Éternel et détourne-toi du mal. » Ce sera la santé pour tes muscles et un rafraîchissement pour tes os. En d'autres termes, voici ce qu'il veut dire. Il est salutaire de vivre dans l'obéissance à Dieu. C'est bon pour nous. Il y aura du bonheur, de la santé, de la joie et de la paix lorsque vous marcherez dans le chemin que Dieu a tracé pour vous. Ce n'était peut-être pas le chemin que vous auriez choisi, mais si c'est celui que Dieu a choisi, vous réussirez dans ce que vous faites. Si c'est le choix de Dieu, il y aura au fond de vous un sentiment de paix, d'assurance et de confiance, une réelle satisfaction lorsque vous faites les choses à sa manière. Ce sera la santé pour tes muscles et un rafraîchissement pour tes os. Je vous pose donc simplement cette question. L'écoutez-vous ? Mais surtout, lui faites-vous confiance ? Chaque dimanche, vous venez, vous écoutez ? Mais lui faites-vous confiance ? Si je lui fais pleinement confiance, alors j'ai l'assurance que ses décisions concernant ma vie sont les meilleures, les plus sages, les plus profitables, les plus libératrices et les plus heureuses. Si je lui fais confiance, amen. Père, combien nous te sommes reconnaissants d'avoir rendu ton plan si simple. T'écouter, te faire confiance, puis t'obéir. Et je prie ce matin que quelqu'un ici, qui ne s'est jamais confié en toi comme en son sauveur, réalise qu'il a choisi le mauvais chemin. Tu ne le forceras pas à quitter ce chemin pour entrer sur le tien. Mais tu l'invites à faire ce changement. Tu l'invites à accepter le Seigneur Jésus-Christ comme son sauveur personnel. Et en agissant ainsi, tu places ses pieds sur le bon chemin. Puis, tu es disposé à marcher avec lui, à courir avec lui, quoi qu'il en soit, tous les jours de sa vie. Et tu as dit que cela serait comme une santé pour sa vie et une force, comme un rafraîchissement pour ses os. Les choses sont toujours meilleures lorsque nous marchons dans ta voie. Et je prie que cette personne, quelle qu'elle soit, même si elle a déjà entendu beaucoup de prédications, saisisse aujourd'hui ce moment pour dire « Seigneur Jésus, j'écoute. Je crois que tu es mort sur la croix pour mes péchés. Aujourd'hui, je reconnais que je suis pécheur. Et je reconnais aussi qu'à partir de maintenant, je te confesse comme mon Sauveur et mon Seigneur sur la base de ce que tu as accompli à la croix. Je reçois aujourd'hui, en cet instant, ton don de salut. Je me confie en toi, cher Père. Merci, Seigneur, parce que tu n'as jamais rejeté personne qui est venu à toi. Tu es prêt à placer sur le bon chemin toute personne disposée à écouter. Ne permets pas que nous soyons de ceux que tu appelles insensés, mais de ceux que tu appelles sages. Telle est ma prière, au nom de Jésus. Amen.
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1: Deux Pierre 2, les faux docteurs et leur condamnation. Il y a eu parmi le peuple de faux prophètes, et il y aura de même parmi vous de faux docteurs. Ils introduiront des doctrines destructrices et renieront le maître qui les a rachetés, attirant sur eux une ruine soudaine. Beaucoup les suivront dans leur débauche, et à cause d'eux, la voie de la vérité sera calomniée. Par cupidité, ils chercheront à vous exploiter avec des paroles trompeuses. Mais leur condamnation est décidée depuis longtemps, et leur ruine est imminente. Car si Dieu n'a pas épargné les anges qui ont péché, mais les a précipités dans les abîmes de ténèbres pour le jugement. S'il n'a pas épargné l'ancien monde, mais a sauvé Noé, ce prédicateur de la justice, lors du déluge qui a détruit les impies. S'il a condamné et réduit en cendres les villes de Sodome et Gomorre, les donnant en exemple aux générations impies. S'il a délivré Lot, ce juste profondément attristé par la dépravation qui l'entourait. Alors le Seigneur sait délivrer les hommes pieux de l'épreuve, tout en réservant les injustes pour être punis au jour du jugement. L'arrogance et la corruption des faux enseignants. Ces hommes suivent la chair dans un désir d'impureté et méprisent l'autorité. Audacieux et arrogants, ils ne craignent pas d'injurier les puissances célestes, alors même que les anges, supérieurs en force et en puissance, ne portent pas contre elles de jugement injurieux devant le Seigneur. Mais eux, semblables à des animaux sans raison, abandonnés à leurs instincts, parlent avec mépris de ce qu'ils ignorent et périront dans leur propre corruption. Ils recevront le salaire de leur iniquité, car ils trouvent leur plaisir dans la débauche. Ce sont des hommes souillés, des trompeurs, se réjouissant de leur mal tout en prenant place parmi vous. Leurs yeux sont remplis d'adultère et insatiables de péché. Ils séduisent les âmes faibles et ont un cœur formé pour la cupidité. Ce sont des enfants de malédiction. Après avoir quitté le droit chemin, ils se sont égarés en suivant la voie de Balaam, fils de Bozor, qui aimait le salaire de l'iniquité. Mais il fut repris pour sa folie par une ânesse muette qui, d'une voix humaine, arrêta la démence du prophète. L'illusion de la liberté et la destruction finale. Ces hommes sont comme des sources sans eau, des nuées emportées par la tempête. L'obscurité des ténèbres leur est réservée. Avec des discours pleins de vanité, ils séduisent ceux qui viennent à peine d'échapper aux souillures du monde, les attirant dans la corruption. Ils promettent la liberté, alors qu'ils sont eux-mêmes esclaves de la corruption, car chacun est esclave de ce qui le domine. Si, après s'être retiré des souillures du monde par la connaissance du Seigneur et Sauveur Jésus-Christ, ils retombent et s'y engagent de nouveau, leur dernière condition est pire que la première. Il aurait mieux valu pour eux ne jamais connaître la voie de la justice, plutôt que de se détourner après l'avoir connue. Ils confirment ainsi ce proverbe vrai. Le chien est retourné à ce qu'il avait vomi, et la truie lavée s'est vautrée dans la boue.

La météo pour ce vendredi 8 mai, généralisation des pluies et des averses sur tout le territoire. Les températures pour ce vendredi matin, 9 degrés sur Brest et Cherbourg, 10 à Paris et Lille, 11 degrés pour Strasbourg et Lyon, 11 également pour Toulouse, 12 à Bordeaux et Biarritz, 15 degrés sur Perpignan, 16 à Marseille et Ajaccio et 17 degrés pour Nice. Et pour ce vendredi après-midi, entre 14 et 20 degrés sur une moitié nord, il fera 14 en Bretagne et en Normandie, 18 sur les Hauts-de-France, sur la région parisienne et sur le centre Val-de-Loire, 20 degrés sur le Grand Est. Dans la moitié sud, il fera entre 17 et 22 degrés. 17 sur la Nouvelle-Aquitaine, 19 dans la vallée du Rhône et sur l'Occitanie, 20 degrés sur la Corse et de 19 à 21 degrés entre la Côte d'Azur et le Golfe du Lion.

Bonjour, bonjour à tous. Les mois dans l'Aisne, une collégienne de 14 ans, classe de 3e au collège Anne de Montmorency, a été tuée à l'arme blanche mercredi matin vers 8h sur le chemin de l'école. La victime a reçu de multiples coups de couteau. Un homme de 23 ans sans profession a été interpellé en début de soirée à Soissons. Il pourrait s'agir d'un ex-petit ami de l'adolescente. Une enquête pour assassinat est ouverte. Une cellule d'écoute a été déployée au collège. Et du côté international, la crise au détroit d'Ormuz prend une dimension française. Le porte-conteneur Saint-Antonio de l'armateur français CMA-CGM a été touché par des tirs faisant 8 blessés parmi l'équipage. Emmanuel Macron s'est entretenu avec le président iranien, condamnant des frappes injustifiées et a affirmé que ce n'est en aucun cas la France qui est visée. Autre temps fort, la France rend hommage à Pierre-François Veil, mort mercredi à 72 ans à l'hôpital Georges Pompidou, le plus jeune fils de Simone Veil, président de la Fondation pour la mémoire de la Shoah et salué par Emmanuel Macron comme un homme qui a servi le droit, la justice et la mémoire avec une exemplaire fidélité. Et du côté social, alerte rouge sur les rails. Les quatre fédérations de cheminots appellent à une nouvelle grève nationale massive le 10 juin prochain, dénonçant des restructurations sur la SNCF. Le Premier ministre Sébastien Lecornu se rend ce jour à Toulouse pour signer un protocole sur la ligne grande vitesse Bordeaux-Toulouse. Du côté santé, le navire de croisière MV Andus, foyer d'antivirus, fait retour vers Tenerife. 5 Français se trouvent à bord et un Français figure parmi les cas contacts. C'est la fin de cette édition. Passez une excellente journée sur votre radio. Bonjour, bonjour à tous. Dans l'actu sport, en match nul 1-1 contre le Bayern Munich ce mercredi soir. Dans la demi-finale retour de la Ligue des Champions, le Paris Saint-Germain se qualifie pour la finale de la compétition. Les Parisiens affronteront l'Arsenal avec l'ambition d'être champion d'Europe pour la deuxième année consécutive. La finale PSG-Arsenal sera à suivre samedi 30 mai à 18h sur M6. Côté tennis, journée contrastée chez au Master 1000 de Rome. Loïs Boisson a été sèchement battue d'entrée par le Tchèque Katrina Zinyakova. 6-2, 6-3 à 12 jours de Roland-Garros. L'éolien Jean-Jean en revanche renversé la Brésilienne Béatrice Haddad-Maia. 7-6, 6-4 chez les messieurs Giovanni Pietschiki-Péricard. S'est incliné face au Britannique Jacob Vierney en 3h10, 7-6, 6-7, 7-6. Et enfin, pour terminer, ce jeudi sera marqué par le quart de finale des mondiaux de tennis de table et les entrées en lice de Terence Atman et Valentin Royer à Rome. C'était votre flash info sport. Très belle journée.

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1: Bonjour et bienvenue à l'émission d'aujourd'hui. Où que vous soyez, quoi qu'il se passe dans votre vie, sachez que Dieu vous voit, qu'il vous aime, qu'il connaît votre histoire et qu'il désire vous aider. Je ne pense pas que ce soit une coïncidence si vous m'écoutez en ce moment, et je suis convaincu que quelque chose va se produire au cours des prochaines minutes pendant que nous étudions la parole de Dieu, qui sera important pour vous. Je suis convaincu que le Seigneur va vous parler à travers sa parole aujourd'hui. Nous étudions actuellement le livre des Philippiens. L'église de Philippe est née dans un contexte de grande persécution. L'apôtre Paul et Silas se sont rendus dans la ville de Philippe à la suite d'une vision que Paul avait eue, dans laquelle un homme de Macédoine avait dit « Passe en Macédoine, secours-nous ». On pourrait penser qu'après avoir reçu une révélation divine, ils auraient été accueillis aux portes de la ville, qu'on leur aurait remis les clés de la ville et ouvert le plus grand auditorium pour qu'ils puissent y prêcher. Mais il n'en fut rien. Une convertie, une femme, nommée Lydie, fut la toute première convertie européenne. La ville de Philippe contrôlait la route entre l'Europe et l'Asie. Elle était très stratégique. Elle devait son nom à Philippe de Macédoine, le père d'Alexandre le Grand. De nombreuses guerres et batailles furent menées pour contrôler cette région, en raison de son importance stratégique, également stratégique pour l'Évangile. Lydie est sauvée. Ensuite, Paul chasse un démon d'une jeune fille devineresse, qui les suit partout en proclamant « Ces hommes sont les serviteurs du Dieu très haut et ils nous annoncent le chemin du salut. » Ce qu'elle disait était vrai, mais l'esprit derrière ses paroles n'était pas bon. Je suis presque sûr qu'elle disait cela sur un ton moqueur. Le diable ne contribue jamais à la cause, quoi qu'elle ait fait et quelle que soit la manière dont elle l'a fait, ce n'était pas pour le bien de l'Évangile. Paul chasse le démon de la jeune fille. Ses maîtres sont mécontents car leur espoir de profit s'envole. Ils soulèvent la foule, font battre Paul et Silas et les jettent en prison. Vous connaissez l'histoire. Dieu envoie un tremblement de terre, les fait s'échapper, le geôlier ainsi que sa famille sont sauvés, ils sont baptisés dans l'eau et une église voit le jour. Cette lettre a été écrite environ 10 ans plus tard. Paul se trouve dans une prison romaine et écrit à ces personnes ainsi qu'à d'autres. Il adresse cette lettre à tous les saints en Jésus-Christ, aux responsables et aux diacres. L'église de Philippe possédait en réalité plusieurs lieux de culte. Il leur écrit et nous avons parcouru les 6 premiers versets la dernière fois. Je voudrais reprendre en Philippiens 1:6, puis nous continuerons à partir de là. Paul écrit « Je suis persuadé que celui qui a commencé en vous cette bonne œuvre la poursuivra jusqu'à son terme, jusqu'au jour de Jésus-Christ. Ce que Dieu a commencé en vous, il l'achèvera. Vous êtes un travail en cours. » J'ai donné ma vie à Jésus il y a environ 50 ans. Lors d'une mission de rue, dans une ville, appelé Medford, dans l'État de l'Oregon. Pour ceux qui ne connaissent pas bien les États-Unis, l'État de l'Oregon se trouve juste au-dessus de la Californie, et c'est là que j'ai donné ma vie à Christ. Il m'a immédiatement transformé intérieurement. Mon esprit est né de nouveau, je suis devenu un enfant de Dieu. Mais ensuite vient le processus de faire ressortir à l'extérieur ce qu'il a mis à l'intérieur. Au cours des 50 dernières années, j'ai étudié la parole de Dieu et j'ai fait de mon mieux pour marcher auprès de Jésus. Je suis toujours un travail en cours, je suis en train d'être transformé à l'image de Jésus-Christ. En tant que croyant, il n'en a pas encore fini avec vous. Il poursuivra cette bonne œuvre qui consiste à vous transformer à l'image de Jésus jusqu'au jour où Christ reviendra. Puis il dit ceci dans le verset suivant. « Il est juste que je pense cela de vous tous parce que je vous porte dans mon cœur. Vous qui participez tous à la même grâce que moi, aussi bien dans ma détention que dans la défense et l'affermissement de l'Évangile. » Paul écrit aux croyants de Philippe, « Vous êtes dans mon cœur, Dieu vous a mis dans mon cœur, je sais qu'il est juste que je pense ainsi. Il achèvera ce qu'il a commencé à votre sujet. » En effet, que je sois ici en prison ou que je sois libre, que je prêche l'Évangile hors de ces murs, vous participez tous à la même grâce que moi, la grâce de Dieu, la faveur imméritée de Dieu. Il dit au verset 8, « En effet, Dieu m'est témoin que je vous chéris tous avec la tendresse de Jésus-Christ. » Le cœur de Paul était en harmonie avec celui de Dieu. Dieu les aimait, et l'apôtre Paul les aimait aussi. Les quelques lignes suivantes que Paul leur écrit sont très importantes. Je vais simplement les introduire par ceci. Je suis sûr que certaines personnes qui me regardent ont été blessées. Vous avez essayé de faire ce qui était juste et vous en avez souffert. Peut-être avez-vous été blessé parce que certaines personnes de l'Église vous ont fait. Certains chrétiens vous ont traité injustement. Les blessures causées par l'Église sont réelles, mais la guérison par l'Église l'est aussi. Vous ne pouvez pas cesser d'aller à l'Église et vous isoler du corps de Christ à cause des hypocrites dans l'Église ou parce que quelqu'un vous a maltraité. Nous sommes en train d'être transformés à l'image de Jésus. Vous pouvez lire en Luc 6 que Jésus et ses disciples, le jour du sabbat, avaient faim et traversaient les champs de blé. Les disciples ont arraché des épis et les ont mangés après les avoir froissés dans leurs mains. Certains pharisiens ont vu cela et ont dit « Ce que vous faites le jour du sabbat est illégal ». Ils avaient ajouté tellement de règles et de règlements à l'intention de Dieu pour le sabbat qu'ils en avaient complètement dénaturé le sens. Ils ont dit « Froisser le grain entre vos mains, c'est du travail, c'est illégal et c'est un péché ». C'était ridicule, mais ils ont essayé de se disputer avec lui. Puis dans le verset suivant, en Luc 6, nous lisons « Un autre jour de sabbat, Jésus entra dans la synagogue et se mit à enseigner. » Si vous comparez cela avec le récit de Matthieu, il est écrit « Jésus se rendit dans l'une de leurs synagogues. » Il est entré dans la maison de culte de ceux-là même qui venaient d'essayer de se disputer avec lui. Il y avait là un homme qui avait la main paralysée et il l'observait pour voir s'il guérirait le jour du sabbat, afin d'avoir matière à l'accuser. Il n'était pas là avec un cœur ouvert et il ne se souciait pas de leur fidèle qui était handicapé. D'ailleurs, il n'était pas content qu'il soit guéri. Ils étaient en colère et commencèrent à comploter pour assassiner Jésus. Ces hommes ont maltraité Jésus, ils essaient de se disputer avec lui, et que fait-il? Il se rend dans leur église, ce qui est un excellent exemple pour nous. Vous avez peut-être été blessé par des personnes à l'église, mais ce n'est pas une raison pour cesser d'aller à l'église. Vous devez retourner dans la maison de Dieu. Oui, il y a des hypocrites dans l'église. C'est le meilleur endroit pour eux, car en écoutant la parole de Dieu, le Saint-Esprit peut les transformer. Peut-être avez-vous même été maltraité par des responsables de l'Église. Cela ne doit pas devenir un obstacle vous empêchant de fréquenter votre Église. Vous devez aller à l'Église. Vous devez y aller. Je dis cela à cause des quelques passages que nous allons lire maintenant en Philippiens. Écoutez attentivement, c'est tellement profond. Au verset 9 et 10, il dit « Et voici ce que je demande dans mes prières, c'est que votre amour augmente de plus en plus en connaissance et en pleine intelligence pour que vous puissiez discerner ce qui est essentiel. Ainsi, vous serez purs et irréprochables pour le jour de Christ. » Intéressant. Il prie pour que leur amour augmente de plus en plus. C'est le mot grec « agapé », c'est l'amour divin. Selon Romains 5, cet amour a été déversé dans notre cœur par le Saint-Esprit. Le même amour que Dieu a été déversé en nous par le Saint-Esprit. Il est là si vous êtes chrétien. Peut-être qu'il ne s'exprime pas encore en vous, mais il est là, et vous devez le laisser s'exprimer. Cet amour s'exprime essentiellement de deux manières. Il s'exprime par le don et il s'exprime par le pardon. Pardonner les torts qui nous sont faits, donner aux autres et donner à l'Évangile. C'est ainsi que s'exprime l'amour de Dieu. Selon 2 Corinthiens 5, je crois qu'il s'agit de 2 Corinthiens 5, 14, l'amour de Christ nous presse. Littéralement, il y a une pression intérieure, il y a une pression intérieure par le Saint-Esprit. L'amour de Dieu veut sortir et il veut s'exprimer en pardonnant les torts qui nous ont été faits, en donnant, en étant généreux, en aidant les autres et en soutenant l'œuvre de l'Évangile. Les Philippiens avaient répondu à cette pression intérieure de l'amour de Dieu, cette force intérieure de l'amour de Dieu, par leurs dons. Nous avons vu cela la dernière fois au verset 5. Paul a dit, « Depuis le premier jour où vous avez entendu l'Évangile, vous avez pris part avec moi. » Si nous lisons les Écritures, nous pouvons parcourir tout le Nouveau Testament et découvrir qu'ils étaient en fait la seule Église à le faire. Ils ont soutenu Paul de manière continue et fidèle. Ils ont donné afin que d'autres puissent entendre la bonne nouvelle. Ils ont donné afin que l'œuvre de Christ puisse se répandre. Paul prie pour que, même s'ils ont déjà exprimé cet amour augmente, mais qu'il augmente sous la direction de la connaissance et de la pleine intelligence pour qu'ils puissent discerner ce qui est essentiel. Réfléchissez-y. Je prie pour que l'amour de Dieu qui a été déversé dans votre cœur augmente et s'exprime de plus en plus à travers le don et le pardon, mais qu'il augmente en connaissance et en pleine intelligence pour que vous puissiez discerner ce qui est essentiel. La connaissance nous vient par la parole de Dieu et le discernement nous vient par le Saint-Esprit. Kenneth Weiss, le grand érudit grec, l'exprime ainsi dans sa traduction. Que votre amour déborde, mais qu'il reste en même temps dans les limites guidées par une connaissance précise de la parole de Dieu. A.S. Worrell fait ce commentaire dans sa traduction du Nouveau Testament. L'amour accompagné d'une connaissance complète de la vérité et d'un esprit de discernement correct est l'une des plus hautes réalisations spirituelles. L'amour sans ces deux éléments est aveugle et peut conduire à de nombreux excès. Je voudrais que vous m'écoutiez attentivement, car vous n'avez probablement pas, du moins je n'ai pas entendu parler de ces choses dans de nombreux cercles, mais c'est tellement important. Paul dit, « Je veux que vous exprimiez votre amour, mais je veux aussi que vous réalisiez qu'il y a des limites. » Il y a des lignes directrices qui nous sont données par la parole de Dieu et par l'Esprit de Dieu pour exprimer cet amour. Vous vous dites peut-être, « Bayless, que voulez-vous dire ?» Je veux dire ceci. À titre d'exemple, il y a plusieurs années, un homme est venu me voir. Il était peintre de profession. Non pas artiste peintre, mais peintre en bâtiment. Il peignait l'intérieur et l'extérieur des maisons. Il est venu me voir et je pense qu'il était déjà venu à l'église une ou deux fois auparavant. Il était nouveau. Je me souviens m'être assis avec lui un soir et il m'a dit, « Écoutez, pasteur, j'ai besoin d'aide. Le travail se fait rare, mais j'ai un emploi. Je commence dans 2 jours et je vais être bien rémunéré. J'ai besoin de quelque chose pour m'aider à tenir le coup. » Eh bien, l'amour de Dieu en moi me poussait à l'aider. Il était assez tard dans la soirée lorsque j'ai accepté de le rencontrer. Je lui ai dit, « Je peux vous aider personnellement maintenant. Je sais que vous êtes en difficulté, mais il va falloir que je récupère cet argent. Vous dites que vous commencez un travail et que vous allez être payé. Pouvez-vous me rembourser dans la semaine ? Voici le montant que je vais vous prêter, mais j'en ai besoin pour les vacances en famille que je vais passer avec ma femme et mes enfants. Pouvez-vous me rembourser d'ici la fin de la semaine ? » Il a répondu, « Absolument, pasteur, pas de problème. » Je lui ai donc donné l'argent. Je ne l'ai plus jamais revu ni entendu parler de lui depuis. Il m'avait berné. C'était l'amour de Dieu qui s'exprimait en moi et cet amour veut toujours donner. Je ne passe jamais devant un sans-abri dans la rue sans vouloir l'aider d'une manière ou d'une autre. D'ailleurs, c'est arrivé l'autre jour. Je déjeunais avec un homme qui était autrefois pasteur d'une église, mais il ne l'est plus aujourd'hui, et je le vois de temps en temps. Après le déjeuner, nous avons rejoint nos voitures et il y avait un sans-abri. Je me suis approché, j'ai commencé à lui parler pour m'assurer qu'il allait bien. Je lui ai demandé s'il avait des besoins urgents, et je fais ça tout le temps. Je pense que l'amour de Dieu nous pousse à agir ainsi. Mais ce jour-là, je n'ai pas exprimé cet amour dans les limites dictées par la connaissance et le discernement. Je n'ai pas écouté le Saint-Esprit qui, je pense, essayait de m'avertir que cet homme se jouait de moi. Il est parti avec l'argent destiné à nos vacances. Vous pouvez imaginer ce qui s'est passé, ou pas passé, avec ma famille cette année-là. Il y a des limites. C'est pourquoi vous devez avoir une histoire d'amour avec le livre de Dieu. En voici une. 2 Thessaloniciens 3:10 dit « Si quelqu'un ne veut pas travailler, qu'il ne mange pas non plus. » C'est une limite directrice pour exprimer l'amour de Dieu. Pourtant, certains ont soutenu des profiteurs et ce que nous appelons des sangsues. Les sangsues veulent simplement vivre aux dépens des autres et ne veulent pas travailler. Ils pensent « Ce ne serait pas de l'amour si je ne les aidais pas. » Non. Nous avons une limite directrice. Si quelqu'un ne veut pas travailler, il ne devrait pas manger non plus. Vous ne devriez pas payer son loyer ni lui faire un don, d'un point de vue biblique. Nous ne parlons pas ici de quelqu'un qui ne peut pas travailler en raison d'un handicap, de son âge ou de toute autre bonne raison, mais de quelqu'un qui ne veut pas travailler. Je me souviens d'un jeune homme qui fréquentait l'église il y a des années, en bonne forme physique, plutôt beau garçon. Il recevait de l'argent de différentes personnes. Il avait toujours une bonne excuse. Il est venu me voir et m'a demandé de l'aider. Je lui ai demandé, « Avez-vous un emploi ?»« Non. » »« Écoutez, je vais faire quelque chose pour vous. » Je lui ai trouvé 3 endroits différents qui embauchaient. Je lui ai dit, « Tu peux postuler ici, tu peux postuler ici, tu peux postuler ici. » Ils embauchent tous. J'ai vérifié. Tiens. Il a répondu, « Non, je n'aime pas ce genre de travail. Non, je n'aime pas ça. Non, je ne vais pas faire ça. » Il m'a dit qu'il ne voulait rien de tout cela, mais qu'il voulait que je lui donne de l'argent. Je lui ai dit, « Je ne te donnerai pas d'argent de l'Église. Tu es jeune, tu es fort, tu peux travailler. » Il m'a répondu, « Ce n'est pas de l'amour, c'est mal. Tu es censé donner à ceux qui te le demandent. » Je me suis un peu énervé contre lui et je lui ai dit, « Je ne vais pas te donner d'argent et je vais aussi parler à toutes les personnes qui t'ont aidé et dont tu as profité. » Là, c'est lui qui était en colère, mais je l'ai fait. J'ai dit à 3 ou 4 personnes qui le soutenaient, « Je ne vais pas vous dire quoi faire, mais sachez que ce jeune homme est capable de travailler. Et il y a assez de travail disponible, mais il refuse de travailler. Tant que vous paierez son loyer et que vous lui donnerez de l'argent pour se nourrir, il continuera à ne pas travailler. » Les personnes à qui j'ai parlé m'ont répondu, « Pasteur, vous avez raison, mais nous nous sentions condamnés. Il nous faisait sentir coupables si nous ne l'aidions pas. Mais vous avez raison. J'ai l'impression que le Saint-Esprit nous disait cela de toute façon. » Ils ont cessé de lui donner, et il s'est mis en colère et est parti à la recherche d'une autre église, où il pourrait non pas « prêt » P-R-A-Y, c'est-à-dire « prier » en anglais, mais « prêt » P-R-E-Y, c'est-à-dire « profiter des personnes. » Peut-être même s'agit-il de membres de votre famille. Certains membres de votre famille refusent de travailler et veulent que vous les souteniez. Cela vous a rendu la vie très difficile, au point que vous avez peut-être rompu votre communion avec Dieu parce que vous vous rendez compte qu'on profite de vous. Écoutez, Dieu n'a jamais voulu que vous, ni moi, exprimions notre amour en subvenant aux besoins de telle personne. C'est de l'amour sans connaissance ni discernement. Paul a prié pour que notre amour augmente, mais dans les limites fixées par la connaissance, la parole de Dieu et le discernement en écoutant la voix du Saint-Esprit. Je connaissais un homme lorsque j'ai été sauvé. Il était en quelque sorte le pasteur d'un groupe de jeunes dans la région. J'ai appris à bien le connaître. Chaque fois que j'allais chez lui, cet homme aimait le Seigneur. Il avait une femme et des enfants.

Elles étaient là tout le temps et cela mettait une réelle pression financière sur le couple. Il était incapable de prendre soin de sa femme et de ses enfants comme il aurait dû le faire. Cela affectait leur intimité. Sa femme avait l'impression de ne jamais avoir d'intimité et de ne jamais passer de temps avec lui. Cela affectait son temps avec ses enfants et ça faisait du mal à sa famille. Son mariage n'a d'ailleurs pas tenu et cela a sans aucun doute été l'un des facteurs. Agissait-il avec amour? Oui, c'était avec un cœur droit, mais cela ne respectait pas les limites dictées par la connaissance et le discernement. Même en tant que nouveau chrétien, je me souviens avoir pensé, c'est sympa, mais ce n'est pas bon pour une famille. Ce n'est pas bon pour un mariage. Pourtant, il ne s'en rendait tout simplement pas compte. Dieu veut que nous marchions dans l'amour et que nous donnions de notre temps, de nos talents, de nos ressources, mais pas à n'importe qui. Pas à n'importe qui et en toutes circonstances. Dieu veut que nous marchions dans l'amour et que nous pardonnions, mais il ne veut pas que nous fassions confiance à tout le monde. Je vais pardonner, et c'est un cadeau que je fais librement, mais je ne vais pas faire confiance à tout le monde. Dimanche dernier, j'ai prêché un message ici à l'église Cottonwood, lors du service du matin, et une grande partie de ce message portait sur le pardon. L'amour de Dieu nous pousse à pardonner. Les Écritures nous commandent de pardonner aux autres, tout comme Christ nous a pardonné. Cela fait partie de notre nature, cet amour a été déversé dans notre cœur, mais certaines personnes confondent confiance et pardon. Je vais vous pardonner et je ne vais pas vous en vouloir, mais la confiance doit se mériter. Je ne vais donc pas vous laisser revenir dans ma vie pour me faire du mal ou faire du mal à ma famille une fois de plus. Vous devez prouver que vous êtes digne de confiance. Je vais vous aimer, mais je ne vais pas vous faire confiance tant que vous n'aurez pas démontré que vous êtes digne de confiance. En fait, j'ai parlé ce week-end d'un ami qui m'a profondément blessé en me trahissant d'une manière que je n'avais pas vu venir. Cela m'a profondément déstabilisé pendant un certain temps. Cela a été très difficile à gérer pour moi, très émouvant, mais j'ai pardonné. Et cela a été un acte de foi pour moi. Quand Jésus a dit à ses disciples en Luc 17,4, « Si ton frère a péché contre toi sept fois dans une journée, et que sept fois dans la journée il revienne vers toi et dise « J'ai eu tort », tu lui pardonneras. » Ses disciples ont répondu « Augmente notre foi ». Parfois, c'est un acte de foi et ça l'a été pour moi car j'ai dû dire « Je lui ai pardonné ». Les émotions m'envahissaient, la colère m'envahissait et je me disais « Non, Père, c'est entre tes mains. Je ne laisse aucune place dans mon cœur à l'amertume, à l'animosité ou au manque de pardon ». J'ai dû faire cela presque tous les jours pendant longtemps. Mais finalement, mon âme s'est apaisée au point qu'il n'y avait plus la moindre trace de sentiment négatif. Il dit cela au verset 10, « Que votre amour augmente de plus en plus en connaissance et en pleine intelligence pour que vous puissiez discerner ce qui est essentiel. Ainsi vous serez purs et irréprochables pour le jour de Christ. » C'est important. Il veut que nous discernions ce qui est essentiel. Discerner signifie tester ou essayer, et essentiel signifie littéralement différer. Lorsque nous exprimons l'amour de Dieu en nous, nous devons vérifier ou tester ces moyens d'expression à l'aide de la parole de Dieu et de l'Esprit de Dieu, à l'aide de la connaissance et du discernement. S'ils diffèrent de ce que dit la parole ou s'ils diffèrent de ce que nous dit le Saint-Esprit, ne les mettez pas en pratique. Nous devons approfondir notre connaissance de la parole de Dieu et développer notre sensibilité à l'Esprit Saint. Pourquoi? Afin que nous puissions rester purs ou irréprochables, littéralement sans tache, sans offense, sans amertume, sans cynisme et sans colère, qui pourrait s'insinuer dans notre cœur. Afin que nous soyons irréprochables, ce mot en grec signifie littéralement « trébucher ». Afin que nous ne trébuchions pas et ne fassions pas trébucher les autres jusqu'au jour de Christ. Nous devons donc faire preuve de discernement. Cela aura un impact sur les autres, mais cela nous affecte également.

0: Je dois tester les choses à la lumière de la parole de Dieu, à la lumière de ce que le Saint-Esprit me dit, avoir la connaissance et le discernement, afin de ne pas offenser et de ne pas trébucher, afin de rester pur et de ne pas laisser l'amertume s'installer dans mon cœur. Je veux avoir un cœur droit et pur jusqu'au jour où Jésus-Christ reviendra. Je veux que mon amour augmente, je veux donner de plus en plus, je veux être quelqu'un qui pardonne et qui a un cœur pur. Mais ces limites doivent nous guider, la connaissance de la parole de Dieu et le discernement du Saint-Esprit. Alors mon ami, continuez à aimer, mais restez dans ces limites. À bientôt.
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Bienvenue dans cette série de prières inspirées de l'émission « Parlons famille » sur notre radio, la radio de la foi et de l'espérance. Chaque prière a été pensée pour accompagner, fortifier et encourager les parents dans les défis qu'ils rencontrent au sein de leur foyer. Ces moments d'intercession sont là pour vous rappeler que Dieu est présent, puissant et fidèle. Prenez une pause. Laissez-vous porter et permettez à ces paroles de fortifier votre foi, d'apaiser vos peurs et de raviver l'espérance dans votre cœur. Mon mari est violent devant les enfants, que faire ? Seigneur, tu es le Dieu de justice et de miséricorde. Tu vois ce que je vis, tu entends ce que mes enfants voient, subissent, craignent. Je t'en supplie, Seigneur, mets fin à cette violence, protège-nous. Donne-moi le courage de faire ce qu'il faut. Ta parole dit dans Psaume 11, verset 5, « L'Éternel est celui qui se plaît à la violence. » Alors je m'appuie sur ta justice. Je ne veux plus me taire. Conduis-moi vers les bonnes personnes. Ouvre un chemin de paix, de restauration, de sécurité. Garde mes enfants dans ton amour. Et donne-moi la force de poser les limites, de dire non. Je crois que tu peux faire concourir toutes choses à mon bien. Je me confie en toi. Au nom de Jésus, Amen.

Oui, c'est notre prière. Tu peux faire trembler les murs de ta maison en élevant simplement ce nom. Et la maladie s'enfuit, et la crainte s'enfuit, et la détresse s'enfuit par la puissance de ce nom. Merci pour ta présence, Jésus. Est-ce qu'on peut acclamer ce nom de Jésus ?

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1: Jésus rencontre un docteur de la loi nommé Nicodème, à qui il explique qu'il doit naître de nouveau. L'homme lui pose la question de savoir comment cela peut se faire. Alors Jésus regarde l'homme et lui dit « Tu es le docteur d'Israël et tu ne sais pas ces choses ?» Pourquoi Nicodème aurait-il dû savoir cela ? Pour le comprendre, il faut revenir à la création du monde décrite dans les premiers chapitres de la Genèse. Le sixième jour de la création, Dieu crée Adam et Ève. Ils sont des âmes vivantes. Ils sont parfaits, et dans ce jardin en Éden, ils parlent face à face avec Dieu qu'ils rencontrent chaque soir. Comme nous le savons tous, Dieu est saint, c'est-à-dire qu'il ne peut être en présence du péché. Pour mémoire, le péché représente la désobéissance à Dieu et à sa volonté. Or, nous connaissons parfaitement sa volonté qui est dévoilée dans sa parole, la Bible. Adam et Ève peuvent être dans la présence du Dieu très saint parce qu'ils sont sans péché, et quand Dieu a communiqué la vie en soufflant dans la forme qu'il avait faite avec la poussière de la terre, il a communiqué le Saint-Esprit, devenant ainsi à l'image et à la ressemblance de Dieu. Malheureusement, par la tromperie de Satan, Adam et Ève désobéissent à Dieu en mangeant le fruit qu'il était interdit de consommer. En faisant cela, ils deviennent pécheurs et ne peuvent plus être dans la présence de Dieu. Ils sont alors chassés du jardin d'Éden, Dieu retire son Saint-Esprit, ils sont comme morts aux yeux de Dieu. Dieu se retire de la terre et le jardin d'Éden n'est plus accessible. Paul, dans l'Épître aux Romains, précise « Comme par un seul homme le péché est entré dans le monde et par le péché la mort qui s'est étendue sur tous les hommes, par que tous ont péché. » Et il ajoute « Le salaire du péché, c'est la mort, mais le don gratuit de Dieu, c'est la vie éternelle en Jésus-Christ notre Seigneur. » Donc, bien que vivant physiquement, c'est-à-dire dans la matérialité, l'homme est mort aux yeux de Dieu, il faut qu'il naisse de nouveau. Et ça, Nicodème, qui était instruit dans les Écritures, aurait dû le savoir, d'où l'étonnement de Jésus. À celui qui reconnaît que Jésus est mort à la croix pour expier ses péchés, Dieu redonne son Saint-Esprit. C'est une nouvelle naissance, née de l'Esprit, avec la possibilité de retrouver symboliquement l'état d'Adam tel qu'il était dans le jardin d'Éden avant la faute. C'est pour cela que le premier soir, après sa résurrection, Jésus s'approche des disciples, souffle sur eux du même souffle de Dieu créant Adam et leur dit « Recevez le Saint-Esprit ». Ils sont ainsi nés de nouveau, ce qui est désormais possible parce que Jésus est mort et ressuscité. Lorsque vous êtes venu à Jésus et que vous avez cru en lui, il a soufflé son Saint-Esprit sur vous et vous êtes né de nouveau. Par la sanctification, vous êtes maintenant à l'image et à la ressemblance de Dieu, comme l'étaient Adam et Ève dans le jardin d'Éden. Cette chronique vous a été proposée par Bruno Oldani et Jacques Cudeville.

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Matthieu 22. La parabole des noces, Jésus, prenant de nouveau la parole, leur parla en parabole. Il dit « Le royaume des cieux ressemble à un roi qui célébra les noces de son fils. Il envoya ses serviteurs appeler ceux qui étaient invités, mais ils ne voulurent pas venir. Il envoya encore d'autres serviteurs avec ce message. Dites aux invités, j'ai préparé mon banquet. Mes bœufs et mes bêtes grasses sont tués. Tout est prêt. Venez aux noces. » Mais eux ne s'en soucièrent pas. L'un partit à son champ, un autre à ses affaires. D'autres se saisirent des serviteurs, les insultèrent et les tuèrent. Le roi fut rempli de colère. Il envoya ses troupes, fit périr ses meurtriers et brûla leur ville. Puis il dit à ses serviteurs, « Le festin de noces est prêt, mais ceux qui étaient invités n'en étaient pas dignes. Allez donc dans les carrefours et invitez aux noces tous ceux que vous trouverez. » Les serviteurs allèrent dans les rues et rassemblèrent tous ceux qu'ils rencontrèrent, bons et mauvais. Et la salle du festin se remplit de convives. Le roi entra pour voir ceux qui étaient à table. Il remarqua un homme qui n'avait pas mis d'habit de noces. Il lui dit, « Mon ami, comment es-tu entré ici sans habit de noces ?» L'homme resta sans voix. Alors le roi dit aux serviteurs, « Attachez-lui les pieds et les mains, jetez-le dehors, dans les ténèbres. Là, il y aura des pleurs et des grincements de dents. Car beaucoup sont appelés, mais peu sont choisis. » Le piège du tribut à César. Alors les pharisiens se réunirent pour voir comment prendre Jésus au piège par ses propres paroles. Ils lui envoyèrent de quelques-uns de leurs disciples avec les partisans d'Hérode. Ils dirent, « Maître, nous savons que tu es sincère et que tu enseignes la voie de Dieu selon la vérité. Tu ne tiens compte de l'opinion de personne, car tu ne regardes pas à l'apparence. Dis-nous donc, est-il permis ou non de payer le tribut à César ?» Mais Jésus, connaissant leur hypocrisie, leur répondit, « Pourquoi me mettez-vous à l'épreuve, hypocrite? Montrez-moi la pièce d'argent avec laquelle on paie l'impôt. » Ils lui présentèrent un denier. Il leur dit, « De qui sont cette image et cette inscription ?» Ils répondirent, « De César. » Alors Jésus leur dit, « Rendez donc à César ce qui appartient à César, et à Dieu ce qui appartient à Dieu. » Étonnés, ils le quittèrent et s'en allèrent. Les Sadducéens et la résurrection. Le même jour, des Sadducéens, qui nient la résurrection, vinrent le questionner. Ils dirent, « Maître Moïse a dit que si un homme meurt sans enfant, son frère doit épouser la veuve pour donner une descendance à son frère. Or, il y avait chez nous 7 frères. Le premier se maria, mourut et laissa sa femme à son frère. Il en fut de même pour le second, puis le troisième, jusqu'au 7e. Après eux tous, la femme mourut aussi. À la résurrection, duquel des 7 sera-t-elle donc la femme? Car tous l'ont eu. » Jésus leur répondit, « Vous êtes dans l'erreur parce que vous ne connaissez ni les Écritures, ni la puissance de Dieu. Car à la résurrection, les hommes ne prendront pas de femmes, ni les femmes de mari, mais ils seront comme les anges de Dieu dans le ciel. Et au sujet de la résurrection des morts, n'avez-vous jamais lu ce que Dieu vous a dit? Je suis le Dieu d'Abraham, le Dieu d'Isaac et le Dieu de Jacob. Dieu n'est pas le Dieu des morts, mais des vivants. » La foule, en entendant cela, fut frappée par l'enseignement de Jésus, le plus grand commandement. Les pharisiens, voyant que Jésus avait réduit au silence les Sadducéens, se rassemblèrent. L'un d'eux, un spécialiste de la loi, lui posa cette question pour le mettre à l'épreuve. « Maître, quel est le plus grand commandement de la loi ?» Jésus lui répondit, « Tu aimeras le Seigneur ton Dieu de tout ton cœur, de toute ton âme et de toute ta pensée. C'est le premier et le plus grand commandement. Et voici le second qui lui est semblable. Tu aimeras ton prochain comme toi-même. De ces deux commandements dépendent toute la loi et les prophètes. » Le Christ, fils de David? Comme les pharisiens étaient encore rassemblés, Jésus leur posa une question. Que pensez-vous du Christ? De qui est-il le fils? Ils répondirent, de David. Jésus leur dit, comment donc David, inspiré par l'Esprit, l'appelle-t-il Seigneur en disant, le Seigneur a dit à mon Seigneur, « Assieds-toi à ma droite, jusqu'à ce que je fasse de tes ennemis ton marchepied. » Si donc David l'appelle Seigneur, comment peut-il être son fils? Personne ne put lui répondre un seul mot. Et à partir de ce jour, plus personne n'osa lui poser de questions.

Premier Épître de Pierre, chapitre 4, verset 12 au chapitre 5, verset 11. Amis très chers, vous êtes dans le feu de la souffrance. Ne soyez pas surpris, ce n'est pas étonnant. Ce feu va montrer ce que vous valez. Si vraiment vous participez aux souffrances du Christ, soyez joyeux. Alors, quand vous verrez sa gloire, vous serez également heureux et plein de joie. Si on vous insulte parce que vous êtes disciple du Christ, quel bonheur pour vous! L'Esprit de Dieu, l'Esprit glorieux est sur vous. Parmi vous, si quelqu'un souffre, il ne faut pas que cela lui arrive parce qu'il a tué, parce qu'il a volé, parce qu'il a fait le mal ou parce qu'il a semé le désordre. Mais s'il souffre parce qu'il est chrétien, il ne doit pas avoir honte. Il doit plutôt remercier Dieu de pouvoir porter le nom du Christ. Oui, c'est le début du jugement, et il commence par la famille de Dieu. S'il commence par nous, qu'est-ce qui va arriver à la fin à ceux qui ne veulent pas croire à la bonne nouvelle de Dieu? Les livres saints disent « C'est déjà difficile pour des gens qui font le bien d'être sauvés. Alors, les gens mauvais et les pécheurs, qu'est-ce qu'ils vont devenir ?» Ainsi, ceux qui souffrent en faisant ce que Dieu veut doivent se confier à leur Créateur, qui est fidèle, et continuer à faire le bien. Maintenant, je parle aux anciens qui sont au milieu de vous. Moi, je suis ancien comme vous. J'ai été témoin des souffrances du Christ, et je dois participer à la gloire qui va paraître. Prenez soin du troupeau que Dieu vous a confié. Ne faites pas cela par devoir, mais de bon cœur, comme Dieu le désire. Agissez non pour gagner de l'argent, mais par amour. Avec ceux que Dieu vous a confiés, ne soyez pas des chefs durs, mais devenez les modèles du troupeau. Ainsi, quand le chef des bergers viendra, vous recevrez pour toujours une récompense pleine de gloire. Vous, les jeunes, obéissez aux anciens. Et vous tous, faites-vous petits les uns devant les autres. Les livres saints disent « Dieu résiste aux orgueilleux, mais il est bon pour les petits. Faites-vous petits sous la main puissante de Dieu, pour qu'il vous honore quand le moment sera venu. Mettez tous vos soucis dans la main de Dieu, parce qu'il prend soin de vous. Soyez sobres, restez éveillés. Votre ennemi, l'esprit du mal, est comme le lion qui rugit. Il va partout et cherche quelqu'un à dévorer. Résistez-lui en restant solide dans la foi. Vous le savez, dans le monde entier, vos frères et sœurs chrétiens souffrent comme vous. Vos souffrances vont durer un certain temps, mais Dieu, qui nous aime tant, vous a appelés à participer à sa gloire sans fin, en étant unis au Christ. Alors, il va vous rendre parfait, solide et fort, et on ne pourra plus vous faire tomber. À lui, la puissance pour toujours. Amen.

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Maman qui, mieux que toi, peut prier pour son enfant. Bonjour à toutes les mamans, j'espère que vous allez bien. Je suis Mylène et bienvenue dans un nouveau volet des prières d'une mère, dans lequel je vous donne une courte exhortation. Dans cette émission, je vous encourage par rapport à vos enfants, à votre famille. Et puis, je prie un petit peu avec vous, mais cette émission est juste un starter pour vous rappeler que chaque semaine, vous devez prendre le temps pour prier pour vos enfants. Aujourd'hui, j'aimerais bien entendu parler des prières d'une maman, de vos prières envers vos enfants, qui est quelque chose de très important, mais j'aimerais aussi vous parler du fait de prendre le temps de parler avec votre enfant. Vous savez, parfois, on parle beaucoup de nos enfants, on parle beaucoup de notre enfant, mais parfois, on ne prend pas le temps de parler avec eux, avec notre fille, avec notre fils. Peu importe le nombre d'enfants que nous avons, nous devons toujours un jour nous asseoir et avoir des conversations sur tout. Et parfois, on croit qu'en tant que maman, notre rôle, c'est de taper sur la tête de nos enfants avec des versets bibliques, de leur rappeler, de retenir la Bible, etc. Mais parfois, une conversation simple peut ouvrir une porte spirituelle. Parfois, une communication, prendre le temps de discuter, de communiquer, peut vraiment ouvrir la porte à la spiritualité, à la prière, à toute espèce de révélation. C'est important de prendre le temps de discuter avec nos enfants. Je sais que certains enfants ne parlent pas trop à leurs parents, c'est des adolescents enfermés dans leur chambre, ils ont leurs potes, leurs amis sur les réseaux sociaux, etc. La maman, c'est juste une maman. Mais en tant que parent, il nous faut aussi prendre le temps. La Bible dit qu'il nous faut instruire l'enfant selon la voie qu'il doit suivre. Ça ne veut pas dire uniquement l'obliger à apprendre des versets bibliques, lui mettre des versets, lui parler qu'en mode biblique. Ça veut dire aussi avoir une conversation avec lui, parfois l'aiguiller, l'aider, répondre à ses questions, lui inculquer de la sagesse, lui donner des conseils, lui dire ce que la Bible dit, lui parler de votre expérience, comment vous êtes né de nouveau, de ce que vous avez expérimenté dans le mariage, dans les finances. C'est important d'écouter nos enfants et qu'ils nous écoutent bien sûr, mais d'écouter ce qu'ils ont à nous dire. Si nous construisons la communication, nos enfants viendront et parleront avec nous. Il n'y a rien de plus triste de voir parfois des enfants qui n'ont zéro communication avec les parents parce que les parents sont sous tension, parce qu'ils savent que s'ils disent quelque chose, ils vont se faire disputer. Alors c'est sûr que vos enfants, s'ils sont sur le point de faire une grosse bêtise, ils ne vont pas s'asseoir dans le canapé et vous en parler, c'est clair, parce qu'ils savent très bien d'office que ça ne va pas vous plaire, mais parfois, ils peuvent aussi vous confier des choses. Leurs craintes, les directives, les choses qui n'arrivent pas, les amis qu'ils ont à l'école ou pas. Vous savez, parfois, vous avez des mamans ou des papas qui ont de très bonnes relations avec leurs enfants et je trouve que c'est une grande bénédiction parce que c'est par ce biais, c'est par cette voie que nous pouvons les enseigner la parole de Dieu, nous pouvons leur transmettre les valeurs de la Bible. Les valeurs de la Bible, c'est pas uniquement dire que des versets bibliques, mais c'est leur parler du cœur de Dieu, de l'identité de Dieu, de ce que Dieu veut pour sa vie, des directives qu'il doit prendre, de ce qu'il doit faire. C'est vrai qu'on aime dire à nos enfants, est-ce que tu as passé du temps dans la prière? Est-ce que tu lis ta Bible? Et c'est pas toujours évident parce que des fois il y a des montagnes russes et des dents de scie vraiment très très prononcées. Et parfois, alors comme ça se rabâche tout le temps, il a peut-être plus envie d'entendre, est-ce que oui j'ai lu ma Bible, oui j'ai prié. Parfois c'est tout simplement converser et puis finir par la prière ou tout simplement lui parler de différentes choses et lui dire mais tu dois, avant de faire telle ou telle chose, remettre ça entre les mains du Seigneur. Vous savez, votre vie de prière à vous ne sera pas forcément la même vie de prière que vos enfants. Bien sûr que nous voulons qu'ils soient des intercesseurs, des intercesseuses, des gens qui déclarent la parole, qui prient, qui sont remplis de feu. Peut-être qu'ils seront différents. Et nous ne devons pas penser que notre moule doit être le moule de nos enfants. C'est pour cela que c'est important de pouvoir parler avec eux, d'essayer de les comprendre, de les rassurer, de les guider, de les corriger avec amour ou parfois avec fermeté en fonction des situations, vous-même vous savez, de les entourer de prières parce que la communication ouvre le cœur de l'enfant. Qu'il soit petit, qu'il soit adolescent ou même adulte, le fait de communiquer ouvre le cœur. Vous pouvez commencer à parler de telle ou telle situation, de quelque chose que vous avez vu, etc. Et puis dévier vers d'autres choses qui peuvent être constructives, qui peuvent amener votre enfant à vous confier des choses, à lui vous demander de prier. Et je pense que là, vous allez sentir à quel point votre enfant a besoin de vos prières. Mais en plus de vos prières, il a besoin d'une communion avec vous. Il a besoin vraiment d'une exhortation. Et c'est possible de communiquer avec nos enfants de cette façon. Je crois qu'un enfant qui est écouté est un enfant qui devient plus ouvert. Souvent, les parents se plaignent que les enfants ne communiquent plus avec eux parce qu'ils ont leurs copains, ils ont leurs copines, etc. Donc, on a l'impression de perdre la communication, d'être complètement déconnecté, c'est le fait de le dire. Mais vous pouvez aussi, maman,
décidez de vous reconnecter avec votre enfant. De lui demander comment s'est passée sa journée. Vous savez, des fois, ça passe par des choses simples. Si vous, tout de suite, vous allez dans les versets bibliques, pour un enfant qui en a tellement entendu, tout de suite, vous lui... Peut-être que ça passera pas. Il faut des fois donner l'instruction avec sagesse. Chaque enfant est différent, chaque personne a sa façon de faire les choses. Moi, je ne peux pas vous dire comment faire, je peux vous dire quoi faire en général, mais comment le faire, cela vous appartient parce que vous connaissez le cœur de votre enfant. Peut-être que parfois votre enfant est dans la peur, peut-être qu'il se sent incompris, peut-être il pense que personne ne l'aime, personne ne l'écoute. Vous savez, souvent, les jeunes, les adolescents, ils ont des problèmes identitaires et ils vivent le rejet avec tout ce que l'on voit sur les réseaux sociaux. Tout est dépeint de façon parfaite. Alors, quand un ado regarde sa vie, il se dit, ben moi, je suis complètement à côté. Donc, parfois, il peut se sentir seul. Et vous savez, Dieu nous appelle, nous, parents, à créer un espace pour le dialogue avec notre enfant. C'est important de savoir discuter avec notre enfant. Alors, j'ai pas de verset concret qui nous montre, qui va illustrer pleinement ce que je suis en train de dire, mais j'aimerais vous lire Deutéronome 6, 6 à 7. Qu'est-ce qu'il est dit ? « Et ces commandements que je te donne aujourd'hui seront dans ton cœur. Tu les inculqueras à tes enfants et tu en parleras quand tu seras dans ta maison, quand tu marcheras en chemin, quand tu te coucheras et quand tu te lèveras. » Ce verset vraiment nous encourage à avoir de la communication. Dieu parle à Abraham, il lui donne la première instruction qu'il lui donne, c'est de circoncire toute sa maison, d'instruire ses enfants selon les commandements de Dieu, etc. Et il lui dit « Tu vas communiquer avec eux et tu vas leur raconter, tu vas leur dire, tu vas les instruire. » Vous savez, à cette époque-là, ils avaient même pas la loi, puisque c'était Abraham, c'était pas encore Moïse. Et donc, Abraham, bien sûr, aimait Dieu, avait vécu des choses merveilleuses avec Dieu, avait entendu la voix de Dieu, avait eu Sarah qui avait eu des enfants miraculeusement. Donc, bien sûr qu'Abraham avait des choses à raconter. Abraham avait vraiment une communion avec Dieu et il pouvait inculquer des choses à son enfant. Il pouvait raconter sa jeunesse, il pouvait faire tellement de choses. Et Dieu lui a dit, aie une communication, parle au cœur de ta famille. Inculque-leur, raconte-leur des histoires chrétiennes, raconte-leur des miracles que tu as eus. Je paraphrase bien entendu. Mais ce verset nous montre que c'est possible d'avoir une communication. Vous pouvez par exemple dire à vos enfants, mais tu sais ce qui m'est arrivé l'autre jour, bah, j'ai prié, j'ai demandé au Seigneur, j'avais perdu mes clés, Saint-Esprit aide-moi à trouver mes clés, et boum, j'ai trouvé mes clés, ou une autre situation, j'étais au travail et j'avais cette situation, je savais pas quoi faire, j'ai vraiment demandé au Seigneur, et toi est-ce que tu as déjà vécu des choses comme ça? Il y a tellement de petits chemins qui peuvent nous amener à inculquer les voies de Dieu à nos enfants, ou tout simplement à discuter avec eux, à leur demander s'ils ont des amis, quel a été le meilleur moment de leur journée. Vous savez, c'est ce que nous inculque, c'est ce que nous dit Deutéronome 6, 6 à 7. La communication. Dieu encourage Abraham à avoir de la communication avec sa postérité. Dieu nous montre que la communication quotidienne, naturelle et constante avec ses enfants est quelque chose d'important. Aussi, je viens de le dire, plusieurs fois dans cette exhortation, Proverbe 22, 6, « Instruis l'enfant selon la voie qu'il doit suivre et quand il sera vieux, il ne va pas s'en détourner. » L'instruction biblique passe par des paroles, elle passe par des échanges, elle passe par des conseils. On ne peut pas donner l'instruction biblique en balançant des versets. « Lis ta Bible, est-ce que tu connais tel verset ?»« Faire pleurer votre enfant parce qu'il ne connaît pas le verset. » On ne peut pas être rigide, on ne peut pas le dégoûter des choses de Dieu. Mais ça passe par une communication, par une instruction, par des paroles. Et puis peut-être qu'aujourd'hui, on va commencer la conversation avec des choses banales pour finir avec des choses spirituelles, avec des témoignages ou pas. Peut-être que dans la conversation, il n'y aura rien de spirituel, mais il y aura quelque chose qui aura été établi entre vous et votre enfant. C'est la communication. Éphésiens 6, 4 déclare « Et vous, pères, n'irritez pas vos enfants, mais élevez-les en les dirigeant, en les instruisant selon le Seigneur. » Rien de pire, il n'y a rien de pire que d'instruire un enfant. Parce que parfois, les gens pensent que instruire veut dire tout de suite lui mettre plein de versets dans la tête, lui parler que des choses bibliques. Bien sûr que le père doit corriger, il doit instruire, il doit bâtir une relation. Mais ça passe aussi par des choses courantes et normales. Ce que j'essaie de vous dire, c'est que bâtir une communion, peut-être que vous allez être avec un mari qui ne va pas beaucoup à l'église, qui n'est pas très spirituel, vous avez du mal à parler des choses de Dieu parce qu'il n'y comprend rien. N'allez pas ne pas lui parler, couper la communication, lui tourner le dos en disant « lui comprend rien à la Bible ». Mais vous allez vous mettre à son niveau, vous allez parler de choses simples, de l'amour de Dieu, vous allez l'encourager, vous allez ouvrir la communication. Et de ce fait, vous allez, sans vous en rendre compte, lui communiquer les valeurs bibliques dont il a besoin. Et c'est la même chose pour notre enfant. Nous pouvons leur communiquer les valeurs bibliques. Et peut-être que votre enfant dira « Oh, mais toi, maman, tu dis toujours la Bible. Oh, mais toi, maman, tu es toujours en train de me reprendre. Oh, mais toi, maman, tu es toujours en train de faire ceci, cela. » C'est pour cela que Dieu doit nous donner de la sagesse et véritablement nous montrer comment
instruire nos enfants comment avoir une communication qui édifie. Et peut-être il y aura zéro verset biblique, mais il ou elle va vider son sac sur une situation qui s'est passée à l'école, et vous allez être de bons conseils et ça va lui faire du bien, et que la fois prochaine il ou elle vous en dira plus, il ou elle reviendra vers vous, et de ce fait une porte s'est ouverte. Et vous savez, lui, le diable, ce qu'il veut, l'ennemi de Dieu, le tentateur, il veut le contraire. Il veut qu'il y ait une séparation, qu'il n'y ait pas de communication dans les familles, que les gens ne se parlent pas, que chacun soit derrière son écran. L'ennemi veut véritablement qu'il y ait des divisions, des querelles, que les gens aient de l'amertume les uns les autres pour pouvoir brouiller la communication. Parce qu'à partir du moment où, même si vous vivez sur le même toit et que vous êtes isolé par la division, l'ennemi a déjà mis un pied dans notre famille. Et ce n'est pas ce que nous voulons. Nous, maman, nous voulons vraiment instruire nos enfants selon les voies de Dieu. Parfois, il faut apprendre à donner ce que vous avez à donner et à remettre le reste entre les mains de Dieu. Parfois, il y a des mamans qui voient d'autres mamans dont les fils sont engagés, ils vont à l'église, ils prient, ils louent, ce sont des vrais pasteurs. Et puis, leurs enfants, à eux, ne veulent pas du tout aller à l'église, ils connaissent même pas la Bible, etc. Et ces mamans ont envie de mettre une pression sur leur fils qui avance au ralenti ou qui n'est pas du tout spirituel. Elles ont envie de le secouer. Mais vous savez, Dieu ne fait pas comme ça avec nous. Dieu ne fait pas comme ça avec vous. Certainement que vous êtes plus spirituel que votre sœur, que votre cousine, que votre voisine, qu'une autre sœur à l'église qui vient qu'une fois par mois, qui connaît même pas les versets bibliques. L'amour de Dieu est le même pour elle que pour vous. Les bonnes intentions de Dieu sont les mêmes pour vous que pour elle. Et vous ne savez pas dans combien de temps, qu'est-ce que deviendra cette personne. Peut-être que l'Esprit de Dieu va tellement l'utiliser, l'encourager et la relever, qu'elle peut être aussi un grand leader pour la nation, un grand serviteur de Dieu, ou une personne qui va vraiment briller dans la société. Donc, je crois personnellement, tout ça pour vous dire que c'est l'Esprit de Dieu qui change les gens. C'est lui qui les transforme. C'est pour cela que, maman, je vous encourage vraiment à prier pour vos enfants, mais à prier aussi à communiquer, comme le dit le titre de cette exhortation. Il est temps de parler un peu avec votre enfant. J'aimerais vraiment vous dire que la prière est bien, elle est nécessaire. Mais à cela, nous voulons l'assaisonner d'un petit peu de parole. Vous savez, un enfant qui parle est un enfant à qui vous fait confiance. Un enfant avec lequel vous arrivez à parler, c'est vous ouvrez la confiance. Avant de corriger un enfant, parfois il faut écouter ce qu'il a à dire. Et parfois on est tellement en colère en tant que maman, on veut pas écouter ce que l'enfant a à dire, on veut directement aller le corriger. Et c'est une erreur. Parfois il faut le laisser s'exprimer. Vous savez, lorsque vous faites une erreur, vous dites à Dieu: Seigneur, j'ai dit cette chose que j'aurais pas dû dire. Est-ce que vous entendez Dieu claquer la Bible et vous sentez dans votre cœur que Dieu n'est pas content, il vous coupe la parole? Non, Dieu vous laisse vous exprimer, vous laisse vous excuser. Peut-être même que vous pensez différemment que la Bible, mais Dieu vous écoute. Et parfois même des choses qui ne nous plaisent pas, il faut savoir les écouter. Avec nos enfants, les enfants ont besoin de parents présents, pas uniquement des règles, pas uniquement tu ne dois pas, où tu vas, qu'est-ce que tu fais, moi je suis un peu comme ça, mais tu vas où, tu rentres quand, etc. Ce n'est pas que des règles que l'enfant a besoin. Bien sûr qu'il a besoin de jalons, il faut vraiment cadrer, recadrer parfois, mais ce n'est pas que ça qui fait l'éducation, c'est aussi la communication. Une maman qui prie doit aussi être une maman qui écoute. C'est important d'écouter. La communication peut empêcher beaucoup de blessures, beaucoup de malentendus, beaucoup d'incompréhension. C'est important, maman, vraiment de prendre le temps et de communier avec votre enfant, d'essayer de trouver une petite porte de communion, surtout s'il y a eu de la brouille, surtout s'il y a eu des divisions ou s'il y a eu des portes qui ont claqué. Alors peut-être pas tout de suite, mais arrivé à un moment, il va falloir essayer d'ouvrir une petite porte de communication et de temps en temps d'avoir une conversation, de discuter de différentes choses, d'avoir une communion. Et je crois que c'est ce que Abraham faisait de cette façon. Pour ne pas avoir l'air trop religieux, il faut parler, communiquer, parler un peu de tout, et puis bien sûr instruire avec votre témoignage, avec la Bible, avec des exemples que vous avez vécu. Et c'est ça qui va construire la foi de votre enfant, c'est ça qui va l'aider à avoir des repères dans la vie, à vivre des situations de foi parce qu'il vous a entendu, parce qu'il connaît votre expérience, votre témoignage. Et c'est ce que Dieu disait à Abraham: raconte-leur, instruis-leur, qu'ils connaissent de génération en génération ce que j'ai fait pour toi, les promesses que je t'ai données, etc. Tu dois en parler à tes enfants et non pas garder cette expérience pour toi. Donc, maman, qui mieux que toi peut prier pour ton enfant? Et rappelez-vous que peut-être que votre enfant, il est comme le fils prodigue. N'oubliez
N'oubliez pas que le père, alors c'était pas la mère là du coup, mais le père qui représente Dieu, a attendu son enfant, il a accueilli son enfant et il a tout fait pour restaurer son enfant. Et dans la communion, il nous faut parfois attendre, parfois la communication ne vient pas tout de suite, elle vient petit à petit. Il nous faut accueillir l'enfant, c'est-à-dire qu'il nous faut apprendre à l'écouter, pas lui couper la parole, le laisser parler, même si ce qu'il dit parfois ça n'a ni queue ni tête, c'est pas biblique, il dit des choses qui vous irritent, laissez-le parler. Et aussi apprendre à restaurer la relation. C'est ce que le père a fait pour le fils prodigue. Il est allé tuer le veau gras. Le veau gras, c'est vraiment pour une personne d'honneur. On tue pas le veau gras comme ça, normalement. On tue vraiment quand on a envie d'honorer quelqu'un. Et c'est ce que Dieu fait. Dieu nous honore même dans nos erreurs. Même lorsque nous revenons vers lui, la Bible dit que si tu confesses tes péchés, il est fidèle et juste pour te pardonner. Et même dans tes péchés, Dieu t'honore. Donc à ton tour, tu dois aussi, comme le père a fait avec le fils prodigue, savoir restaurer ton enfant, l'honorer, l'encourager. Alors je dis pas que s'il a fait quelque chose de grave, l'encourager à continuer, mais surtout ne pas le condamner et lui dire qu'il fera mieux la prochaine fois, que Dieu l'aime et que Dieu lui pardonne, mais qu'il faut qu'il fasse attention à sa vie. Voilà, maman, qui mieux que toi peut prier pour son enfant? Et je vous encourage toute cette semaine à avoir cette communication avec votre enfant. Et bien entendu, si la porte n'est pas ouverte dans ce sens, eh bien maman, priez. Sachez que vos prières sont efficaces. Sachez que vos prières, vraiment, Dieu les entend. Et peut-être, c'est comme, vous savez, un fruit ou un légume que l'on plante. Sous terre, on ne voit pas, l'œil nu ne peut pas voir ce qui se passe sous terre. Mais quelque chose germe, quelque chose va sortir. Et il en est de même pour vos prières. Peut-être que vous êtes là et vous priez depuis longtemps et vous êtes fatigué, vous baissez les bras. N'oubliez jamais, cette semence qui est tombée en terre ne produira pas un pommier du jour au lendemain, un cerisier. Mais cette semence peut-être prendra du temps, mais cela montre que les racines vraiment sont solides et que ce qui va en sortir sera solide. Donc faites confiance à Dieu dans vos prières. Croyez qu'elles sont efficaces. Priez en langue, priez au nom de Jésus. L'une des prières les plus puissantes et les plus efficaces, c'est de prier la parole de Dieu. Je vous encourage à prier la parole de Dieu parce que la Bible dit que la parole est une épée, c'est un bâton vraiment, véritablement, c'est un marteau qui brise les situations, qui brise les forteresses, qui brise les situations récalcitrantes, qui redresse. N'abandonnez jamais vos enfants dans la prière. Même une simple prière quotidienne peut véritablement faire la différence. Et même si votre enfant est à des kilomètres, vous pouvez le sauver, le protéger, l'entourer par vos prières, parce que Dieu entend vos prières. Voilà, maman, qui mieux que toi peut prier pour son enfant. Je vous dis à très bientôt, toute cette semaine en rediffusion sur la radio RFE. Amen.

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Bonjour à tous, je suis Dina Vieux-Minier, vous êtes sur la radio RFE dans la rubrique Dina Care. À travers ces podcasts, je souhaite m'adresser à vous, parents et à vos enfants, pour vous encourager, vous conseiller et vous accompagner dans le domaine de la famille. Pendant 25 ans, j'ai servi en tant que responsable des enfants avec une belle équipe de moniteurs. Maintenant, je donne une formation pour les moniteurs d'école du dimanche dans leurs églises afin de leur transmettre les outils et les compétences nécessaires à l'épanouissement des enfants et des jeunes. Vous pouvez me contacter si vous avez besoin de mes services et je suis aussi sur les réseaux sociaux. Aujourd'hui, le titre de mon podcast est « Le doudou de mon enfant ». Je crois que je n'ai jamais abordé ce sujet sur le doudou. Alors, pour vous, qu'est-ce qu'un doudou ? Est-il un besoin, une habitude ou un attachement pour l'enfant ? Si j'en parle, c'est parce que nous n'avons pas tous la même vision ni la même manière d'utiliser cet objet que les enfants aiment tant. Comment accompagner son enfant avec sagesse? Un enfant doit-il en avoir, déjà doit-il en avoir un besoin? Lorsqu'il devient très attaché à son doudou, faut-il le lui retirer? Nous avons souvent des opinions différentes sur le doudou et c'est tout à fait normal car chacun a sa manière d'agir dans l'éducation. Personnellement, le doudou n'est ni un problème ni une obligation. C'est un outil émotionnel, bien sûr, et on le voit très bien lorsque votre enfant oublie son doudou quelque part et lorsqu'il pleure, il passe par des émotions, il aurait besoin de son doudou pour se calmer ou s'apaiser aussi. On le voit très bien lors d'un coucher du soir, lorsqu'il va se coucher, l'enfant ne peut pas dormir, s'endormir, s'il n'a pas son objet fétiche. C'est un attachement obligatoire pour lui, surtout à son jeune âge. Nous savons que le doudou peut rassurer l'enfant, surtout dans les moments de séparation. Comme on le voit très bien à la crèche, aussi lorsque ses parents s'absentent ou tardent à revenir, il peut être utile lorsque l'enfant est fatigué aussi ou se sent en insécurité. Mais comme je l'ai dit tout à l'heure, tous les enfants n'en ont pas besoin et ce n'est pas quelque chose à imposer à son enfant. Malgré que certains parents se sentent obligés de le faire lorsqu'ils doivent se séparer de leurs enfants, comme je disais dans les crèches par exemple, les auxiliaires peuvent les conseiller d'emmener un t-shirt ou un doudou ou l'odeur de leurs parents serait dessus et cela rassurerait l'enfant. Et puis l'enfant a besoin que l'on apaise ses angoisses et que son sommeil soit rassuré aussi. Il veut juste sentir qu'il n'est jamais seul. J'aimerais vous donner de conseils pratiques afin de bien gérer le doudou si vous en avez besoin et si vous voulez passer aussi par un processus de sevrage du doudou par exemple. Premièrement, ne pas forcer. On ne force pas un enfant un bébé d'avoir un doudou. Peut-être que certains parents veulent absolument donner un doudou à leurs enfants en cas où, mais le doudou n'est pas obligatoire. Si l'enfant n'en veut pas, pas besoin d'assister. Puis, au contraire, si l'enfant y est attaché, on ne l'arrache pas non plus de façon brutale. Deuxièmement, mettre des limites de façon douce. Il y a des moments où votre enfant pourra se passer de son doudou. Il y aura des lieux où l'enfant devra laisser son objet préféré à la maison, par exemple à l'école, en maternelle et même en primaire, et cela pendant toute la journée. En général, les enfants expliquent à leurs enfants avec beaucoup de patience et de soin pourquoi le doudou doit rester à la maison. Cela aide l'enfant à grandir progressivement. Vous savez, le vrai besoin derrière le doudou, c'est souvent le besoin d'amour. L'enfant ne sait pas encore dire « j'ai besoin d'amour, j'ai besoin de sécurité ». Alors on remplace, il remplace même le doudou petit à petit. Le parent remplace le doudou petit à petit par des câlins et par des paroles rassurantes. En priant aussi avec son enfant et son doudou qui est très mignon. Ce que dit la Bible sur le doudou, la Bible ne parle pas directement du doudou et pas du tout même. Mais elle parle de processus de croissance et de sevrage. Le sevrage est une étape naturelle. Le psaume 131:2 dit « Je tiens mon âme en paix et tranquille, comme un enfant sevré qui est auprès de sa mère ». Le sevrage est un passage à la maturité. L'enfant est capable ou mature pour se détacher de son doudou.
Dans 1 Corinthiens 13, 11, il est écrit « Lorsque j'étais enfant, je parlais comme un enfant. Lorsque je suis devenu homme ou femme, j'ai fait disparaître ce qui était de l'enfant. » Certaines habitudes disparaissent avec le temps et naturellement. Sachez que Dieu est la vraie sécurité et il est le consolateur. Comme le dit Isaïe 66, 13, « Comme un homme que sa mère console, ainsi je vous consolerai. » Le doudou rassure, mais le doudou est le consolateur, mais Dieu, pardon, est le consolateur parfait. Mais bien sûr, il peut y avoir un manque affectif autour du doudou. On le voit bien lorsque l'enfant, en grandissant, même jusqu'à l'âge adulte, il garde son propre doudou pendant très longtemps. Il y a comme un besoin de sécurité non comblé ou une difficulté à lâcher prise. Je ne juge pas ces personnes, je ne juge pas, au contraire, je peux comprendre que la personne ait besoin de guérison intérieure, elle a besoin de recevoir l'amour de Dieu. Et nous, on trouve cette sécurité qu'en Jésus. Pour finir, l'enfant a besoin de son parent. Sachez que le doudou est temporaire, mais comme beaucoup de choses dans la vie. Et l'amour que vous donnez à votre enfant construit toute une vie. Le doudou rassure pour un temps, mais l'amour et la présence de Dieu et de ses parents rassurent pour toujours. Je prie que Dieu vous donne, en tant que parent, la sagesse pour accompagner vos enfants avec douceur, sans brusquer, sans forcer, soyez remplis vraiment de l'amour de Dieu et de sa patience. Grâce à la prière, vous apprendrez à l'enfant à trouver sa sécurité en Dieu, sa sécurité en Jésus. Tout cela dans le nom de Jésus, bien sûr. C'était Dina Vieux-Ménil sur la radio RFE, dans la rubrique Dina Care, SOS Parents. Des podcasts pour vous conseiller, vous encourager et vous bénir dans le domaine de la famille et des enfants. Je vous dis au revoir et à la prochaine.

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Proverbe 4. Recherchez et gardez la sagesse. Écoutez, mes enfants, les instructions d'un père. Soyez attentifs et vous apprendrez à être sages. Je vous transmets des enseignements solides. Ne rejetez pas mes conseils. Moi aussi, j'ai été un fils attentif pour mon père, tendrement aimé par ma mère. Mon père me disait, « Garde précieusement mes paroles, respecte mes instructions, et tu vivras. Acquiers la sagesse et l'intelligence, ne les oublie jamais. Ne néglige aucune de mes paroles. Ne rejette pas la sagesse, elle sera ton secours. Aime-la, et elle veillera sur toi. » Le premier pas vers la sagesse, c'est de la rechercher. Donne tout ce que tu possèdes pour acquérir l'intelligence. Attache-toi à la sagesse, et elle te rendra grand. Embrasse-la, et elle t'honorera. Elle sera pour toi comme une parure élégante, une couronne magnifique. Évitez la conduite des méchants. Écoute-moi, mon enfant, et accueille mes enseignements. Ainsi, tu connaîtras une vie longue et paisible. Je t'enseigne la voie de la sagesse. Je te guide sur le chemin de la droiture. Tu avanceras sans encombre et tu prendras ton élan sans craindre de tomber. Ne rejette jamais l'éducation que tu as reçue. Elle est le fondement de ta vie. Reste-y attaché. N'emprunte pas la voie des méchants. Ne suis pas le chemin des malfaiteurs. Éloigne-toi d'eux, ne t'y engage pas. Fuis leur route, passe ton chemin. Ces hommes ne peuvent ne s'endormir avant d'avoir commis le mal. Ils perdent le sommeil s'ils n'ont pas causé de tort. Leur nourriture, c'est la méchanceté. Leur boisson, la violence. Mais la conduite des justes est comme l'aube naissante, dont la lumière grandit jusqu'au plein jour. La conduite des méchants, elle, est comme une nuit profonde. Ils avancent sans savoir où ils trébucheront. Avoir une conduite ferme. Mon enfant, sois attentif à mes paroles. Écoute mes conseils avec soin. Ne les laisse pas s'éloigner de ton cœur. Garde-les précieusement en toi. Elles apportent la vie et la guérison à ceux qui les acceptent. Avant tout, veille sur ton cœur, car il est la source de ta vie. Éloigne-toi du mensonge, que tes lèvres ne prononcent pas de paroles trompeuses. Fixe ton regard droit devant toi. Avance avec franchise et honnêteté. Réfléchis au chemin que tu vas emprunter et assure-toi qu'il soit sûr. Ne dévie ni à droite ni à gauche. Tiens-toi loin du mal.

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2: La patience est un fruit de l'esprit qui ne pousse que dans l'épreuve. On ne peut pas acquérir la patience sans les difficultés.
3: Je fais ce que je fais parce que j'ai vu la puissance de Dieu transformer ma vie et il fera de même pour vous.
2: Votre attitude détermine la qualité de votre vie. Votre attitude, c'est votre perspective dans la vie, en particulier la façon dont vous percevez les problèmes. Une bonne attitude, une attitude positive, équivaut à une vie agréable. Pas nécessairement une vie sans problème, mais une vie qui reste bonne et agréable. Avez-vous déjà remarqué que les apôtres, même avec les grands problèmes qu'ils avaient, gardez toujours une attitude positive au milieu des problèmes. Si vous pensez que vous ne pouvez pas avoir un problème et vivre pleinement, ce n'est pas vrai. Ne regardez pas seulement ce qui vous est arrivé, mais ce qui aurait pu arriver et ne s'est pas produit. Si vous avez eu un accident de voiture et vous êtes toujours en vie, remerciez Dieu. Une de mes amies était dans un bateau. Elle est maintenant avec le Seigneur, mais c'était il y a de nombreuses années. Elle était assise dans le bateau et lisait le psaume 91 qui dit que Dieu chargera ses anges de vous protéger. Le bateau a heurté une grosse vague. Elle est tombée et elle s'est cognée la tête contre le bord du bateau. Elle s'est écriée, « Mon Dieu, je ne comprends pas, où étais-tu? Où étaient mes anges? » Je priais justement pour que les anges veillent sur moi. Et Dieu lui a répondu, « Tu n'es pas morte, n'est-ce pas? » Savez-vous que chaque jour où vous conduisez et vous rentrez chez vous sain et sauf est un miracle? C'est vraiment le cas. Quand on pense à toutes ces voitures, à tous ces fous qui conduisent, mon Dieu, apprenez donc à voir ce qui n'est pas arrivé et qui aurait pu arriver. Soyez reconnaissant pour les bénédictions. La gratitude apporte de la joie dans votre vie. Amen. Certaines mauvaises attitudes vous empêchent d'être heureux. L'attitude impatiente. Nous y reviendrons. L'apitoiement sur soi. La jalousie envers ceux qui semblent avoir une vie meilleure que la vôtre. Vous savez, Dieu a mis cela sur le cœur de Dave une fois et c'est bon. Vous n'obtiendrez jamais ce que vous voulez tant que vous ne serez pas heureux pour quelqu'un d'autre qui l'a. Maintenant, pensez-y. Vous n'obtiendrez jamais ce que vous voulez tant que vous ne serez pas heureux pour quelqu'un d'autre qui l'a pendant que vous l'attendez encore. Et savez-vous comment y parvenir? En faisant confiance à Dieu. Il choisit le moment parfait dans votre vie et il vous donnera ce que vous êtes censé avoir au bon moment. Et en attendant, soyez heureux pour les autres qui sont bénis. Amen. Une attitude de colère envers Dieu parce que vous ne comprenez pas certaines des choses qui vous sont arrivées. Ne blâmez jamais Dieu pour vos problèmes. Ne vous fâchez jamais contre Dieu parce que certaines choses qui vous sont arrivées ne vous semblent pas justes ou équitables. Je ne sais pas pourquoi, mais Dieu m'a béni dans toutes les épreuves dans mon enfance. Et je priais pour qu'il me sorte de cette situation. Il ne m'en a pas sorti, mais il m'a aidé à la traverser. Et dès que j'ai accepté de le laisser l'utiliser, c'est devenu positif. Et je crois sincèrement que des millions de personnes à travers le monde ont été guéries dans leur âme des épreuves douloureuses qu'elles ont traversées. Juste en voyant l'exemple de quelqu'un qui a vécu une situation terrible et qui a maintenant une vie formidable. Amen. Et Dieu ne fait pas exception de personne. S'il le fait pour l'un, il le fera pour l'autre. Avec une mauvaise attitude, vous ne faites que vous nuire vous-même. Maintenant, je voudrais vous parler d'une attitude spécifique. Une attitude responsable. Je suis une personne très responsable. Et je suis heureuse que Dieu m'ait appelée à prêcher, car en 45 ans, je ne me suis jamais levée pour enseigner la parole sans avoir d'abord étudié et prié. Je ne monte jamais ici en pensant « je l'ai déjà fait 1000 fois, pas de problème, pas besoin de me préparer ». Non, c'est ma responsabilité de monter ici et d'être aussi préparée que possible. C'est à Dieu de décider du résultat. Mais ne pensez pas que Dieu va vous bénir si vous êtes paresseux et vous ne faites rien. Une autre responsabilité que nous avons est de nous occuper des choses que Dieu nous donne. Si vous avez une voiture, eh bien, lavez-la. Faites la vidange. Changez les pneus. Faites ce que vous devez faire pour en prendre soin. Toute bénédiction que nous avons, si nous ne faisons pas ce qu'il faut pour nous en occuper, nous la perdrons. Vous êtes silencieux. Vous voyez? Si nous ne sommes pas responsables, nous serons obligés de l'être. Si vous n'êtes pas responsable d'arriver à l'heure au travail, alors vous serez obligé d'être responsable lorsque vous perdrez votre emploi. Si vous ne payez pas vos factures à temps, vous serez obligé de rendre des comptes lorsqu'ils viendront saisir vos biens. Si vous ne prenez pas vos responsabilités familiales au sérieux, si vous ne passez pas assez de temps avec votre famille, vous rendrez des comptes lorsque votre partenaire voudra divorcer et vos enfants ne voudront plus vous voir. Nous avons tous des responsabilités. Beaucoup de chrétiens ne réalisent pas qu'ils ont une responsabilité civique. Je l'ai dit hier, mais je le répète, vous avez la responsabilité de voter. Eh bien, il pleut, je ne veux pas y aller aujourd'hui. Eh bien, dans quel genre de pays voulez-vous vivre? Très bien, je continue. Nous pensons qu'ils doivent tout réparer. Si une personne n'est pas responsable, elle perdra tout ce qu'elle a. Les Israélites ont passé 40 ans sur ce qui aurait pu être un voyage de 11 jours. Leur histoire est ahurissante. Il y a des années, j'ai fait une grande étude sur les raisons pour lesquelles ils ont erré là-bas pendant 40 ans. Ils pensaient que c'était à cause de leurs ennemis. Mais j'ai trouvé la preuve que c'était à cause de leur attitude. Ils avaient une mauvaise attitude. Ils se plaignaient même de la manne miraculeuse que Dieu leur donnait chaque jour. Ils attribuaient la responsabilité de tout à Moïse et à Dieu. Rien n'était de leur faute. Ils n'étaient responsables de rien. Les gens n'assument pas la responsabilité de leur mauvais comportement. C'est toujours la faute de quelqu'un d'autre. Eh bien, si tu me traitais mieux, je ne me mettrais pas en colère aussi facilement. Non, nous devons être responsables de nous-mêmes. Ne pensez pas, mon comportement est peut-être mauvais, mais ce n'est pas ma faute. Vous savez, quelqu'un d'autre peut agir de la même manière que nous, et pour cette personne, il n'y a aucune excuse. Il n'y a aucune excuse pour toi. Mais pour nous, il y a toujours une excuse. J'agis mal parce que j'ai été maltraitée, ou parce que je suis née dans un milieu défavorisé, ou parce que... Nous agissons mal parce que nous n'obéissons pas à Dieu. Point final, fin de la conversation. Quelqu'un vous demande de l'aide. Vous répondez, « Oh, j'aimerais beaucoup t'aider, mais je n'ai pas le temps. » Mais ce n'est pas vrai. Si vous vouliez vraiment les aider, vous trouveriez un moyen de le faire. Parce que l'amour trouve toujours un moyen. Amen. Je suis en retard au travail parce que j'ai reçu un appel juste au moment où je sortais. Qui a dit que vous deviez répondre? Vous n'étiez pas obligé. Mais si vous êtes systématiquement en retard partout où vous allez... Arrêtez de trouver une nouvelle excuse chaque fois que vous êtes en retard et admettez que vous ne gérez pas votre temps comme il faut. Vous voyez, seule la vérité vous rendra libre. Et être en retard, partout où vous allez, ce n'est pas de l'amour. Parce que c'est impoli de faire attendre tout le monde. Une excuse est une raison remplie de mensonges. Une attitude patiente, et vous ne pouvez pas attendre. Vous êtes impatient que j'arrive à la patience. La patience n'est pas seulement la capacité d'attendre. C'est la façon dont nous agissons pendant que nous attendons. Je me souviens de l'époque où j'étais à l'école du Saint-Esprit. Non pas que je n'y sois plus, mais... Bon sang, Dieu ne me laissait rien passer. Et je ne sais pas pourquoi, mais j'ai appris tellement de leçons à l'épicerie. C'était un peu comme mon école. Je me souviens qu'à l'époque, nous avions ces gros pins de Jésus en strass, ceux qui ont... mon âge et qui ont vécu, nous voulions tous notre pin de Jésus en strass. Et ils étaient gros en plus. Alors, je portais ce pin, je me promenais dans le magasin, je priais à voix basse, en langue, j'étais spirituel. Je faisais la queue et il y avait une nouvelle caissière. Elle n'avait plus de ruban. Je devais attendre. Elle était lente, elle faisait des erreurs. Je regardais toutes les autres files pour voir s'il y en avait une plus courte. Après tout, j'étais trop importante pour attendre. J'avais des choses à faire. J'avais mon pin de Jésus en strass, mais je ne me comportais pas comme Jésus. Allez, si vous voulez montrer que vous êtes chrétien, alors comportez-vous comme lui. Amen. Il y a une histoire dans la Bible où Jésus dit qu'il a faim. Et au loin, il voit un figuier qui a des feuilles. Il s'en approche et ne trouve aucun fruit, alors il le maudit. Avant, j'avais pitié de ce figuier. Je me disais, ce n'est pas la faute du figuier s'il n'a pas de fruits. Mais cette histoire nous enseigne une grande leçon, car si vous y réfléchissez bien, lorsqu'un figuier a des feuilles, il est censé avoir des fruits sous ses feuilles. Jésus a donc maudit le figuier parce qu'il était faux. Et vous voyez, j'avais des feuilles. Allez, vous êtes là? Vous savez, vous avez peut-être la plus grande bibliothèque chrétienne chez vous. Et vous aimez vous assurer que tous vos amis passent par cette pièce ou... pour les impressionner, mais... Combien de ces livres avez-vous lus? Les gens me disent, j'ai tous tes livres. Et je pense, tes actions montrent le contraire. Avoir une grande bibliothèque chrétienne ne nous rend pas plus spirituels. Prenez 30 minutes chaque jour pour lire. Juste 30 minutes. Pouvez-vous y consacrer une heure? Prenez 15 minutes pour prier, 15 minutes pour lire votre Bible, 15 minutes pour lire un bon livre chrétien qui vous aidera à comprendre la Bible, et 15 minutes pour écouter de la musique de louange. Vous savez, si vous prenez juste une heure par jour et vous vous engagez à le faire, nous appelons cela le défi 30-30 et nous mettons les gens au défi d'étudier la Bible 30 minutes par jour pendant 30 jours. Et beaucoup de gens nous ont dit que cela a complètement changé leur vie. Parfois, il suffit d'avoir un plan. Et si vous manquez un jour, vous n'avez pas à vous sentir coupable, mais le diable ne veut pas que vous appreniez quoi que ce soit. Il ne veut pas que vous fassiez quoi que ce soit. Et vous savez, aujourd'hui, tout est à portée de main. Nous n'avons rien à faire, il suffit d'appuyer sur un bouton et tout apparaît sur l'écran. Mais je vais vous dire la vérité. Plus vous creusez et plus vous travaillez, plus ça s'approfondira en vous. Maintenant, nous avons l'intelligence artificielle et je veux juste vous dire que vous feriez mieux d'être prudent. Il y a quelques mois, mon fils m'a dit « Regarde ça, je ne savais même pas que cette intelligence existait ». Et il a dit à l'ordinateur, « Donne-moi une méditation de 150 mots de Joyce Meyer sur la pensée. » Et en moins de 2 minutes, l'ordinateur a craché une méditation qui me ressemblait. L'ordinateur avait la capacité d'aller chercher des éléments dans mes enseignements. Eh bien, je ne vais pas commencer à écrire de cette façon. Je ne vais pas faire ça. Quand je vous donne quelque chose, je veux y avoir mis quelque chose. Je veux y avoir travaillé quelque chose dont je peux être fier. La patience est un fruit de l'esprit qui ne pousse que dans l'épreuve. On ne peut pas acquérir la patience sans les difficultés. La Bible dit que lorsque nous avons des difficultés, cela fait naître la patience et l'endurance. Et j'ai dit hier que ça a sorti beaucoup de choses de moi avant d'arriver à la patience. Oh, j'avais l'habitude de me comporter si mal lorsque je rencontrais des épreuves et des tribulations. Et Dave me disait... Tant que tu ne cesseras pas de t'énerver chaque fois que quelque chose ne va pas, tu auras toujours des problèmes. Et je me mettais en colère contre lui. J'ai finalement appris et je n'ai plus besoin de m'énerver chaque fois que le diable se manifeste. Amen. D'accord, Luc 21:19 dit, « Par votre persévérance, vous sauverez votre âme. » C'est la SG 21. Qu'est-ce que cela signifie? Par votre persévérance, vous sauverez votre âme. Votre âme, c'est votre pensée, votre volonté et vos émotions. Quand vous avez des difficultés, si vous ne persévérez pas, votre pensée va s'affoler. Vos émotions seront complètement désordonnées. Et votre volonté s'opposera à la volonté de Dieu parce que vous voulez ce que vous voulez. Mais si nous sommes patients, Nous pouvons penser comme Dieu veut que nous pensions. Nous pouvons rester calmes et nous pouvons faire confiance à Dieu pour sa volonté parfaite dans nos vies. Voulez-vous que votre âme vous possède ou voulez-vous posséder votre âme? Amen. J'ai passé tant d'années à être frustrée. Vous connaissez la frustration? C'est essayer de faire quelque chose quelque part où nous ne pouvons rien faire. Par exemple, qui essayez-vous de changer en ce moment? Sur lequel de vos enfants travaillez-vous? Amen. Alors écoutez, ne gâchez pas votre relation avec eux maintenant en leur trouvant constamment des défauts, en brisant leur morale et en les amenant au point où ils ne peuvent plus vous supporter. Donnez-leur une chance de grandir et laissez Dieu agir dans leur vie. Amen. J'ai essayé de changer Dave, j'ai essayé de changer mes enfants, j'ai essayé de faire grandir mon ministère, j'ai essayé presque jusqu'à en mourir. Et si vous avez quelqu'un sur qui vous travaillez, descendez-le de sur le tour du potier, car vous n'êtes pas le potier. Amen. Si vous voulez vivre pleinement, vous devez être prêt à attendre Dieu. Je me souviens quand notre ministère ne se développait pas aussi vite que je le

Mais comme j'étais allongée sur ce lit, j'ai de nouveau été convaincue dans mon cœur que Dieu disait « Attends-moi ». C'est tellement tentant de vouloir faire les choses à notre façon, mais il vaut tellement mieux attendre Dieu. Est-ce que quelqu'un comprend ce que je veux dire? L'impatience vous prive de votre paix et de votre joie. Elle provoque le stress et le stress provoque des maladies. Comment vous comportez-vous dans les embouteillages? Mon mari devient une personne complètement différente. Comment réagissez-vous face à un employé lent? Et face à un nouvel employé? Ou même quand vous ne trouvez pas d'employé? C'est de plus en plus courant aujourd'hui. C'est comme... Que faites-vous quand un autre conducteur fait quelque chose que vous trouvez stupide? Comment réagissez-vous quand quelqu'un vous vole votre place de parking? Allez! Que faites-vous lorsque vous n'obtenez pas ce que vous voulez? Pouvez-vous ne pas obtenir ce que vous voulez et rester gentil? Je le peux maintenant, mais ça m'a pris beaucoup de temps. L'impatience vous pousse-t-elle à désobéir à Dieu? Une personne honnête là-bas dans cette section. Attendre avec espérance vous réjouira. Et l'espérance, c'est l'attente que quelque chose de bien va arriver à tout moment. Amen.

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Bonjour et bienvenue sur la radio RFE, je suis Mylène et bienvenue dans mon podcast Lumière sur les Écritures. J'espère que vous allez bien, bienvenue sur la radio RFE. Nous allons nous retrouver toute cette semaine donc dans cette émission, donc cet enseignement que je vais faire aujourd'hui. Nous allons continuer dans le troisième et dernier volet à propos de la langue. Nous avions parlé de pas mal de choses, des trois outils que représentait la langue et on avait fait les deux dernières émissions, tout un enseignement, une prédication pour vous encourager à bien utiliser cet outil puissant, cette dynamique qu'il y a dans votre bouche. Aujourd'hui, j'aimerais, dans la continuité de la langue, parler d'une langue crucifiée. Et c'est vrai que je pensais, il n'y a pas longtemps, on a fêté Pâques. Pâques, on sait que c'est la résurrection, c'est la crucifixion, etc. Et je me disais, mais c'est vrai que Christ a été crucifié, il a souffert sur la croix, il a été cloué sur la croix. Et bien entendu, ce n'est pas que son corps qui a été crucifié, mais sa langue aussi a été crucifiée. Et je voulais vraiment développer autour de ça de l'importance d'avoir une langue crucifiée. Vous savez, être chrétien, souvent les gens disent « je vais prier à l'église, je vais à l'église, je suis chrétien ». Ce n'est pas ça un chrétien. Un chrétien, c'est vraiment quelqu'un qui vit la croix. Et vivre la croix, c'est aussi avoir une langue crucifiée. Une langue crucifiée ne veut pas dire qu'on est muet, qu'on ne dit plus rien, mais ça veut tout simplement dire qu'on ne parle pas sous l'impulsion ou l'inspiration de la chair, voire pire, du diable. Donc aujourd'hui, j'aimerais voir avec vous cette langue crucifiée. Vous parlez bien entendu de Christ et de tous les exemples que l'on a dans la Bible, de personnes qui ont choisi leurs paroles. C'est vraiment le verbe que l'on doit souligner. Dieu nous appelle à choisir nos paroles, surtout lorsque nos émotions ne suivent pas, lorsque nous sommes découragés, sous pression, en colère, dans la douleur, dans la souffrance. Notre langue, c'est dans ces moments-là que notre langue doit être crucifiée. Comme je vous ai dit précédemment, vous avez de la puissance dans votre bouche. Vos paroles peuvent vraiment gouverner, diriger, orienter votre vie, ou elles peuvent aussi, comme un feu, allumer et tout détruire. C'est pour cela qu'il nous faut avoir une langue crucifiée. Une langue que l'on utilise selon la volonté de Dieu, soumise à Dieu, non pas muette, mais soumise à Dieu et non pas à sa chair. Et croyez-moi qu'en tant que chrétien, ce n'est pas une chose facile. Aujourd'hui, nous vivons dans une génération, où, même je parle surtout par rapport aux réseaux sociaux, où tout le monde parle, tout le monde s'exprime, on réagit vite, on répond, on critique, il y a les DM, il y a les commentaires que l'on peut mettre, les réflexions, on voit une vidéo, on commente. Alors, on ne parle pas forcément audiblement, mais on écrit avec son clavier, on fait la guerre à certains. Et mes amis, il y a tellement de paroles qui sont libérées au quotidien, de bonnes paroles pour ceux qui prient et déclarent la parole de Dieu et qui sont très positifs, mais aussi des paroles terribles. Mais nous, les enfants de Dieu, je crois que Dieu nous appelle à ne pas vivre comme les autres. Il nous appelle véritablement à avoir une langue crucifiée. Une langue crucifiée, c'est une langue qui a été domptée, qui est soumise, qui n'est pas parfaite, parce que la Bible dit c'est un mal que l'on ne réprime pas la langue. Parfois on va dire de bonnes choses et parfois on va dire de mauvaises choses. Et la Bible dit que tout le monde bronche d'une façon ou d'une autre. D'ailleurs, j'aimerais prendre le verset et vous le lire. J'aime beaucoup ce verset. Où se trouve-t-il? Je vais vous le dire tout de suite. Voilà. Jacques 3:2 déclare si quelqu'un ne bronche pas en parole, c'est un homme parfait. Si quelqu'un ne bronche pas en parole, c'est un homme parfait. Vous savez, quand quelqu'un vous critique, vous provoque, crie sur vous, vous parle mal dans votre voiture, vous êtes, à la caisse, c'est difficile d'avoir une langue crucifiée. Une langue crucifiée ne veut pas dire qu'on ne dit rien, qu'on est muet, mais ça veut dire qu'on ne répond pas sous la pulsion de la chair. Mais on essaie de faire la volonté de Dieu avec ce que Dieu nous a donné, cette langue qui est puissante. Vous savez, très peu savent se taire devant Dieu. Beaucoup veulent l'onction, beaucoup veulent être ointes, veulent chanter avec onction, veulent vraiment être puissamment utilisés par Dieu, mais très peu savent crucifier leur langue. Pourtant, à la croix, Jésus nous a laissé un exemple bouleversant, un exemple particulier. On voit dans Ésaïe 53:7, la Bible dit clairement que maltraité et opprimé, il n'a pas ouvert la bouche, semblable à un agneau que l'on mène à la boucherie. Il a été maltraité, il a été opprimé. Ça, c'est ce que Jésus, c'était son état d'âme, sa situation dans laquelle il n'a pas ouvert la bouche. Je sais que souvent, lorsque l'on va vivre de la maltraitance, de l'oppression, bien entendu qu'on va ouvrir notre bouche. Mais Christ, à ce moment-là, il a choisi d'avoir une langue
crucifié. Par contre, on verra un petit peu plus loin que dans le jardin d'Éden, dans le jardin de Gethsémané, pardon, pas dans le jardin d'Éden, c'était le premier Adam qui était dans le jardin d'Éden. Dans le jardin de Gethsémané, Jésus a parlé. Il a parlé à Dieu, il a parlé de son état d'âme. Il a crié à Dieu en disant « Seigneur, que cette coupe s'éloigne de moi. » Et donc, Ésaïe 53, 7, Jésus était humilié, frappé, trahi. On l'accusait injustement, mais il aurait pu répondre, bien entendu. Il aurait pu se défendre parce que Jésus, à la base, était innocent. Il aurait pu tout simplement, même par la peur, se défendre. Mais la Bible dit « comme un agneau que l'on mène à la boucherie. Pas un mot n'est sorti de sa bouche. » À ce moment-là, Jésus a crucifié sa langue parce qu'il savait qu'il devait donner sa vie, il devait crucifier tout le reste. Et vous savez, notre langue nous entraîne dans des voies qui peuvent être bonnes, qui peuvent être la volonté de Dieu et parfois dans des voies désastreuses. Jésus aurait pu se défendre, il aurait pu faire descendre le feu du ciel, mais la Bible dit qu'il a choisi le silence. Et vous savez, lorsqu'une langue est crucifiée, elle est vraiment soumise à Dieu. Il existe une différence entre une bouche qui parle sous l'émotion, qui est énervée, et une langue crucifiée, mais devant Dieu. Dans le jardin de Gethsémané, Jésus a aussi, comme je l'ai dit tout à l'heure, exprimé sa douleur. Dans Matthieu 26, 36, qu'est-ce qu'il a dit ? Père, mon Père, s'il est possible, que cette coupe s'éloigne de moi. Toutefois, non pas ce que je veux, mais que ta volonté soit faite. Jésus n'a pas caché sa souffrance au Père. Il n'a pas caché sa douleur. Il n'a pas caché sa peur de devoir aller donner sa vie, porter les péchés des pécheurs. Il n'a pas prétendu être fort. Il a parlé sincèrement avec le Père. Et quelques heures plus tard, devant les accusations et les faux témoignages, les humiliations, Jésus n'a rien dit. Parce qu'il y a une différence, mes amis. Vous savez, lorsque l'on utilise sa bouche, jardin de Gethsémané, Jésus vide son cœur, fait d'état d'âme de son cœur auprès de Dieu. Et à la crucifixion, Jésus refuse de parler sous la chair. Parce que Jésus était en train d'être crucifié, torturé. On l'avait fouetté avec des... Vous savez, au bout des fouets, il y avait des morceaux de verre, de fer, tout pour vous détruire. Et à ce moment-là, alors qu'il était dans une douleur extrême, sans parler du fait qu'il était entouré de démons, il est question, dans les psaumes, il dit ces chiens de Bassan m'entourent, et il est question de démons. Au moment où Jésus a été crucifié, toutes les forces de l'enfer se sont levées et sont venues autour de la croix pour l'opprimer davantage. Et la Bible dit qu'il aurait pu invoquer des anges. Le Père aurait envoyé des anges. Il aurait pu dire au Père, il suffit. Et Dieu aurait arrêté le supplice, il serait venu dans un rayon de lumière ou je ne sais comment pour le délivrer de cette souffrance. Mais à ce moment-là, non seulement Jésus a été crucifié dans son corps extérieur, mais sa langue a été crucifiée. Et vous savez, c'est bien plus que de ne pas parler, c'est bien plus que de ne pas ouvrir la bouche, c'est tout simplement se soumettre à Dieu. Vous savez, c'est quelque chose de difficile. Lorsque quelqu'un vous insulte, lorsque quelqu'un vous énerve, vous êtes sur votre lieu de travail, vous êtes au volant d'une voiture, vous êtes à côté d'un voisin. On a tous vécu cette situation où on n'a pas crucifié sa langue. Et puis après, on est chrétien, on entre en soi-même et on dit « j'aurais pas dû dire, j'aurais pas dû me comporter, j'aurais pas dû dire ce mot grossier que j'ai dit, j'aurais pas dû insulter la personne ». Malheureusement, ça, c'est notre quotidien. Mais rappelez-vous toujours de ce que Jésus a fait dans le jardin. Jésus, dans le jardin de Gethsémané, a déversé son cœur devant Dieu. Par contre, sur la croix, alors qu'il souffrait dans la chair, le Seigneur a crucifié la langue. Une langue crucifiée n'est pas, comme je l'ai dit tout à l'heure, une langue muette. Mais c'est une langue qui a appris à parler, quand parler et quand se taire. C'est une langue qui a su discerner, qui sait quand je dois parler, quand je dois me taire, lorsque je suis énervé, lorsque je suis plein de colère, de ressentiment. Bien sûr que la langue va parler, mais elle ne va pas parler droit et elle ne va pas parler pour honorer Dieu. Et je pense que nous, les enfants de Dieu, on doit faire ce travail sur nous-mêmes. Seigneur, donne-moi une langue crucifiée. Aide-moi à crucifier ma langue, pas dans les moments où tout va bien, où j'ai envie de louer et d'encourager mes amis, mais dans les moments où c'est difficile, où j'ai un voisin qui me perturbe, où j'ai des enfants, des membres de ma famille qui m'attaquent, ou j'ai des gens qui m'insultent sur les réseaux sociaux. Aide-moi à crucifier ma langue lorsque je suis attaqué. Et vous savez, c'est une très belle prière parce que c'est une prière dans laquelle vous dites à Dieu, Seigneur, je veux faire ta volonté. Vous vous rendez compte que si Jésus sur la croix avait crié tous ses sentiments, tout ce qu'il ressentait, non seulement il aurait pu libérer des anges pour qu'ils viennent non seulement le libérer mais détruire ses oppresseurs, et il aurait pu carrément arrêter l'œuvre du salut, et aujourd'hui nous serions perdu.
Nous serions, ce serait impossible pour nous d'être rachetés. Donc ce que Jésus a fait, le fait qu'il ait crucifié sa langue à la croix, est quelque chose de grand. J'aimerais vous parler de quelques personnages, pas énormément. Et bien sûr, si vous faites vous-même l'étude, la Bible regorge de personnages qui ont crucifié leur langue. Par exemple, Joseph dans Genèse 50, 20. Vous savez, lorsque ses frères se rendent compte, ils voient que c'est Joseph, hein, celui qui est le gouverneur d'Égypte, hein, en haute position. Et ses frères vraiment réalisent qui il est. Et ses frères qui l'avaient vendu, qui l'avaient trahi, qui l'avaient humilié. Mais pourtant, Joseph, qui est l'un des hommes les plus puissants après Pharaon, donc en Égypte, ne détruit pas ses frères. Il sait qui ils sont, ses frères reconnaissent qui est Joseph. Il pourrait dire, bah maintenant je vais me venger, je vais vous rendre, je vais vous mettre en prison, histoire que vous méditiez sur ce que vous m'avez fait. Il aurait pu avec sa langue les détruire, bande d'idiots, vous vous rendez compte de ce que vous avez fait. Mais qu'est-ce qu'il a dit dans Genèse 50-20 ? Vous avez médité de me faire du mal, mais Dieu l'a changé en bien. Vous savez, parfois à défaut de condamner les gens, à défaut de les reprendre, on va déclarer la gloire de Dieu. Et c'est ce qu'il a fait, Joseph. Avec sa langue, il aurait pu les reprendre, même s'il les aime et qu'il leur voulait du bien. Il aurait pu les reprendre. C'est certainement ce que j'aurais fait. J'aurais pu dire, eh ben, écoute, le mal que vous m'avez fait, mais pourquoi vous m'avez fait souffrir autant? Mais qu'est-ce qu'il y avait dans votre cœur? Mais Joseph a dit, Dieu l'a changé en bien. Et c'est vraiment ma prière pour chaque personne qui écoute, que Dieu change en bien tout le mal que l'on veut vous faire alors que vous crucifiez votre langue. Peut-être que demain, vous avez prévu d'appeler quelqu'un, d'aller dans un endroit, d'aller voir cette personne dans ce lieu de travail, dans la rue, peu importe, ce membre de la famille pour en découdre, pouvoir vider votre sac. Peut-être qu'en écoutant ce message, Dieu vous appelle à crucifier votre langue. Peut-être que vous n'allez pas... Parce que parfois, on sait que lorsqu'on ouvre la bouche, ça peut être un incendie. On peut allumer un feu que l'on n'arrive pas à éteindre. On peut dire des paroles qui vont au-delà de nos pensées et qui peuvent vraiment blesser ceux qui les entendent. On peut aussi déclarer, proclamer des malédictions sur la vie des gens. Donc, si Dieu vous appelle à crucifier votre langue, si ce message vous parle, je vous encourage vraiment d'aller dans cette direction. Une langue crucifiée aurait humilié, écrasé et rappelé les blessures. Et ce n'est pas ce que Joseph a fait. Mais Joseph a laissé Dieu juger à sa place. Joseph ne s'est vengé de rien ni de personne. Mais la Bible dit que même là, dans la prison, Dieu était avec lui. Même là, dans les accusations de Madame Potiphar, Dieu était avec lui. Parce que Joseph avait un bon fond et avant tout, Joseph craignait Dieu. Le deuxième personnage qui a aussi su crucifier sa langue, c'est David. Il a su crucifier sa langue contre Saül. Saül poursuivait David, il voulait le tuer. Mais David connaissait l'importance des paroles. On le voit dans le psaume, même s'il se lamente beaucoup. Et surtout, David avait l'occasion de détruire Saül. On voit ça dans 1 Samuel 24. Mais qu'est-ce qu'il dit ? Je ne porterai pas la main sur loin de l'Éternel. Pourtant, David avait cette pulsion, peut-être cette colère lorsqu'il était dans cette grotte et qu'il a coupé le pan de la robe de Saül. Peut-être qu'il avait, il avait peut-être toutes ces choses en lui qui est en train de bouillir, se rappeler la lance que Saül lui a lancée, la fille, sa femme qu'il a retenue, qu'il ne lui a pas donnée. Combien de fois Saül l'a insulté, a voulu le tuer, l'a pourchassé avec tous ses soldats, etc. Mais David a dit, je ne porterai pas la main contre loin de l'Éternel. À ce moment-là, David vraiment a eu une langue crucifiée. Et il aurait pu à ce moment-là l'insulter de chien parce que ça se faisait très très bien à l'époque. Il aurait pu dire des paroles de malédiction, il aurait pu l'insulter, le rabaisser en lui disant « Pauvre chien, pauvre animal, j'ai coupé le pan de ta robe, j'aurais dû t'égorger. » Mais la Bible dit qu'il a tout simplement dit « Je ne porterai pas la main sur loin de l'Éternel. » Rappelons-nous que David avait vraiment un cœur selon Dieu. C'était vraiment quelqu'un qui craignait Dieu, qui aimait Dieu. Et David a su respecter quelqu'un comme Saül, même s'il l'appelle loin de l'Éternel, c'est parce que son cœur est un cœur selon Dieu. Parce que la Bible dit clairement que l'Esprit de Dieu s'était retiré de Saül. Saül, peut-être qu'aux yeux de David, il était loin, mais aux yeux de Dieu, il ne l'était plus, puisque Samuel lui a dit que Dieu déchire le royaume de ses mains pour le donner à un autre. Donc, devant Dieu, Saül n'était plus loin. Il était loin de Dieu, L-O-I-N, mais il n'était pas loin de Dieu, loin de son onction. Mais malgré cela, David a choisi la bonne part. David a choisi d'honorer cet homme qui n'est pas un homme honorable parce qu'il a un cœur selon Dieu. Et ce que je veux dire, c'est que non seulement David a choisi d'honorer Saül, mais il a aussi choisi d'honorer Jonathan, le fils de Jonathan, Mephibosheth, qui était estropié. C'était un pauvre
pauvre garçon qui était paralysé, qui vivait dans une grotte, qui n'avait plus rien. Mais il était l'héritier de Jonathan et David l'a reçu. Il a mangé tous les jours à la table du roi et David l'a honoré et il lui a rendu ses terres. Donc ça, c'était le cœur de David. Et comme je vous ai dit la dernière fois, c'est de l'abondance du cœur que la bouche parle. Nos paroles reflèteront l'état de notre cœur. Si notre cœur est rempli d'amertume, de colère, de frustration, de vengeance, de méchanceté, de mal, c'est là, c'est de cette façon que s'exprimeront nos paroles. Et pour David, c'est parce qu'il avait un cœur selon Dieu, parce que c'est de l'abondance de son cœur que sa bouche a parlé. Il a dit les bonnes paroles et lorsque vous voyez la vie de David, Dieu l'a vraiment honoré. Ensuite, il est question de Moïse. Moïse, qui est connu pour, à l'époque, était l'homme, la Bible dit, le plus loin de la terre, même si la terre n'était pas aussi peuplée qu'aujourd'hui. La Bible dit qu'il était humble, c'était un homme humble, mais en même temps, il était colérique. C'est Moïse qui a cassé les tables de pierre lorsqu'il a vu le peuple danser, faire n'importe quoi avec le veau d'or. Alors, je peux comprendre la colère, mais de là à aller péter, aller casser les tables de pierre. Il était monté 40 jours en haut, Dieu lui avait donné, il a dû tout recommencer. C'était vraiment qu'il y avait de la colère en Moïse. Et lorsque vous lisez Nombre 20, 8, vous connaissez l'histoire du rocher, le peuple est dans, Israël est dans le désert, le peuple a soif, le peuple crie à Moïse, accuse Moïse, Moïse parle à Dieu, et Dieu donne une instruction à Moïse. Il lui dit, prends la verge et parle au rocher. Mais qu'est-ce que Moïse fait? Moïse prend le bâton et il frappe le rocher. C'est pour cela que Moïse a été disqualifié parce qu'il n'a pas obéi. Vous savez, il n'était pas sous la grâce, hein, il était vraiment sous la loi. Il fallait obéir au moindre centimètre à Dieu. Et au lieu de parler au rocher, de prendre la verge qui est la parole de Dieu, ça parle encore de nos paroles. Tu parles au rocher, à ce qui est dur. Le rocher, c'est Christ, ça représente aussi Christ qui a été crucifié. Moïse a donner deux coups de bâton sur le rocher. Ce rocher qui représente Christ, Christ a été crucifié une fois et pas deux fois. Donc ça, aux yeux de Dieu, c'est une faute grave, même si c'est prophétique et que Moïse ne le savait pas. Et en plus de ça, Dieu ne lui avait pas dit de battre le rocher, il lui avait dit de parler au rocher. Peut-être que Dieu vous demande de parler à des choses dans votre vie qui sont comme du rocher, qui sont rigides, qui ne changent pas. Prenez la verge, prenez le bâton de Dieu qui est la parole de Dieu, et ça je vous les ai déjà dit dans des épisodes précédents, et déclarez la parole de Dieu. Moïse était un exemple puissant parce que parfois il a échoué avec sa langue et c'est vrai que c'était pas un homme parfait. Pourtant Dieu l'a tellement utilisé pour faire entrer le peuple d'Israël dans la terre promise et lui-même n'est pas rentré dans la terre promise. Mais c'est sous la colère qu'il s'adresse au peuple et il leur dit « Écoutez donc, rebelles, est-ce que c'est de ces rochers que nous ferons sortir de l'eau ?» Il parle de lui et de Aaron. Dieu lui a pas dit de taper le rocher, il lui a dit de parler au rocher. Et à cause de ça, de sa langue, de sa colère, il était sous le coup de l'émotion, de l'irritation, de la fatigue, parce que je veux bien vous croire que le peuple d'Israël devait être un peuple fatigant, qui un jour avait la foi, après ne l'avait plus, ils avaient des cailles, après ils voulaient de l'eau, après de l'eau ils voulaient de la viande, après de la viande ils voulaient des concombres, c'était un peuple qui n'était jamais satisfait, mais Moïse n'a pas su crucifier sa langue à ce moment-là, il a vraiment agi sous le coup de l'émotion, et certainement qu'il a frappé très fort le rocher avec une grande colère, et Dieu l'a réprimandé, et à cause de ça, il a vraiment été disqualifié. Cela montre que le cœur de Moïse peut-être était épuisé et vraiment ses paroles ont montré qu'il était blessé. Il a traité le peuple d'Israël de rebelles en leur disant « Est-ce que c'est moi ? Est-ce que c'est nous ?» Moi, c'est-à-dire lui et Aaron, qui allons faire sortir de l'eau du rocher. C'était pas ce que Dieu lui demandait. Dieu lui demandait de parler au rocher, de prendre la verge, cette verge qui a ouvert la mer Rouge. C'était une verge que Dieu lui avait donnée, qui était puissante dans la main de Moïse. Il n'avait pas besoin de frapper le rocher. Et vous savez, parfois, nos paroles font que nous donnons une mauvaise image de Dieu. Il y a beaucoup de leaders qui déforment le caractère de Dieu à cause de leurs mauvais témoignages. Ils déforment le caractère de Dieu à cause de leurs mauvaises paroles. Ces paroles ont été révélées que son cœur était blessé, découragé, qu'il était en colère, peut-être même avec du ressentiment. Mais vous savez, l'exemple que Moïse a laissé, c'était l'un des exemples les plus probants de ce que Dieu pouvait représenter, lui qui avait été pendant 40 jours dans la présence de Dieu. Ce Moïse, malheureusement, se comporte mal et donne un mauvais exemple. Il déforme l'image qu'il est censé donner au peuple, il est censé bénir le peuple, il est censé démontrer la puissance de Dieu en parlant au rocher, en étendant le bâton comme il l'a fait certainement sur la mer Rouge. Et malheureusement, son comportement a produit des conséquences lourdes. Et parfois, nos paroles égarées sous la pression, l'oppression, la colère, l'envie, la chair peuvent aussi nous coûter très cher. Très cher. La Bible dit « Par tes paroles, tu seras justifié. Par tes paroles, tu seras condamné. » Donc faisons attention à notre langue.
Ensuite, le quatrième personnage dont j'aimerais vous parler, donc, qui ne comprend pas ce qui lui arrive, mais pourtant se tait, il est question de Job. Qu'est-ce que dit Job ? Job dit « Voici, je suis trop peu de choses. Et que te répliquai-je en parlant à Dieu ? Je mets la main sur ma bouche. » C'est-à-dire que après beaucoup de souffrances, beaucoup de Job, à des moments vraiment où quand vous lisez le livre de Job, vraiment maudit sa vie, il dit beaucoup de paroles, il regrette le jour de sa naissance, il dit qu'il aurait dû mourir, enfin il dit beaucoup, beaucoup de choses négatives à propos de lui-même. Et là il dit stop, j'en ai assez dit, j'ai assez parlé. Job comprend qu'il y a des moments où l'homme doit arrêter de contester devant Dieu. Il y a des moments où on se plaint devant Dieu, on a une situation, on pleurniche, on est négatif, on a mal là, on n'a pas d'argent, il nous manque ceci, il nous manque cela. Il y a un temps et Job l'a fait. Et puis Job a su discerner que

Né, à quel moment il faut parler. Je suis pas en train de dire qu'il faut rester muet et puis Saint-Esprit, est-ce que je peux dire une phrase? Je suis pas dans ces extrêmes-là, mais je parle d'une langue qui n'est pas crucifiée parce qu'elle est sous le coup des émotions, de la colère, du ressentiment. Combien de gens ont maudit, ont détruit par les paroles? Combien de gens ont dit des paroles qui ont blessé des enfants ou des adultes pendant des années? Combien les gens ont laissé parler leurs émotions, leurs blessures? Je suis pas en train de dire qu'il faut réfréner, parce que parfois on a besoin d'une thérapie, on a besoin de parler, de laisser sortir les choses. Mais il faut faire comme Christ. Mais Christ l'a fait dans le jardin. Il s'est confié en Dieu. Et nous devons aussi apprendre à nous confier en Dieu lorsque notre intérieur est opprimé, lorsqu'on est blessé, lorsqu'on vit une injustice. Et on a envie de parler à Dieu. Il nous faut vraiment apprendre à discerner une langue qui se soumet à Dieu et une langue qui parle à Dieu, avec une autre langue qui va dire des choses graves devant Dieu. Et lorsque vous regardez tous ces hommes, toutes ces femmes de Dieu, franchement, je vous dis la vérité, ils ont tous fait des erreurs, mais certains ont montré le bon exemple, d'autres ont montré le mauvais exemple. Il n'y a personne qui a utilisé sa langue parfaitement, si ce n'est Christ. Et même Jésus-Christ, dans une sainte colère, lorsqu'il renverse les tables, lorsqu'il insulte les pharisiens, il les traite de murailles blanches. La Bible parle d'une sainte colère. Je peux vous dire que même dans ces situations-là, il n'a pas péché. Parce que véritablement, il parlait par rapport au cœur du Père et il parlait de quelque chose qui était vrai. Donc on peut aussi parfois constater des choses sans pour autant emmener de la destruction. Vous savez, la langue, c'est comme un robinet qui coule sans fin. Parfois, lorsqu'on commence à ouvrir la bouche sur une situation qui nous a heurté, on ne sait pas s'arrêter. Tandis que Christ, lui, a su s'arrêter. Et j'aimerais terminer ce podcast en vous parlant du dernier personnage qui est Marie, qui a su garder ces choses dans son cœur. C'est ce que dit Luc 2,19. La Bible dit, lorsqu'il est question de la naissance de Jésus, lorsqu'elle voit Jésus faire des miracles, Marie gardait toutes ces choses dans son cœur. Cela nous montre que notre langue ne doit pas toujours raconter ce qu'il y a dans son cœur ou ce que l'on voit. Notre langue ne doit pas toujours exposer ses projets, ses pensées. Vous savez, il y a un dicton qui dit que toute vérité n'est pas bonne à dire, et c'est vrai. On ne peut pas dire tout et n'importe quoi. La Bible dit que Marie gardait ces choses dans son cœur. Et il y a peut-être des choses que Dieu vous a dit, vous a montré à propos d'une personne, et Dieu vous demande de crucifier votre langue, peut-être de ne pas aller voir la personne, de ne surtout pas en parler, de prier avec ou pour cette personne, de faire comme Marie, de garder ces choses dans son cœur pour la prière, pour l'intercession, pour méditer, pour aider, peut-être dans un temps futur. Parfois Dieu peut nous montrer des choses par des songes, il peut nous montrer des visions, il peut nous donner, nous parler à notre cœur concernant une personne, une situation. Dieu ne nous appelle pas à les révéler, mais il nous appelle à faire comme Marie, à garder dans notre cœur, montrer à Dieu qu'il peut vous faire confiance avec les secrets, avec les révélations, avec les choses cachées. Toute chose n'est pas bonne à répéter. Tout ce que Dieu vous dit, vous n'êtes pas obligé d'aller dire « Dieu m'a dit ». Il y a des choses que vous devez garder pour vous, c'est important. Une langue crucifiée, c'est protéger ce que Dieu lui a dit dans le secret. Vous savez, certaines révélations peuvent faire mourir plus tôt ce que Dieu vous a donné. Si Dieu vous a donné une vision, un projet, le fait d'aller en parler, blablabla, peut vraiment avorter cette vision, avorter ce projet. Parce que lorsque Dieu vous parle, lorsqu'il parle à votre cœur, l'ennemi ne sait pas ce qui se passe. Mais ce n'est qu'au travers de votre bouche que vous allez livrer votre projet, livrer votre situation ou livrer la situation d'une personne que vous avez vue pour laquelle vous devez déjà prier, déjà intercéder. On a parlé du parler en langue il y a quelque temps. Parler en langue pour cette personne. Donc faites comme Marie. Méditez, gardez dans votre cœur. Parfois, il y a des choses que Dieu nous dit qu'il nous faut garder dans notre cœur. Aujourd'hui, vous savez, beaucoup, comme je l'ai dit au début de ce message, veulent une bouche ointe. Mais Dieu nous appelle à avoir une langue crucifiée. Vous savez, une langue crucifiée, c'est une langue qui refuse les paroles de vengeance, qui refuse le murmure, qui refuse la rébellion. Une langue crucifiée, c'est une langue qui refuse de réagir sous la chair. C'est une langue qui se soumet à Dieu. C'est aussi une langue qui sait demander pardon. C'est une langue qui discerne. Et vous savez, parfois, c'est pas des versets bibliques, mais c'est des dictons qui sont bien. Il y a un dicton qui dit « Tourne la langue 7 fois dans ta bouche avant de parler ». Et c'est vrai que parfois, avant de parler, il nous faut écouter, il nous faut discerner, il nous faut voir et savoir si l'on doit libérer ces choses, si l'on doit dire ces choses, parce qu'on peut vraiment amener des ravages, on révèle des secrets que quelqu'un nous a confiés, on ne crucifie pas sa langue, on a envie, ça nous démange d'aller dire, répéter aux autres, à nos amis ou à notre famille, peu importe ce que quelqu'un nous a livré, ça fait des potins, ça fait des informations à communiquer, mais à ce moment-là, on ne crucifie pas sa langue. Soyons comme Marie, apprenons à garder
Rappelez-vous que Jésus nous a montré le chemin, que dans le jardin, il a pleuré devant le Père, mais sur la croix, il a crucifié sa langue devant les hommes, parce que croyez-moi que s'il avait dit une parole, franchement, il a dit

des paroles sur la croix, mais s'il avait dit une parole basée sur sa souffrance. Vous savez, même à cet homme, vraiment, ces gens qui l'ont percé, ces gens qui se moquaient de lui, Jésus leur a pardonné. Il a pardonné aussi à ce bandit sur la croix. Jésus a pardonné aussi. Franchement, dans cette douleur, Jésus a choisi sa langue pour faire de bonnes choses. Alors si toi, un jour, tu es dans la douleur, rappelle-toi de ce que le Seigneur a fait, de sa douleur, de sa souffrance. Il a su correctement utiliser sa langue. Et j'aimerais aussi dire qu'une langue sous épreuve qui est crucifiée est une grande preuve, une grande marque de spiritualité. C'est pas uniquement ce que nous disons, mais c'est surtout ce que nous refusons de dire qui est important. Et il y a des choses que l'Esprit de Dieu ne nous appelle pas à dire ou ne nous appelle plus à dire. Peut-être qu'il y a eu des erreurs et aujourd'hui nous nous repentons. Nous prions que Dieu nous aide à crucifier notre langue, que nous apprenions avec sagesse à nous taire, surtout lorsque la chair veut répondre, lorsqu'elle veut s'exprimer. Vous savez, les gens ne verront pas cette crucifixion intérieure, parce que la langue c'est le cœur, cette crucifixion de votre cœur. Mais Dieu le voit et je pense que c'est le plus important. Parfois vous n'allez rien dire face à des insultes et des provocations, les gens vont croire peut-être parce que vous avez tort, vous avez peur, mais vous êtes en train de crucifier votre langue devant Dieu. Et je peux vous dire que Dieu sera votre justice, que Dieu le verra. Vous savez, le verset dit « Seigneur, mets une garde à ma bouche, que mes paroles ne détruisent pas ce que ton esprit veut construire. Seigneur, mets une garde à ma bouche, aide-moi à crucifier ma langue, à ne pas détruire, à ne pas dire n'importe quoi. Donne-moi une langue remplie de grâce. » Vous savez que tout ce que l'on dit est libéré. C'est comme ce gouvernail ou comme ce mort que l'on met dans la bouche des chevaux ou comme ce feu. Ça peut amener de bonnes choses comme de mauvaises choses dans notre vie et dans la vie des autres. Voilà, je vous laisse toute cette semaine en rediffusion avec cette parole. Donc n'oubliez pas, et je me prêche à moi-même, ayons une langue crucifiée. À très bientôt. Que Dieu vous bénisse. Amen.

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1: Éphésiens chapitre 5. Vivre dans la lumière. Vous êtes les enfants que Dieu aime. Eh bien, imitez-le. Vivez dans l'amour comme le Christ. Il nous a aimés et il a donné sa vie pour nous, comme une offrande et un sacrifice agréable à Dieu. Vous appartenez à Dieu, donc chez vous, on ne doit même pas entendre parler de certaines choses. Par exemple, faire toutes sortes d'actions immorales et mauvaises, chercher à avoir tout pour soi. Pas de paroles grossières, ni stupides, ni sales, cela ne se fait pas. Mais quand vous parlez, faites-le plutôt pour remercier Dieu. Vous devez savoir ceci, ceux qui mènent une vie immorale ou mauvaise ne participeront pas au royaume du Christ et de Dieu. Les gens qui veulent tout pour eux n'y participeront pas non plus. En effet, tout vouloir pour soi, c'est une façon d'adorer les faux dieux. Personne ne doit vous tromper avec des paroles creuses. À cause de tout cela, la colère de Dieu vient sur les gens qui refusent moins de lui obéir. Ne faites donc pas comme eux. Oui, avant, vous étiez dans la nuit, mais maintenant, en étant unis au Seigneur, vous êtes dans la lumière. Vivez comme des gens qui appartiennent à la lumière. Ce que la lumière produit, c'est toute action bonne, juste et vraie. Cherchez ce qui plaît au Seigneur. Les actions qui appartiennent à la nuit ne produisent rien de bon. N'y participez pas, au contraire, dénoncez-les. Oui, ce que ces gens-là font en cachette, on a honte d'en parler. Pourtant, quand on dénonce ce qu'ils font, leurs actions apparaissent en pleine lumière. En effet, tout ce qui apparaît clairement devient lumière. C'est pourquoi on dit « Réveille-toi, toi qui dors. Lève-toi du milieu des morts et le Christ t'éclairera de sa lumière. » Faites bien attention à votre conduite. Ne vivez pas sans réfléchir. Vivez plutôt comme des sages qui savent profiter du temps que Dieu leur laisse. Les jours que nous vivons sont mauvais. C'est pourquoi ne soyez pas stupides, mais comprenez bien la volonté du Seigneur. Ne buvez pas trop de vin, la boisson pousse les gens à se détruire. Mais soyez remplis de l'Esprit Saint. Ensemble, dites des psaumes, des hymnes, des cantiques qui viennent de cet esprit. Chantez la louange du Seigneur de tout votre cœur. Remerciez Dieu le Père toujours et pour tout, au nom de notre Seigneur Jésus-Christ. Les relations entre mari et femme, obéissez les uns aux autres par respect pour le Christ, les femmes à leur mari comme au Seigneur. En effet, le mari est le chef de sa femme, comme le Christ est le chef de l'Église. Le Christ est le sauveur de l'Église qui est son corps. Comme l'Église obéit au Christ, les femmes doivent obéir pour tout à leur mari. Marie, aimez votre femme comme le Christ a aimé l'Église. Il a donné sa vie pour elle, afin qu'elle soit sainte. Il l'a rendue pure par l'eau et par la parole. Il a voulu que l'Église se présente devant lui, pleine de gloire, sans tache, sans ride, sans aucun défaut. Il a voulu qu'elle soit sainte et sans reproche. À son tour, un mari doit aimer sa femme comme il aime son corps. Aimer sa femme, c'est s'aimer soi-même. Non, personne n'a jamais détesté son corps. Au contraire, on le nourrit, on en prend soin, comme le Christ le fait pour son Église. Est-ce que nous ne faisons pas partie du corps du Christ? Dans les livres saints, on lit « C'est pourquoi l'homme quittera son père et sa mère pour s'attacher à sa femme, et les deux deviendront comme une seule personne. » Ce mystère est grand, et moi, je vous dis qu'il s'agit du Christ et de l'Église. Mais il s'agit aussi de vous. Chacun doit aimer sa femme comme lui-même, et la femme doit respecter son mari.

Ce chant est un décret, c'est une prophétie, que la gloire de Dieu va venir. Dans les moments difficiles, gardons espoir que ce qui est devant nous est plus glorieux.

Bonjour bien-aimés, j'espère que vous allez bien aujourd'hui. Donc c'est pasteur Josette qui vous parle. Et le titre de mon message, c'est « Sans moi, vous ne pouvez rien faire ». C'est Jésus qui a parlé ainsi à ses disciples et qui nous parle à nous qui sommes aussi ses disciples. Il dit que sans lui, nous ne pouvons rien faire. Parce que c'est l'onction de Dieu qui fait la différence. L'onction de Dieu qui libère, l'onction de Dieu qui révèle, si vous voulez, le Christ dans nos vies, l'onction de Dieu qui guérit les malades. Et pourtant, Jésus a dit que nous devons aller par tout le monde annoncer la bonne nouvelle, imposer les mains aux malades et que les malades seront guéris. Et bien aimé, nous le faisons, mais si nous n'avons pas l'onction de Dieu, eh bien cette œuvre ne portera pas du fruit. Nous aurons beau parler ou faire n'importe quoi, mais nous ne verrons pas de fruits visibles, parce que c'est l'onction qui brise le joug. Jésus l'a dit, sans moi, vous ne pouvez rien faire. C'est Jésus lui-même qui nous donne son onction dans Luc 3, 15 à 17. Il est dit que le peuple était dans l'attente et tous se demandaient en eux-mêmes si Jean n'était pas le Messie. Alors il leur dit, « Moi, je vous baptise d'eau, mais il vient, celui qui est plus puissant que moi, et je ne suis pas digne de détacher la courroie de ses chaussures. Lui, il vous baptisera du Saint-Esprit et de feu. » Amen. Donc, c'est Jésus qui nous donne l'onction. C'est Jésus le Seigneur qui nous remplit de son Saint-Esprit. Amen. C'est l'onction de Dieu qui fait que je peux connaître le Christ avec mon cœur, parce que je comprends les choses d'en haut, non avec mon intelligence, mais avec mon esprit. C'est pourquoi qu'une personne qui prêche la parole de Dieu, si elle veut voir des fruits dans sa vie, si elle veut voir des âmes sauvées, des âmes encouragées, elle doit être remplie du Saint-Esprit, parce que c'est le Saint-Esprit qui va convaincre les gens de péché, de justice et de jugement. L'important, ce n'est pas d'avoir une belle élocution, l'important, ce n'est pas d'avoir une belle manière de parler, parce que vous savez, les apôtres, par exemple, nous voyons que Pierre, c'était quelqu'un de très simple, c'était un pêcheur, donc il avait certainement un langage très simple, mais au travers de lui, les gens étaient délivrés, les gens étaient sauvés lorsqu'il a annoncé la parole de Dieu. Dans le livre des Actes, la Bible dit que 5000 âmes se sont approchées et se sont données donc à Jésus-Christ. Pourquoi ? Parce que Pierre était rempli du Saint-Esprit de Dieu. Et pourtant, Pierre n'avait pas vraiment un vocabulaire d'érudit, mais il était rempli du Saint-Esprit. Et plus nous le connaissons, plus l'onction du Seigneur peut s'écouler au travers de notre vie. Christ, le Seigneur, notre Dieu, avait aussi besoin de l'onction pour accomplir les œuvres du Père. Et il a préparé le chemin pour que nous puissions nous aussi recevoir cette onction. Dans Jean 14, 12, voyez ce qu'il a dit. Il a dit, en vérité, je vous le dis, celui qui croit en moi fera aussi les œuvres que je fais, et il en fera de même de plus grandes parce que je vais vers mon Père. Amen. Donc c'est la volonté de Dieu de nous remplir de son onction pour que nous puissions faire ses œuvres ici-bas. Et je vous l'ai dit, si nous n'avons pas l'esprit, si nous n'avons pas l'onction, nous ne porterons pas du fruit. Pour recevoir l'onction, l'esprit du Seigneur, il nous faut changer de mentalité. Car généralement, l'homme se voit avec les yeux de la chair. Il n'arrive pas à comprendre les choses d'en haut. C'est pourquoi dans Luc 5, 36 à 39, il est dit, donc c'est Jésus qui leur parle, il leur dit, « Personne ne déchire un morceau de tissu d'un habit neuf pour le mettre à un vieil habit. Sinon, il déchire l'habit neuf et le morceau qu'il en a pris n'est pas assorti avec le vieux. Et personne ne met du vin nouveau dans de vieilles outres, sinon le vin nouveau fait éclater les outres. Il coule et les outres sont perdus. Mais il faut mettre le vin nouveau dans des outres neuves et les deux se conservent. Et aussitôt, après avoir bu du vin vieux,
personne ne veut du nouveau, car il dit « le vieux est meilleur ». Donc, qu'est-ce qu'on voit ici? On voit que Jésus compare, si vous voulez, l'onction du ciel au vin nouveau. Parce que le vin, il apporte la joie. Le vin, il apporte le zèle. Le vin nouveau, le Saint-Esprit, n'est-ce pas? Et il est dit que si nous voulons recevoir ce vin nouveau, cette vie nouvelle que Jésus seul peut nous donner, alors il nous faut naître de nouveau. Parce que si nous sommes des vieilles outres, eh bien, nous ne pourrons pas porter ce vin parce que nous ne saurons pas la capacité. C'est-à-dire que les personnes qui ne sont pas passées par la nouvelle naissance, qui ne connaissent pas Jésus-Christ comme Seigneur et Sauveur personnel, ne peuvent pas recevoir l'onction de Dieu. Si tu n'es pas né de nouveau, tu ne peux pas recevoir l'onction de Dieu. Alors peut-être, toi qui écoutes, tu connais des gens qui ont des visions et qui font des rêves, etc., etc. Mais si la personne n'est pas née de nouveau, si Jésus-Christ n'est pas son Seigneur et son Sauveur, elle n'est pas inspirée par l'Esprit de Dieu, mais par d'autres esprits. N'oublions pas que les magiciens de Pharaon ont fait eux aussi des miracles, et pourtant ils ne croyaient pas en Dieu. Voyez-vous ? Parfois les gens disent « oui, mais je vais voir une voyante et elle a des dons qui viennent de Dieu ». Non, ça ne vient pas de Dieu. Les dons des voyants ne viennent pas de Dieu. Vous jouez avec le feu quand vous faites cela. Les dons de Dieu ne sont donnés qu'aux personnes qui sont nées de nouveau, parce que le Saint-Esprit ne peut pas travailler avec l'esprit du monde. David, homme selon le cœur de Dieu, était oint, et la Bible dit que quand il jouait même de la harpe, eh bien les mauvais esprits sortaient de Saül. Dans 1 Samuel 16, 14, vous pourrez le lire. Pourtant, nous voyons que tout au long de sa vie, David a été persécuté par Saül. Mais malgré cela, David n'a jamais cessé d'être oint, d'être rempli du Saint-Esprit. Pourquoi ? Lorsqu'on examine la parole et qu'on voit la vie de David, eh bien nous voyons que David était un adorateur. Il adorait Dieu. La Bible dit qu'il gardait les brebis dans le désert, et pendant qu'il était dans le désert et qu'il gardait ses brebis, il chantait des louanges à Dieu, il composait des psaumes et des louanges à Dieu. C'est vrai que David est passé par beaucoup de souffrances, mais jamais nous ne le voyons se rebeller contre Dieu. C'est pourquoi, bien-aimé, David était rempli du Saint-Esprit. Il avait une relation de cœur avec son Dieu. Quand il était dans le désert, il grattait sur son instrument et il composait des cantiques pour le Seigneur. Résultat, il fut un roi puissant. Et il entraîna le peuple de Dieu dans de grandes victoires. Une personne qui a l'onction de Dieu va toujours entraîner les autres avec elle dans la victoire. Dans la victoire avec Dieu. Dieu aime, bien-aimé, lorsque nous passons du temps avec lui. La Bible dit que chaque jour, il venait parler, le Seigneur, pour parler cœur à cœur avec Adam et Ève. Il aimait ces temps de communion avec ceux qu'il avait créés, avec Adam et avec Ève. Mais nous savons que cette relation a été coupée à cause du péché, n'est-ce pas ? Mais en Christ Jésus, Dieu veut restaurer cette communion avec nous. Les disciples, ils avaient compris cela. C'est pourquoi ils étaient puissants. Ils disaient au Seigneur, « Mais Seigneur, à qui d'autre irions-nous qu'à toi ? Tu as les paroles de la vie éternelle. » Voyez-vous, mes amis, ce n'est pas la connaissance, ce n'est pas l'intelligence qui fait de nous des personnes différentes, c'est l'onction de Dieu. Amen. Sans l'onction de Dieu, nous sommes des gens ordinaires. Mais avec l'onction du Saint-Esprit, nous devenons des gens extraordinaires, c'est-à-dire des gens capables d'accomplir les œuvres de Dieu ici-bas. Et vous savez, Dieu cherche un peuple qui soit capable d'accomplir ses œuvres. Dieu n'aime pas la religion. La religion n'a jamais été quelque chose qui plaît à Dieu.
D'ailleurs, lorsque Jésus est venu sur la terre, eh bien, ce sont les hommes religieux qui l'ont crucifié. Pourquoi ? Parce que ils ne comprenaient pas la puissance qui était sur la vie de Jésus, parce que eux qui étaient là et qui disaient servir Dieu n'avaient aucune puissance, n'avaient aucune autorité sur les esprits méchants, sur les maladies. Pourquoi ? Parce que ils étaient religieux, soit ils faisaient des longues prières, soit ils allaient à la synagogue, soit ils disaient des paroles de Dieu, mais ils n'avaient pas l'onction de Dieu. Et bien sûr, les gens, quand ils allaient à la synagogue, ils ressortaient comme ils étaient rentrés, telle cette femme qui était malade depuis 18 ans. La Bible dit qu'elle était courbée, que Satan la tenait courbée, et elle allait pourtant dans la synagogue, cette femme. Et lorsqu'elle est venue et que Jésus était dans la synagogue, alors il a touché et il lui a ordonné de se relever. Elle s'est relevée et elle s'est mise droite et elle a marché. Pourquoi ? Elle allait à la synagogue toutes les semaines, mais les gens religieux ne pouvaient rien faire pour elle parce qu'ils n'étaient pas remplis du Saint-Esprit. Ils n'étaient pas remplis de Dieu. Et si nous n'avons pas le Saint-Esprit en nous, nous ne verrons rien se passer dans la vie des autres. Voyez-vous, pour être oint, il nous faut apprendre, bien-aimés, à adorer Dieu. Car l'adoration, ça réjouit son cœur. Et lorsqu'une église entière l'adore, alors Dieu est prêt à faire des choses merveilleuses, à faire des choses glorieuses. La puissance vient dans l'adoration. Et nous devons apprendre à adorer Dieu, chacun pour notre part. Vous savez, moi, quand ça va pas, eh bien, je mets des louanges spirituelles, des cantiques spirituelles, et j'écoute et je chante avec les louanges, et j'adore Dieu, et je loue Dieu, et automatiquement, mon âme est renouvelée, mon esprit est renouvelé. La Bible dit que David pleurait lorsqu'il adorait Dieu. Il n'avait pas peur du « qu'en dira-t-on ». Vous savez, lorsqu'on adore Dieu, bien-aimé, on se fiche pas mal de ce que les gens pensent et disent. Il dansait de toutes ses forces devant l'Éternel, au point que même sa femme l'a méprisé dans son cœur. Et à cause de cela, la Bible dit qu'elle est devenue stérile. Il n'avait pas peur de danser devant le Seigneur. Et dans 2 Samuel 6, 14, il est dit que les filles de Jérusalem dansaient et chantaient pour proclamer la victoire de David sur Goliath. Donc, chanter et danser devant Dieu, c'est quelque chose de bon. Et nous aussi, bien-aimés, nous pouvons danser, nous pouvons crier, nous pouvons chanter pour notre Dieu. Car notre roi, notre sauveur a vaincu pour nous notre ennemi, le diable. Voyez-vous, l'onction du Seigneur nous est donnée en fonction de notre attitude envers Dieu. Milcal, par exemple, la fille de Saül, a méprisé David dans son cœur parce qu'il dansait devant le peuple. Et nous l'avons vu tout à l'heure, le résultat, c'est qu'elle a été stérile. Voyez-vous, l'onction de Dieu nous place dans une position de victoire. Il fait de nous des héros de Dieu, des héros de l'Évangile. Que croyez-vous qu'avait reçu Gédéon lorsqu'il est parti au combat ? Il avait reçu l'onction de Dieu, il avait reçu la puissance de Dieu pour accomplir les œuvres de Dieu. Parce que sans l'onction de Dieu, il aurait été incapable de faire ce qu'il a fait. Aucun apôtre de Jésus n'a pu faire les œuvres du Christ avant d'avoir reçu son onction, avant d'avoir reçu Jésus dans son cœur comme Seigneur et Sauveur personnel. Et pourtant, bien souvent, ils ne comprenaient pas les Écritures, leur intelligence était voilée. Voyez-vous, c'était les apôtres pourtant. Luc 9, 45. Cependant, ils ne comprenaient pas cette parole. Elle était voilée pour eux afin qu'ils n'en saisissent pas le sens. Et ils avaient peur de l'interroger à ce sujet. Voyez-vous, ils étaient là, ils marchaient avec Jésus, ils étaient près de Jésus, mais ils ne comprenaient pas les paroles de Jésus. Ils ne comprenaient pas parce que leur intelligence était voilée. Et c'est lorsque le Saint-Esprit est venu sur eux que leur intelligence a trouvé
si vous voulez, la vérité, à trouver, comment dire, la délivrance. Nous voyons qu'ils étaient beaucoup plus préoccupés par leur moi que par la mort du Seigneur. Vous voyez, Jésus était en train de leur annoncer qu'il allait bientôt mourir. Et eux, ils ne comprenaient pas. Pourquoi ? Parce que dans Luc 9, 46, alors que Jésus venait donc de leur annoncer sa mort prochaine, il est dit qu'ils eurent une discussion entre eux pour savoir lequel parmi eux était le plus grand. Jésus, connaissant la pensée de leur cœur, prit un petit enfant, le plaça près de lui et leur dit « Celui qui accueille en mon nom ce petit enfant, c'est moi qu'il accueille. Et celui qui m'accueille, accueille celui qui m'a envoyé. En effet, celui qui est le plus petit parmi vous tous, c'est celui-là qui est le plus grand. » Allez, alléluia. Donc voyez, Jésus leur dit, voilà, si vous voulez comprendre les choses de l'esprit, si vous voulez recevoir l'onction de l'esprit, détournez votre regard de vous-même et tournez-le vers moi. Il a dit, sans moi, vous ne pouvez rien faire. Jésus leur parlait de sa mort, de ses souffrances, mais leur entendement était bouché parce qu'ils étaient orgueilleux. La Bible dit dans Luc 9, 53, qu'ils étaient charnels. Alors, on va lire à partir du verset 51, lorsque approchèrent les jours où il devait entrelever du monde, Jésus prit la décision de se rendre à Jérusalem. Il envoya devant lui des messagers qui se mirent en route et entrèrent dans un village samaritain pour lui préparer un logement. Mais on refusa de l'accueillir parce qu'il se dirigeait vers Jérusalem. Voyant cela, ses disciples, Jacques et Jean, dirent « Seigneur, veux-tu que nous ordonnions au feu de descendre du ciel et de les consommer comme l'a fait Élie ?» Jésus se tourna vers eux et leur adressa des reproches en leur disant « Vous ne savez de quel esprit vous êtes animés. En effet, le Fils de l'homme n'est pas venu pour perdre les âmes, non. Il est venu pour les sauver. » Voyez-vous, donc ils étaient charnels. Ils pensaient qu'ils devaient punir ceux qui ne croyaient pas en Jésus. Mais Jésus leur dit « Non, moi je ne suis pas venu pour détruire, je suis venu pour sauver. » Ils n'avaient aucune puissance dans Luc 9, 40, à partir du verset 37. Le lendemain, lorsqu'ils furent descendus de la montagne, une grande foule vint à la rencontre de Jésus. Alors du milieu de la foule, un homme s'écria « Maître, je t'en prie, jette les regards sur mon fils, car c'est mon fils unique. » Un esprit s'empare de lui et tout à coup il pousse des cris. L'esprit le secoue violemment, le fait écumer et le quitte à grand peine après l'avoir tout brisé. « J'ai prié tes disciples de le chasser et ils n'ont pas pu. » « Génération incrédule et perverse, répondit Jésus, jusqu'à quand serai-je avec vous et devrais-je vous supporter ? Amène ton fils ici, etc. etc. » Donc vous voyez, ils n'avaient pas de puissance. Ils n'avaient pas de puissance. Pourquoi ? Parce qu'ils n'étaient pas remplis du Saint-Esprit. Pendant que le Seigneur Jésus agonisait, la Bible dit dans Luc 22, 45, alors on va lire à partir du verset 39. Jésus sortit et se rendit comme d'habitude au mont des Oliviers. Ses disciples le suivirent. Lorsqu'il fut arrivé à cet endroit, il leur dit « Priez pour ne pas céder à la tentation. » Puis il s'éloigna d'eux à la distance d'environ un jet de pierre, se mit à genoux et pria en disant « Père, si tu voulais éloigner de moi cette coupe, toutefois, que ce ne soit pas ma volonté qui se fasse, mais la tienne. » Alors un ange lui apparut du ciel pour le fortifier. Saisi d'angoisse, Jésus priait avec plus d'insistance et sa sueur devint comme des caillots de sang qui tombaient par terre. Après avoir prié, il se releva et vint vers les disciples qu'il trouva endormis de tristesse. Alors il leur dit « Pourquoi dormez-vous, levez-vous et priez pour ne pas céder à la tentation ?» Donc vous voyez, pendant que le Seigneur Jésus agonisait, pendant qu'il perdait son sang, pendant qu'il suait du sang, la Bible dit que l'angoisse était tellement forte que du sang sortait de son front, se mélangeait avec la sueur. Il aurait eu tellement besoin d'aide dans la prière,

Pierre, qui avait renié Jésus parce qu'il avait eu peur d'une femme, devint un puissant guerrier et il va amener 5000 âmes à Christ dans une seule prédication. Pourquoi ? Parce qu'il avait été transformé par l'onction du Saint-Esprit. D'un peureux, il devient un héros. Qu'est-ce qui apporte l'onction, mes bien-aimés ? Eh bien, c'est la communion avec Dieu. Parce que l'onction peut briser le joug qui est sur la vie des gens et sur nos propres vies. C'est pour ça que Jésus a dit « Sans moi, vous ne pouvez rien faire ». L'onction casse les chaînes. Elle renvoie libres les opprimés et les captifs. Jésus a dit dans Ésaïe 61:1 « L'Esprit du Seigneur l'Éternel est sur moi parce que l'Éternel m'a consacré par onction pour annoncer de bonnes nouvelles aux pauvres. Il m'a envoyé pour guérir ceux qui ont le cœur brisé, pour proclamer aux déportés la liberté et aux prisonniers la délivrance, pour proclamer une année de grâce de l'Éternel et un jour de vengeance de notre Dieu, pour consoler tous ceux qui sont dans le deuil, pour donner aux habitants de Sion en deuil une belle parure au lieu de la cendre, une huile de joie au lieu du deuil, un costume de louange au lieu d'un esprit abattu. On les appellera alors térébinthe de la justice, plantation de l'Éternel, destinée à manifester sa splendeur. » Donc voyez, Jésus disait, voilà, moi, j'ai reçu l'onction de mon Père pour délivrer, pour guérir. Et il a dit que cette onction, il voulait la donner. Dans Actes 1:8, il a dit « Recevez le Saint-Esprit afin d'être mes témoins jusqu'aux extrémités de la terre. » Voyez-vous, mes amis, être un témoin de Jésus-Christ, c'est en parole mais aussi en puissance. Parce que nous pouvons partager la parole de Dieu, oui, mais s'il n'y a pas l'onction du Seigneur, les gens ne seront pas sauvés. Parce que c'est l'onction qui titille les cœurs, c'est l'onction qui touche les cœurs. On peut comparer l'onction de Dieu à la rosée du matin. Elle rafraîchit. Lorsque tu parles et que tu es rempli du Saint-Esprit, eh bien cela rafraîchit le cœur. Elle arrose l'herbe très tôt. L'onction, elle vient du ciel, la rosée du ciel. N'est-ce pas ? Elle vient pour arroser la terre. Et une terre sans rosée, c'est une terre desséchée. Et voyez-vous, mes amis, un cœur sans onction, c'est un cœur sec et froid. Tu peux dire et faire tout ce que tu veux. Les gens ne seront pas touchés. L'onction de Dieu, elle apporte le rafraîchissement à l'Église. Elle nourrit, elle fait grandir. C'est l'onction de Dieu qui rend la parole vivante en nous. Voyez-vous, la parole et l'esprit sont nécessaires pour changer notre manière de penser. C'est pourquoi nous devons aller à l'Église pour entendre l'Esprit nous parler de la parole. On ne doit pas rechercher l'onction, on doit rechercher Dieu. Et l'onction nous sera donnée, car c'est la conséquence de notre communion avec le Seigneur. Bien-aimés, nous devons protéger cette onction, plus que toute autre chose. Car si nous péchons, eh bien, l'Esprit ne peut demeurer en nous, ne peut rester avec nous, n'est-ce pas ? L'onction de Dieu apporte la vie en nous et autour de nous. Elle ressuscite les morts. Voyez-vous, nous pouvons ressusciter les morts spirituels autour de nous. Et peut-être même, j'ai entendu des gens qui ont ressuscité des morts physiques. Moi, personnellement, ça ne m'est jamais arrivé, mais j'ai lu des témoignages où des personnes avaient été ressuscitées. Mais aujourd'hui, autour de nous, il y a beaucoup de morts spirituelles, n'est-ce pas ? Et si nous sommes remplis du Saint-Esprit, eh bien, nous allons leur apporter la vie. L'onction de Dieu, elle réveille les consciences endormies. Elle donne le désir de se consacrer davantage à Jésus. Amen. Elle nous pousse à la repentance, elle nous pousse à chercher la face de Dieu. « Seigneur, que veux-tu que je fasse ? Je t'aime, Seigneur, aide-moi » Elle rafraîchit les cœurs fatigués, les cœurs lasses. Elle renouvelle nos forces. Et si nous avons l'onction sur notre vie, nos paroles auront du poids et nous serons une bénédiction pour les autres. Et vraiment, ça doit être le désir de notre cœur d'être une bénédiction pour les autres. Être oint, c'est être simple. On n'a pas besoin d'être compliqué pour avoir l'onction.

0: que l'onction, elle n'est pas compliquée. Jésus, c'était quelqu'un de simple. Et quand les gens l'entendaient, ils comprenaient bien ce qu'il voulait leur dire. C'est l'onction qui pousse les cœurs les plus durs à pleurer et à se réjouir. Amen. Vous savez, un message prêché avec l'onction du Saint-Esprit va convaincre un homme de péché, de justice et de jugement. Et il va l'aider à se réjouir parce qu'il sait que Jésus peut le sauver. L'onction, c'est l'approbation de Dieu sur le messager. Lorsqu'il y a l'onction de Dieu, bien-aimé, au milieu de nous, eh bien, il y a la sainteté, il y a la pureté, il y a la puissance. Je vais vous dire, une église qui ne marche pas dans la sainteté, dans la pureté, ne verra jamais la puissance de Dieu se manifester au travers d'elle. Voyez-vous, lorsque Josué a parlé au peuple, il a dit « Sanctifiez-vous, car demain l'Éternel fera des grandes choses parmi vous. » Et il a dit « Moi et ma maison, nous servirons l'Éternel. » Alléluia. Bien-aimés, la sainteté, la pureté sont une décision. Ne nous appuyons pas sur le sang de Jésus pour faire n'importe quoi, mais sachons que Dieu veut que nous soyons saints. Il a dit « Soyez saints comme je suis saint. » La sainteté n'est pas une option. La sainteté, c'est ce qui plaît à Dieu dans la vie de chacun d'entre nous. Vous savez, en ce moment, je suis en train de lire le livre de Josué et je vois dans Josué 7 comment Achan a péché, comment il a amené l'interdit dans le camp. Et à cause de cela, tout le peuple a été bloqué, tout le peuple n'a pas pu avancer et en plus ils ont perdu la bataille. Et bien aimé, vous savez, on peut être une occasion de chute dans notre assemblée. C'est pourquoi peut-être vous êtes une occasion de chute dans votre assemblée, peut-être vous faites la fornication, l'adultère ou je ne sais pas quoi. Eh bien, repentez-vous devant le Seigneur, humiliez-vous et il vous pardonnera et soyez restaurés. Bien-aimés, nous avons tous besoin de l'onction individuellement et sur l'Église. Et ça, c'est sûr que si nous ne sommes pas consacrés, l'onction ne peut pas venir. L'onction, c'est l'affaire de nous tous. Nous voulons plus de toi, Seigneur. Nous cherchons ta face. Nous allons chercher ta face afin que tu te manifestes en nous et au travers de nous. La sainteté, voyez-vous, c'est une décision aussi. Je désire, Seigneur, marcher dans la sainteté. Aide-moi, Seigneur. La crainte et le respect, c'est une décision. Seigneur, mets la crainte de toi, mets le respect pour toi dans mon cœur. La crainte de ton nom, la crainte de ta parole, le respect pour les gens qui m'entourent. Moïse n'a pas pu aller sur la montagne de l'Éternel avec ses chaussures, car c'était un endroit saint. Et vous savez que l'Église, bien-aimée, c'est un endroit saint. L'Église, ce n'est pas le marché. C'est là où Dieu se tient. Des fois, on va à l'Église, les gens ils parlent tout fort, ils rigolent. Seigneur, pardonne. L'onction, mes amis, ne peut venir que sur les personnes séparées. Jérémie 16, 19. Éternel, tu es ma force et mon abri, mon refuge. Lorsque je suis dans la détresse, les nations viendront vers toi depuis les extrémités de la terre et elles diront... Ah, non, c'est pas ça. 16, 19... Ah, voyez-vous, c'était Jérémie 15, 19. C'est pourquoi voici ce qu'a dit l'Éternel. Si tu reviens à moi, je te ferai revenir et tu te tiendras devant moi. Si tu sépares ce qui est précieux de ce qui est sans valeur... Tu seras comme ma bouche. Amen. Tu seras comme ma bouche. Et quand la bouche de l'Éternel parle, eh bien des grandes choses se passent. Amen. L'onction, elle se protège. Nous protégeons notre vie spirituelle. Elle s'alimente, tel le feu qui s'éteint si on n'y met pas de bûche. Comment on alimente l'onction de Dieu? On parle beaucoup en langue. On lit beaucoup la parole. On médite. On est vraiment dans la présence de Dieu. Vous savez, je pense que tous les jours, on doit avoir un temps de qualité avec le Seigneur. On doit vraiment avoir un temps de mise à part avec Dieu. Amen. Nous voyons que les apôtres, par exemple, Ils étaient tous remplis du Saint-Esprit, parce qu'ils donnaient toujours la priorité à la prière, à la présence de Dieu. Face à la persécution, ils priaient. Ils étaient constamment au temple à chaque fois que les portes étaient ouvertes. Ils se réunissaient ensemble. Et la puissance de Dieu était telle, rendez-vous compte, que même l'ombre de Pierre guérissait les malades. Actes 5, 12 à 16. J'ai une question à vous poser. Le Dieu de Pierre, le Dieu des apôtres, est-il notre Dieu ? Je crois que oui, bien-aimé. Alors pourquoi ne voyons-nous pas les mêmes choses se passer dans nos vies ? Voyez-vous, mes amis, le péché, il n'était pas toléré dans l'Église. Et le résultat, c'est que la crainte s'emparait de tous. Nous voyons que lorsque Ananias et Saphira ont menti au Saint-Esprit en disant qu'ils avaient vendu certains prix d'un champ, la Bible dit qu'ils sont morts tous les deux, n'est-ce pas ? Parce que l'apôtre leur dit, mais ce n'est pas aux hommes que vous avez menti, mais c'est à Dieu. Et le péché n'était pas toléré dans l'Église. Et bien sûr, la crainte s'emparait de tous. Nous voyons que les apôtres ne se prenaient vraiment pas la tête avec les choses matérielles. Ils confiaient les tâches matérielles aux autres et eux, ils priaient, ils cherchaient la face de Dieu. Et bien aimé, je sais, je crois que Dieu cherche encore aujourd'hui des hommes et des femmes qui sont prêts à se consacrer pour recevoir cette onction. C'est l'onction de Dieu qui va briser le joug sur ta vie et sur la vie des autres. Amen. La parole, bien aimé, doit être couverte de la graisse. Hein, parce que c'est la graisse qui brise le joug. Et quand il parle de graisse, il parle de l'onction de Dieu. Et je vous dis qu'une parole sans l'onction n'agira pas dans la vie des gens.
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2: Femmes, je voudrais vous rappeler ces 6 petites vérités concernant l'homme. La première vérité, c'est que dans l'ordre que Dieu a établi, Dieu a fait de l'homme et l'a placé comme étant le chef dans les foyers. Ceux qui parlent les latins, ceux qui font les droits diront primus inter pares, le premier d'entre nous. Nous tous sommes peu de la même corporation, mais on lui donne un ascendant. 1 Corinthiens chapitre 11, verset 3. Je veux que vous sachiez que Christ est le chef de tout homme et que l'homme est le chef de la femme. Éphésiens chapitre 5 au verset 23 les rappelle, car le mari est le chef de la femme. Mon épouse et moi, on est en relation avec les gens élevés en dignité. Mais notre relation a changé. Quand nous les connaissions, je peux dire, ils étaient entre guillemets des personnes normales. Mais avec la fonction que les temps et les circonstances leur a donnée, ils représentent quelque chose dont un représente même une institution en lui-même. Et j'ai vu comment j'ai été obligé d'adapter mon langage, mon comportement. Pourquoi ? À cause de ce qu'il représente. Et dans la pensée de Dieu, l'homme est le chef. Avoir cela en tête. Deuxième chose. Dans les ordres donnés aux conjoints, les deux, l'homme et la femme, Dieu n'a pas demandé aux deux conjoints de faire la même chose parce qu'il savait que le besoin chez l'un et chez l'autre sont différents. Chapitre 5, verset 22, puis verset 24 à 25. Aux hommes, il dira au verset 25, « Marie, aimez vos femmes comme Christ a aimé l'Église. » Et j'en ai parlé hier aux hommes, je peux même dire, j'ai martelé. J'ai insisté comment l'amour ne se limitait pas à « I love you ». J'ai montré que l'amour, c'est aussi la patience vis-à-vis de l'autre. Ne pas toujours tenir rigueur. Mais ça, c'est à l'homme. Dieu dit « aime ». Mais quand Dieu se retourne vers la femme, il dit « femme, soyez soumise à vos maris ». Et puis il ajoute « comme au Seigneur ». Et puis il va plus loin et dit « or de même que l'Église est soumise à Christ, les femmes aussi doivent l'être à leur mari ». Et la Bible ajoute « toute chose ». Deux personnes dans une même institution, mais des ordres différents. Troisième chose, attachée à la relation homme et femme, c'est que dans sa psychologie et dans son subconscient, pour l'homme, les regards des autres ou les regards du public comptent énormément. Je voudrais vraiment le rappeler, dans sa psychologie et dans son subconscient, pour l'homme, les regards des autres, pour lui, comptent énormément. Il y a des choses qu'un homme peut supporter, accepter, que tu lui dises que tu es comme attitude dans votre intimité en chambre, mais qu'il ne supporterait pas en public. Parce que dans son subconscient, tel que Dieu l'a créé, il y a des choses qu'il ne supporte pas. Dans un moment de frustration, de ras-le-bol, vous êtes en chambre, il te parle. Allez, je ne te permets pas de faire ça. Tu peux faire « ah ». Il a mal, mais le même geste, tu le fais là où il y a d'autres regards. La douleur est multipliée par 100. Et c'est comme ça que Dieu a créé l'homme. Aide-moi à dire à ton voisin, à ta voisine, si les lingala n'est pas son fort, traduit, c'est « banga makambo, makambo et banga yo ». Les regards du public comptent énormément. Quatrième chose que je voudrais dire aux femmes dans leur relation avec les hommes, femme, malgré la crainte de Dieu de l'homme et malgré son amour pour Dieu, il est dangereux d'amener un homme à un point de non-retour. Il est dangereux d'amener un homme à un point de non-retour. Malgré sa crainte de Dieu, malgré son amour pour Dieu. L'un des endroits les plus sûrs et les meilleurs pour un homme, c'est chez lui à la maison. Mais quand un homme commence à vivre certaines choses, surtout de celles qui étaient censées lui apporter du bonheur, cet homme a tendance à vouloir traîner dehors. Et dehors n'est pas le meilleur endroit pour laisser un homme. J'aimerais que vous sachiez, comme au Parlement, vous avez beaucoup de suppléantes prête à vous remplacer, prête à prendre votre place. Certaines sont prêtes à aller féticher pour avoir vos maris. Mais j'insiste en disant, n'amenez pas cet homme, malgré la crainte de Dieu et son amour pour Dieu, à devenir impatient. J'aime beaucoup dans Marc chapitre 5, au verset 20, cet homme qu'on appelle le fou de Gadara. Quand est-ce qu'il est devenu fou, nous ne savons pas. Qu'est-ce qu'il a amené à la folie, nous ne savons pas non plus. Sûrement qu'il avait de la famille, femme et enfants. qui ont eu à le manquer à cause de son état. Mais dès l'instant où Christ l'a délivré et guéri, alors qu'il voulait s'attacher à Christ, j'aime la réponse que Jésus lui dit. Il dit, va dans ta maison. C'est l'endroit le meilleur pour toi. Jésus lui dit, ils t'ont manqué depuis longtemps. Retourne, va jouer ton rôle. Retourne, va occuper ta place. Gardez vos maris à la maison. Un homme me disait un jour, ma femme me met tellement mal à l'aise que chez moi, désormais, je joue deux rôles, réfectoire et dortoir. Je reviens simplement pour manger et pour dormir. Et même pour ne pas affronter la deuxième chose que j'ai mentionnée tout à l'heure, je m'arrange à rentrer le plus tard possible. Cinquième et dernière chose, c'est que l'un des états les plus pitoyables dans un couple, c'est lorsque le mari commence à rester avec sa femme seulement à cause du Seigneur. Ah, s'il n'y avait pas l'enfer, je deviendrais polygame vraiment. Ah, si Dieu ne frappait pas. C'est l'un des pires états où l'amour de votre jeunesse, l'homme avec lequel vous avez marché, commence à rester à vos côtés par contrainte. Peur d'aller en enfer, peur du qu'en dira-t-on, peur de l'effet que ça peut avoir sur les enfants. Pire état. Et là, j'ouvre une parenthèse pour parler franchement aux femmes et dire, comme sixième chose, c'est que l'une des grosses, pour ne pas dire grossières erreurs que plusieurs femmes chrétiennes commettent, c'est de croire que cet homme, quoi que je fasse, parce qu'il est enfant de Dieu, il ne me quittera pas. Et la plupart des femmes chrétiennes, c'est l'erreur que vous commettez. Je peux faire n'importe quoi. Il craint Dieu. La présentation extérieure, tu ne te présentes pas bien. Tu te réveilles le matin, les quinois disent plein de poutres. Visiteurs aux yeux. Le mari revient à 13h, il te trouve encore en robe de nuit, plein de poudre. Dans ton cœur, tu dis, même si je ne suis pas présentable, il craint Dieu. Et pourtant, tu ne sais pas quand il arrive au bureau, il voit cette petite secrétaire qui entre et dit, oh, abotama toi, quitta. Elle est née où elle a atterri. Un homme est rentré un jour à mon bureau et dit, pasteur, prie pour moi. Chaque fois que je vois ma femme, à cause de sa négligence extérieure, j'ai l'impression qu'elle est au brouillon. Mais la petite secrétaire, là, elle est au propre. J'ai chaque fois attiré à lui faire la cour, mais la crainte de Dieu. Cette crainte de Dieu peut lâcher un jour. N'amenez jamais vos hommes à l'extrême. Et je voudrais insister auprès des chrétiennes. J'encourage les hommes à ne pas divorcer, mais ne tombez pas dans les pièges de l'assurance maximum. Quoi que je fasse, même si je lui réponds mal, même si je fais ceci, il craint Dieu. Mon épouse et moi, on a connu une histoire de cette femme qui a failli faire des crises de folie. Son mari avait ses faiblesses. Son mari, des fois, commençait à tromper impudique. Mais dans sa façon de se comporter, j'ai appris des fois, elle giflait son mari. D'où viens-tu? Pars! Ça pousse sur le verset que personne ne sépare ce que Dieu a uni. Les amis qui ont assisté à la scène ont dit, elle est restée comme folle durant 10 minutes, les jours où le mariage fait réunir la famille. Tout chrétien, enfant de Dieu, il a dit, je vous ai réunis pour vous dire, on divorce. La femme a d'abord rigolé. Elle n'y croyait pas de ses yeux. Les gens séparés, c'est après qu'elle a compris. Je me souviens, je suis allé un jour prêcher avec mon épouse quelque part. Je prêchais, cette femme est tombée. Ce n'était pas les démons. Tous les regrets. Aide-moi à te retourner vers ta voisine de gauche et de droite. Ne lui dis rien. Dis seulement quoi, moi je dis, hé. À cause de cette certitude, il ne divorcera jamais. Certaines femmes se permettent tout, sont capables de toutes sortes de laisser aller. Mais la Bible dit, et c'est le livre des Proverbes, Ecclésiaste plutôt, qui en parle. Ecclésiaste 7, au verset 7, il dit, l'oppression rend insensé même les sages. Une autre version dit, quand la souffrance est extrême, les sages perdent sa sagesse. Un homme que vous amenez à l'extrême, un jour cette sagesse va partir. Vous l'amènerez à prendre des décisions qu'il n'aurait pas dû prendre. Il dira en lingala, « Sono kelife una kende, mais sili. » Si je dois aller en enfer, que j'y aille. Mais elle et moi, c'est fini. C'est pour cela, retourne-toi encore vers ta voisine. Tu dis, cette fois-ci, ce n'est pas moi, c'est le pasteur. Hé, hé, hé, hé.

0: Septième chose que j'aimerais dire, c'est que si les respects, c'est-à-dire les témoignages de considération envers l'autre est appelé à se manifester, ça doit se manifester en parole, en acte et en conduite.
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1 Pierre 4. Vivre selon la volonté de Dieu. Ainsi donc, puisque Christ a souffert dans la chair, vous aussi, armez-vous de la même pensée. Celui qui a souffert dans la chair en a fini avec le péché, afin de vivre non plus selon les convoitises des hommes, mais selon la volonté de Dieu. Pendant le temps qui lui reste à vivre sur cette terre, il suffit d'avoir, par le passé, accompli la volonté des païens, en marchant dans la débauche, les convoitises, l'ivrognerie, les excès du manger et du boire, et les idolâtries criminelles. Aussi trouve-t-il étrange que vous ne vous précipitiez pas avec eux dans le même débordement de débauche, et ils vous calomnient. Mais ils rendront compte à celui qui est prêt à juger les vivants et les morts. C'est pour cela que l'Évangile a été annoncé même aux morts, afin que, après avoir été jugés comme les hommes quant à la chair, ils vivent selon Dieu quant à l'esprit. Exhortation à l'amour et au service. La fin de toutes choses est proche. Soyez donc sages et sobres, afin de vous consacrer à la prière. Avant tout, ayez les uns pour les autres une ardente charité, car l'amour couvre une multitude de péchés. Exercez l'hospitalité les uns envers les autres, sans murmure. Comme de bons dispensateurs des diverses grâces de Dieu, que chacun mette au service des autres le don qu'il a reçu. Si quelqu'un parle, que ce soit comme annonçant les oracles de Dieu. Si quelqu'un remplit un ministère, qu'il le fasse selon la force que Dieu lui communique, afin qu'en toute chose, Dieu soit glorifié par Jésus-Christ, à qui appartiennent la gloire et la puissance au siècle des siècles. Amen. La joie dans l'épreuve. Bien-aimés, ne soyez pas surpris, comme s'il s'agissait d'une chose étrange, de la fournaise qui est au milieu de vous pour vous éprouver. Réjouissez-vous, au contraire, de la part que vous avez aux souffrances de Christ, afin que vous soyez aussi dans la joie et dans l'allégresse lorsque sa gloire apparaîtra. Si vous êtes outragés pour le nom de Christ, vous êtes heureux, parce que l'Esprit de gloire, l'Esprit de Dieu, repose sur vous. Que nul d'entre vous ne souffre comme meurtrier, voleur, malfaiteur, ou comme quelqu'un qui s'ingère dans les affaires d'autrui. Mais si quelqu'un souffre comme chrétien, qu'il n'en ait point honte, et qu'au contraire, il glorifie Dieu à cause de ce nom. Car le moment est venu où le jugement commence par la maison de Dieu. Or, si c'est par nous qu'il commence, quelle sera la fin de ceux qui n'obéissent pas à l'Évangile de Dieu? Et si le juste est sauvé avec peine, que deviendront l'impie et le pécheur? Ainsi que ceux qui souffrent selon la volonté de Dieu remettent leur âme au fidèle Créateur en faisant ce qui est bien.

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J'espère que vous allez bien et que vous êtes contents d'être là ce matin. Moi, je suis vraiment ravi d'être avec vous. Je voudrais vous saluer, vous qui êtes dans la salle. Je voudrais saluer aussi tous nos amis qui nous suivent en ligne, quel que soit l'endroit, le pays dans lequel vous nous suivez. Que Dieu vous bénisse, et aussi tous nos amis qui sont dans les ambassades. Et donc, je voudrais encore bénir le Seigneur pour cette célébration qu'il nous offre aujourd'hui. Et on va aujourd'hui aborder la parole de Dieu en parlant d'un verset que l'on connaît très bien et dont on a parlé juste avant, Romains 8, 28. Et je voudrais qu'on puisse le lire ensemble. Romains 8, 28. La Bible dit ceci, et je pense que tout le monde, ou quasiment tout le monde dans cette salle, a déjà au moins entendu parler de ce verset. Et ça fait partie des grands slogans qu'on utilise bien souvent dans le monde chrétien. Nous savons du reste que toute chose concourt au bien.

0: de ceux qui aiment Dieu, de ceux qui sont appelés selon son dessein. Toutes choses concourent au bien de ceux qui aiment. Ok. Et en fait, je ne sais pas si ça vous est déjà arrivé à vous, mais moi avec ce verset, ça m'est arrivé. Vous utilisez un passage biblique depuis des années, vous l'utilisez dans tous les sens pour plein de choses. Et en fait, au bout de plusieurs années, vous vous rendez compte que le sens dans lequel vous l'utilisiez n'avait rien à voir avec le sens profond du verset dont on parle. Et ça m'est arrivé avec ce « tout concourt au bien de ceux qui aiment Dieu ». Moi, c'est un verset pendant longtemps que j'ai utilisé, et c'est un bon verset pour les pasteurs, quand quelqu'un est en difficulté, quand quelqu'un vit des moments difficiles, quand quelqu'un est en deuil, on met la main sur l'épaule et on dit généralement « ne t'inquiète pas, tout concourt au bien de ceux qui aiment Dieu ». Et peut-être que dans un moment difficile, on vous l'a dit, la semaine dernière, il y a une tante de ma femme qui l'a dit à ma femme, qui lui partageait des challenges qu'elle vivait, et lui a dit « ne t'inquiète pas, tout concourt au bien de ceux qui aiment Dieu ». C'est un verset souvent qui est utilisé pour l'encouragement. Mais en fait, lorsqu'on regarde le sens profond de ce verset, ce n'est pas un verset d'encouragement, c'est un verset exigeant, qui vient nous chercher et qui vient nous donner un défi. Et un défi par rapport à notre engagement personnel. Et en fait, je pense que vous allez probablement sortir de ce culte, de cette célébration, avec un autre regard sur ce verset. Je pense que ça va tous nous challenger, et ça ne va pas être un message feel good, un message dans lequel on va sauter, on va crier des amens, mais ça va être un message exigeant. Parce que c'est un message qui va aller chercher au plus profond de nous et au plus profond de nos cœurs. Et si vous êtes en particulier dans des moments difficiles, je ne sais pas avec quoi vous venez ce matin et avec quel défi vous avez à lutter en ce moment dans votre vie, mais ça va venir vous chercher et venir vous imposer des choses à l'intérieur de vous, mais Dieu veut faire un travail à l'intérieur de chacun d'entre nous. Et en fait, ce verset, ce n'est pas une formule magique ou un pansement à mettre sur tous nos plaies, c'est un défi que Dieu nous impose par rapport à notre cœur. Et en fait, aujourd'hui, le thème que nous allons partager, c'est « Tout concourt au bien de ceux qui aiment Dieu, vraiment ». Est-ce que ce verset parle vraiment de ce que nous avons en tête quand nous l'utilisons? Je ne pense pas. Et je pense que nous allons rentrer maintenant dans la Bible ensemble pour pouvoir décortiquer et voir en quoi ce verset nous impose un défi. Ça va, on peut y aller ensemble? Vous êtes prêts? On est ensemble? Très bien. Le premier point que nous allons aborder, c'est que Romains 8, 28 nous impose une question de choix. De choix, de décision personnelle, de responsabilité individuelle. Romains 8, 28 vient nous challenger chacun d'entre nous dans notre capacité à faire un choix. Et le premier choix sur lequel nous sommes challengés, c'est notre responsabilité à aimer Dieu. Dieu nous aime et c'est un acquis, et nous avons eu cet acquis à la croix, mais au-delà de l'amour que Dieu nous donne, il y a l'amour que nous on donne en retour. Et cet amour-là, c'est un choix de chacun d'entre nous. Nous avons la responsabilité d'aimer Dieu en retour de son amour. Et en fait, Romains 8, 28 ne met pas la lumière sur l'amour de Dieu, mais met la lumière sur mon amour, met la lumière sur moi. Et Romains 8, 28 ne met pas seulement la lumière sur moi. Romains 8, 28 met aussi la lumière sur toi. Met aussi la lumière sur toi. Met aussi la lumière sur toi. Et en fait, pourquoi Romains 8, 28 met la lumière individuellement sur chacun d'entre nous? Parce que nous avons un rôle à jouer qui est personnel dans cette relation d'amour avec Dieu. Même lorsque nous ne comprenons pas les situations par lesquelles nous passons, même lorsque nous ne comprenons pas les défis auxquels nous faisons face, Dieu met la lumière sur chacun d'entre nous dans cette salle. Et je voudrais dire à ceux qui ont été pointés, ce n'est pas un contrôle orienté ou une volonté de viser qui que ce soit. Il n'y a pas eu un complot avec la régie pour mettre la lumière sur vous en particulier, mais c'est pour que vous compreniez que ce verset ne parle pas de l'amour de Dieu, mais ce verset parle de mon amour envers Dieu. Lorsqu'on rentre dans les détails de ce verset, souvent la manière dont on l'interprète ou on l'utilise, on dit, c'est comme si on disait « tout concourt au bien de ceux que Dieu aime ». Mais ce n'est pas ça qui est dit. C'est « tout concourt au bien de ceux qui aiment Dieu ». Ça veut dire qu'on parle de la relation de ceux qui aiment Dieu envers lui, pas la relation de Dieu envers ceux qu'ils aiment. Je ne sais pas si vous voyez la nuance. Et donc, ça veut dire qu'on ne parle pas de l'amour de Dieu, on parle de ton amour, on parle de mon amour envers Dieu. Et donc, la lumière, elle est mise sur chacun d'entre nous. Et donc, ce verset, il vient nous challenger dans notre capacité à aimer Dieu, même lorsque nous ne comprenons pas ce que nous sommes en train de vivre. Vous savez, la vie, elle n'est pas facile. On prend des coups, on vit des moments difficiles. Peut-être qu'à l'heure où je te parle, tu es au milieu de la tempête, au milieu d'une situation qui vient te challenger, une situation qui te paraît injuste. Parce que quelquefois, on a tendance à dire, Seigneur, pourquoi je traverse ça? Mais en fait, ce passage vient nous challenger dans le fait de dire, même lorsque je ne comprends pas, même lorsque le défi me paraît insurmontable, mon amour pour Dieu reste intact. Et en fait, ça, c'est difficile. Et en fait, j'ai été challengé il y a quelques années, j'ai vu un pasteur qui était gravement malade, qui avait un cancer et qui arrivait en phase terminale. Et même quand il était au creux de la maladie, il continuait à dire à ses fidèles, « Dieu est un bon Dieu ». Et je me suis dit, ce monsieur a compris une chose dans sa relation avec Dieu que moi je n'ai pas compris. Parce que même au milieu de l'épreuve, son amour pour Dieu reste beau, reste intact et n'a pas été ébranlé. La Bible dit une chose, « Garde ton cœur par-delà toute autre chose, car c'est de là que jaillissent les sources de la vie ». Vous savez, lorsqu'on est dans l'épreuve, notre cœur est fortement challengé. Et il peut arriver que certains, à cause de l'épreuve, ont abandonné la foi. Certains, à cause de l'épreuve, ont reculé. Certains, à cause des moments difficiles, ont arrêté d'aimer Dieu. Mais comment les choses peuvent concourir à mon bien lorsque cet amour envers Dieu a été ébranlé? Ce verset vient nous questionner dans notre relation d'amour avec Dieu. J'aime Jésus qui dit dans Matthieu 22, 37, « Tu aimeras le Seigneur ton Dieu de tout ton cœur, de toute ton âme et de toute ta pensée. » Lorsque tu es au milieu des moments difficiles, est-ce que tu aimes encore Dieu de tout ton cœur? Est-ce que nous aimons encore Dieu de toute notre âme? Et est-ce que nous aimons encore Dieu de toutes nos pensées? Ce passage de Romains 8, 28 vient soulever de nombreuses questions. Et de nombreuses questions qui viennent nous chercher à l'intérieur. De nombreuses choses que, à un moment donné, au milieu de l'épreuve, viennent nous défier et parfois nous faire mal. Je voudrais vous poser une question. Aimons-nous Dieu au point de croire que même les situations difficiles que l'on vit entre ses mains peuvent servir à notre bien? Aimons-nous Dieu même au moment où il ne nous répond pas, au moment où on n'entend pas sa voix? Aimons-nous Dieu même au moment où il ne nous donne pas? Est-ce qu'on l'aime seulement pour ce qu'il donne ou on l'aime pour ce qu'il est? Et c'est une vraie question que ce verset de Romains 8, 28 vient nous poser. Et est-ce que nous sommes encore fidèles à Dieu lorsque nous sommes au milieu d'un moment difficile? Et en fait, Dieu vient parler de ton amour ce matin, ton amour envers lui. Mais moi, je crois une chose, c'est que même si l'épreuve te dépasse et même si les fardeaux te paraissent trop lourds, Dieu peut garder ton cœur de sorte que tu l'aimes en tout temps et en toutes circonstances. Et si tu le crois, tu peux dire « Amen » avec moi. Dans cette question de relation d'amour avec Dieu, dans ce choix d'aimer Dieu, un deuxième aspect est important à partager ensemble. C'est que Dieu nous a aimés le premier. Dieu nous a aimés le premier. Nous n'aimons pas Dieu parce que nous sommes des super-héros et que nous sommes exceptionnels. Et que tous les efforts viennent de nous. Nous aimons Dieu parce que Dieu nous a aimés d'abord. Lorsque vous allez dans 1 Jean 4, 19, la Bible dit ceci. Pour nous, nous l'aimons parce qu'il nous a aimés le premier. Le Seigneur nous a aimés le premier. Avant même que tu l'aimes, Dieu t'a aimé d'abord. Et en fait, lorsque tu aimes Dieu, tu ne fais que répondre à son amour qu'il a manifesté. La Bible dit, Dieu a tant aimé le monde qu'il a donné son Fils unique, afin que quiconque croit en lui ne périsse point, mais qu'il ait la vie éternelle. Jésus a été donné pour chacun d'entre nous comme un acte d'amour du Père envers chacun d'entre nous. Et je voudrais vous dire que Dieu vous aime, Dieu nous aime. Est-ce que tu peux dire à celui qui est à tes côtés, Dieu t'aime? Dieu t'aime. Dieu t'aime. Et c'est un acquis, il t'a aimé le premier. Je voudrais me monter un peu vulnérable envers vous et vous partager une anecdote concernant ma relation avec ma femme. J'ai aimé, je vais avouer quelque chose, j'ai aimé ma femme en premier. Elle ne m'a pas couru après. La première fois que je lui ai dit « je t'aime », elle a explosé de rire. C'est gênant. Mais pourquoi elle a explosé de rire? Parce que je n'étais pas son genre. Et elle se demande « mais qu'est-ce qui me veut ce type-là ?» Mais après bientôt 14 ans de mariage, j'espère qu'aujourd'hui elle m'aime. J'ai posé la question hier soir, elle m'a dit que oui, et je crois en sa sincérité. Mais je l'ai aimée en premier, et elle m'a aimé après. Et je voudrais encourager tous les frères qui sont en train d'aimer une sœur en premier, et qui sont en train de se prendre des rires. Que le Seigneur vous donne le courage que j'ai eu pour tenir ferme dans l'adversité. Mais je voudrais vous dire que c'est la même chose avec Dieu. Dieu a exprimé son amour envers nous en donnant Christ à la croix. Et nous n'avons fait que répondre à cet élan d'amour de Dieu. Et en fait, la différence entre l'amour que j'ai adressé à ma femme et l'amour que Dieu nous a adressé, c'est que ma femme Sandra n'était pas mon ennemi au moment où je lui exprimais mon amour. C'était juste une question de style, de goût, de plein de choses. Mais lorsque Dieu nous a exprimé son amour, nous étions quelquefois en rébellion face à lui. Nous étions, nous, quelquefois en hostilité face à Dieu. Nous étions quelquefois dans un rejet de Dieu. Et lorsque vous allez dans Romains 5, 10, il est dit que lorsque nous étions ennemis, nous avons été réconciliés avec Dieu. Le péché nous a rendus ennemis de Dieu. La Bible dit tous sont péchés et sont privés de la gloire de Dieu. Et en fait, le péché nous a éloignés et nous a rendus hostiles à la présence de Dieu. Mais malgré cette hostilité, malgré cette opposition, Dieu a toujours continué à nous aimer. Et je voudrais vous dire, au-delà même de l'hostilité, avant de nous convertir et de donner notre vie à Jésus et de rentrer dans cette relation d'amour avec Dieu, il arrive des moments en tant qu'enfant de Dieu où on tombe, où on pêche. Et malgré le moment où on tombe, où notre cœur est chargé de culpabilité, Dieu continue à nous aimer. Je voudrais dire à quelqu'un qui est tombé ici que Dieu t'aime. Que tu sois debout ou par terre, Dieu t'aime. Que tu sois fort, que tu sois faible, Dieu t'aime. Que tu ressentes de la culpabilité ou que tu n'en ressentes pas, Dieu t'aime. Et son amour, il est constant et il est inconditionnel. Il ne dépend pas de qui tu es, mais son amour dépend de lui-même. Il t'a aimé le premier. Et en fait, lorsque Dieu nous a aimés et nous a envoyé son amour, nous ne faisons que répondre à l'amour de Dieu. Et un secret pour garder notre amour envers Dieu intact, au milieu de l'épreuve, au milieu des difficultés, c'est véritablement de nous laisser imprégner et irradier par l'amour de Dieu. Vous savez, l'amour de Dieu, comment être irradié et comment être plus imprégné de l'amour de Dieu, c'est d'abord en méditant la parole de Dieu. Parce que la Bible, c'est un recueil de l'expression de l'amour de Dieu envers nous. Lorsque vous lisez votre Bible, vous vous rendez compte dans chaque recoin de la Bible que Dieu vous aime. Et la Bible n'est pas un livre abstrait, c'est un livre très concret qui te démontre les promesses de Dieu envers toi et tous ses gestes d'amour. Et plus tu maîtrises, plus tu connais la parole de Dieu et plus tu as connaissance et une pleine conscience de l'amour de Dieu. La prière, le temps passé dans la présence de Dieu, nous aide à nous rendre compte de l'amour de Dieu pour nous. Parce que lorsqu'on vient prendre le temps dans sa présence, qu'il nous console, qu'il nous fortifie, qu'on ressent qu'il est là avec nous, on ressent son amour et ça nous aide à mieux l'aimer en retour. Vous savez, c'est comme dans le couple. Plus tu vois l'amour de ton conjoint et plus tu as envie de l'aimer encore davantage. Et en fait, l'amour répond à l'amour. Laissons-nous imprégner par l'amour de Dieu pour apprendre à aimer le Seigneur encore davantage dans notre cœur. Je voudrais prier ici pour que nous apprenions chacun d'entre nous à contempler l'amour de Dieu au quotidien et à voir Dieu et les empreintes de Dieu dans notre vie. Et plus on voit les empreintes de l'amour de Dieu dans notre vie et plus notre cœur est capable d'être accroché, même lorsque tout va mal. Je voudrais vous lire Éphésiens 3, 14 et c'est une prière que l'apôtre Paul faisait envers les Éphésiens. Et ce matin, je fais cette prière pour chacun d'entre nous. Dans Éphésiens 3, 14 à 19, il est dit ceci: « À cause de cela, je fléchis les genoux devant le Père, duquel tire son nom toute famille dans les cieux et sur la terre, afin qu'il vous donne, qu'il nous donne à chacun d'entre nous, selon la richesse de sa gloire, d'être puissamment fortifié par son esprit dans l'homme intérieur, en sorte que Christ habite dans nos cœurs par la foi, afin qu'étant enracinés et fondés dans l'amour, nous puissions comprendre avec tous les saints, c'est-à-dire tous les chrétiens, tous les enfants de Dieu, quelle est la largeur, quelle est la longueur, quelle est la profondeur, quelle est la hauteur, et connaître l'amour de Christ qui surpasse toute connaissance, en sorte que nous soyons remplis jusqu'à toute plénitude de cet amour. Je prie que tu sois rempli de la plénitude de l'amour de Christ, et que toute ta vie soit remplie de l'empreinte de l'amour de Dieu, et que tu sois un témoignage vivant de l'amour de Dieu. Est-ce qu'on a la foi que Dieu peut faire de nous des témoignages et des empreintes de son amour ici-bas sur terre? Si on croit, on peut dire ensemble Amen. Cette première question de choix nous impose deux choses. Notre responsabilité d'adresser notre amour à Dieu. Et tu as un rôle à jouer. Tu as une responsabilité particulière. Mais cette question de choix impose un deuxième élément, d'avoir conscience que Dieu nous aime et que nous devons nous laisser imprégner par cet amour dans notre vie. Et donc ta relation avec Dieu est importante dans cette question de responsabilité. Et la conclusion de ce point, c'est que Dieu vient te challenger sur la qualité de la relation que tu as avec lui. Quelle est la qualité de ta relation avec Dieu? Quelle est la qualité de notre relation avec Dieu? Parce que cette question, je vous la pose, mais je me la pose aussi. Parce que lorsqu'on prêche, vous voyez, c'est le système du doigt qui fait ça. Je pointe le doigt vers vous, mais je le pointe aussi vers moi. Quelle est la qualité de ma relation avec Dieu? Au milieu de l'épreuve. Le deuxième point que nous impose Romains 8, 28, c'est une question de confiance. De confiance. Au milieu de l'épreuve, est-ce que je fais confiance à Dieu? Tu peux demander à celui qui est à tes côtés, est-ce que tu fais confiance à Dieu? Vous savez, ce n'est pas facile la confiance. Vous savez, quand une voiture prend une direction qui vous est inconnue, vous avez du mal à faire confiance. Il m'est arrivé de faire un déplacement en Roumanie pour le travail, et en étant en Roumanie, je prends un Uber et je me dis, je suis dans un pays que je ne connais pas bien, donc je mets aussi mon GPS au cas où. Et je me rends compte que le chauffeur prend un chemin qui est totalement différent du chemin de l'aéroport. Et je me disais, où il m'amène ce monsieur? J'essaie de lui parler anglais, il ne parle pas anglais. J'essaie de lui parler français, il ne parle pas français. Je me suis dit, Seigneur, aide-moi. Mais je n'ai pas eu d'autre choix que de faire confiance à ce monsieur. Et je suis arrivé à bon port à l'aéroport. Parce qu'il connaissait des routes que moi je ne connaissais pas. Je voudrais vous dire, est-ce qu'au moment où je ne comprends pas le chemin, où je ne comprends pas le sens de ce que je vis, est-ce que je suis capable de lui faire confiance? Le premier point sur la confiance, c'est une question de foi en son amour, d'être capable de croire qu'au milieu de l'épreuve, Dieu veut ton bien. C'est pas évident, hein? C'est pas évident. Toute chose concourt au bien de ceux qui aiment Dieu. Ça implique que lorsque j'aime Dieu, je dois croire que les choses concourent à mon bien. C'est une question de foi, que même au milieu des difficultés, Dieu veut mon bien. Et en fait, ça vient nous challenger sur notre lecture des circonstances. Lorsque vous prenez le mot « concours », dans tout concours au bien de ceux qui aiment Dieu, c'est le mot « synergeo », qui veut dire « synergie », travailler ensemble, aider dans le travail, être associé à. C'est-à-dire que Dieu associe toutes choses à mon bien. Dieu ne dit pas que notre vie sera facile et simple. Il ne nous promet pas une vie sans défi. La vie, elle est dure. Parce qu'il y a non seulement Dieu, mais il y a aussi nos propres choix. Quelquefois, on fait des mauvais choix qui nous emmènent dans des difficultés. Quelquefois, on a aussi des adversaires qui aussi nous tendent des pièges et ça nous met en difficulté. Et toutes ces choses-là ne viennent pas de Dieu. Mais Dieu est capable d'utiliser et d'associer et de créer une synergie, même dans ce qui est négatif, pour le retourner à notre avantage. Je fais partie de ceux qui croient que Dieu change le mal en bien. Lorsque vous allez dans le livre de Genèse 5, 20, là c'est Joseph qui parle à ses frères. Il leur dit, vous aviez médité de me faire du mal. Dieu l'a changé en bien pour accomplir ce qui arrive aujourd'hui, pour sauver la vie à un peuple nombreux. Dieu est capable de prendre les mauvaises intentions des hommes envers toi et de savoir le retisser, le transformer pour le changer en bien. Dieu sait faire du recyclage. Il sait recycler la méchanceté. Il sait recycler tes échecs. Il sait recycler tes mauvais choix. Il peut recycler tes mauvaises décisions, mais pour les tourner à ton avantage. Est-ce que quelqu'un le croit ici? Synergie. Vous savez, lorsque vous lisez le psaume 23, que j'aime beaucoup, si vous ne le connaissez pas, je vous invite à le lire, c'est « L'Éternel est mon berger, je ne manquerai de rien, il me conduit », on parle des verts pâturages, on parle des eaux paisibles, et à chaque fois on dit « il me conduit ». Et après, il y a une phase dans ce verset qui dit « Lorsque je traverse la vallée de l'ombre et de la mort, je ne crains aucun mal, ta houlette et ton bâton me rassurent ». Et après, on reprend, tu dresses une table devant mes adversaires, tu oins d'huile ma tête et ma coupe déborde. Mais vous allez voir que, à chaque fois qu'on dit le positif, c'est il me conduit, il me conduit, il me conduit, et la vallée de l'ombre et de la mort, c'est lorsque je traverse. Et en fait, la manière dont je l'interprète ce verset, c'est comme si le je, c'est lorsque je prends une mauvaise décision et que je me mets moi-même dans la vallée de l'ombre et de la mort. Seigneur, tu es quand même là avec moi. Et ta houlette et ton bâton me rassurent. Et tu utilises cette vallée pour me conduire vers la table qui est dressée devant mes adversaires, et c'est toi qui me conduis à la victoire. Et donc vous allez voir, c'est il, je, et après il. Pourquoi? Parce que même quand il y a le je qui rentre, Dieu sait reprendre le contrôle et nous ramener là où il doit nous ramener. Le deuxième point que nous voulons évoquer, c'est la question de la coopération. Je voudrais te dire que ce qu'on traverse dans l'épreuve, Romains 8, 28, nous montre que c'est un travail d'équipe. Nous ne sommes pas seuls. Je voudrais te dire ce matin, tu n'es pas seul face à tes défis, face à tes épreuves. Est-ce que tu peux le dire avec moi? Je ne suis pas seul. Moi, je le crois fondamentalement, je ne suis pas seul au milieu de l'épreuve. Dieu est avec moi au milieu de l'épreuve. Vous savez, j'ai vécu une scène qui est drôle dans le métro, où en fait j'ai vu une bagarre dans le métro. Malheureusement, ça arrive, et on vit dans un monde où il y a des bagarres dans le métro. Et quand j'ai été témoin de cette bagarre, je me suis rendu compte que, je vais vous expliquer la scène, il y avait un groupe de jeunes gens, et dont un jeune homme très véhément, qui était en train de vouloir menacer, et qui menaçait un homme qui était grand et musclé. Vous voyez, grand et musclé comme moi. Pourquoi vous riez? Un homme grand et musclé. Et en fait, il le menaçait, il était très agressif et il disait « Heureusement que mes amis me retiennent parce que sinon tu allais voir. » Et pendant ce temps-là, vous savez, les gens musclés qui sont très forts, ils avancent doucement. Parce que le type était sûr de lui. Et l'autre était juste, faisait du surplace, il faisait du bruit. Et au bout d'un moment, il a regardé derrière lui et il s'est rendu compte que ses amis avaient reculé à 1 ou 2 mètres. Et là, il faisait moins le malin et il criait moins fort. Et bizarrement, le monsieur musclé s'est mis à accélérer vers lui, mais heureusement que le monsieur musclé a été retenu. Et je bénis Dieu pour que le monsieur musclé ait été retenu, parce que sinon ça allait être une catastrophe pour ce jeune homme. Mais je voudrais dire que dans tes épreuves, Dieu ne recule pas. Dieu ne te laisse pas seul. Là où les amis de ce jeune homme ont reculé à 2 mètres, le Seigneur, lorsqu'on est dans le creuset de l'épreuve, ne nous lâche pas. Il dit, je ne te lâcherai pas et je ne te délaisserai point. Jusqu'au bout, et il dit, jusqu'à la fin du monde, je serai avec vous. Le Seigneur est avec nous tous les jours, jusqu'à la fin des temps. Et plus encore, il nous donne un allié extraordinaire qui s'appelle le Saint-Esprit. Et lorsque vous allez dans Jean 14, 16, 17, il est dit ceci, « Et moi, je prierai le Père, il vous donnera un autre Consolateur, afin qu'il demeure éternellement avec vous. » L'esprit de vérité que le monde ne peut recevoir parce qu'il ne le voit point et ne le connaît point. Mais vous, vous le connaissez, car il demeure avec vous. Il sera en vous. Le Saint-Esprit est en nous. Il est en toi. Et voilà pourquoi quelquefois, lorsque les défis te paraissent insurmontables, tu arrives à les surmonter parce que le Saint-Esprit en toi est l'allié qui t'aide à coopérer dans les moments difficiles. Là où la même épreuve a fait que la personne à côté s'est effondrée, le Saint-Esprit t'a maintenu debout. Et vous savez, lorsque je parle de l'homme qui était malade et qui s'est écrié « Dieu est un bon Dieu », ce n'est pas seulement par ses propres forces, mais c'est avec l'aide du Saint-Esprit qu'au milieu de l'épreuve, il est capable de voir l'amour et la bonté de Dieu. Et je voudrais aujourd'hui que l'on prie pour que le Saint-Esprit puisse plus que jamais nous soutenir au milieu de nos défis et de nos combats. Lorsque vous allez dans Romains 8, 26, la Bible dit ceci, « De même l'Esprit aussi vient en aide dans notre faiblesse. » Je voudrais te dire que si tu te sens faible, si tu te sens fatigué, tu as un soutien qui s'appelle le paraclet, paraclétos, le Saint-Esprit, qui veut dire avocat. Et il est là pour pouvoir te soutenir au milieu de l'épreuve et dans tes faiblesses. Tu n'es pas seul. Invoque le Saint-Esprit et il fera un travail à l'intérieur de toi qui t'aidera à tenir dans les défis les plus difficiles de ta vie. Est-ce que quelqu'un a besoin du Saint-Esprit aujourd'hui? Et je voudrais que dans le moment de prière aujourd'hui, tu invoques le Saint-Esprit sur ta vie. Et lorsque vous prenez le mot paraclétos, il est aussi traduit par consolateur. Heureux les affligés, car ils seront consolés. Et je voudrais que tu te dises qu'au milieu de l'épreuve, je veux voir se révéler la face du consolateur, la face du Saint-Esprit qui prend soin de moi, qui me soutient et qui fait un travail à l'intérieur de moi et m'aide à surmonter l'épreuve. Cette question de confiance, elle implique deux choses. Véritablement être capable de croire dans la bonté de Dieu. Croire que Dieu est un médecin qui sait utiliser même des objets contendants, les scalpels, etc. Vous voyez, lorsque le médecin incise, qu'il découpe, ce n'est pas rassurant et ce n'est pas quelque chose de positif parce que ça laisse une plaie, mais c'est utilisé pour notre bien et pour notre guérison. Dieu est comme un médecin qui utilise des éléments et qui sait utiliser même les épreuves de notre vie pour notre propre guérison. Et la deuxième chose, c'est de nous rappeler que nous ne sommes pas seuls et que nous devons coopérer avec le Saint-Esprit. Et là où souvent les épreuves nous éloignent de Dieu, je prie pour que l'épreuve puisse te rapprocher de Dieu et pour que tu puisses voir toutes choses concourir à ton bien à travers l'œuvre du Saint-Esprit à l'intérieur de ta vie. Est-ce que tu es d'accord? Le troisième point que nous allons voir, c'est que Romains 8, 28, c'est une question de sens, de but, d'objectif. La première chose, c'est que Romains 8, 28 parle de l'appel qu'il y a sur notre vie, qui est l'appel pour le salut et la gloire dans l'éternité. Le premier but de Dieu, ce n'est pas seulement ce qu'on vit ici-bas sur terre. Dieu est dans l'éternité. Il est supérieur au temps. Il ne dépend pas des temps et des circonstances. Dieu nous attend dans l'éternité. Et c'est-à-dire que le but absolu de Dieu, sa priorité, c'est l'éternité. Lorsque vous allez dans Romains 8, 28, il est dit « Tout concourt au bien de ceux qui aiment Dieu et de ceux qui sont appelés selon son dessein. » Le mot « dessein » ici peut être traduit par « but », par « objectif ». Le dessein de Dieu, c'est d'abord que l'on puisse ne pas rater le ciel. Vous savez, nous, aujourd'hui, notre priorité, elle est bien souvent terrestre. Mais la priorité de Dieu, elle est céleste. Je vais vous donner une illustration qui va nous aider à bien comprendre. Vous avez deux types d'athlètes. Vous avez d'un côté le sprinteur et vous avez de l'autre côté le marathonien. Le sprinteur a une morphologie très musclée, très développée sur le haut du corps et avec une musculature très développée. Tel est mon cas. Et vous continuez à rire. Et vous avez à côté le marathonien. Et le marathonien, il est beaucoup plus fin. Et il a une musculature beaucoup moins développée. Pourquoi? Parce que le sprinteur a besoin d'une masse musculaire très imposante parce qu'il a besoin de puissance, il a besoin d'explosivité pour performer dans une courte distance. Généralement, il n'est pas très endurant, mais par contre, il est très puissant pour pouvoir gagner le maximum de vitesse dès les premiers kilomètres. Et le marathonien, il est plutôt une taille économique, comme on peut dire, parce qu'il doit s'économiser sur de nombreux kilomètres. Et il doit apprendre à gérer son énergie. Une musculature imposante prend plus d'énergie qu'une morphologie plus fine. Et le marathonien, lui, sait que pendant sa course, il devra supporter la douleur. Parce qu'au kilomètre 20 ou au kilomètre 25, il peut qu'il y ait des crampes, il peut être fatigué, mais il sait qu'il va souffrir pendant la course. Le sprinteur n'est pas amené à souffrir, il est amené à performer. Dès lors qu'il y a quelque chose qui le perturbe dans le corps, généralement, le sprinteur lâche et s'arrête de courir. Et ce ne sont pas du tout le même type d'athlète et ils n'ont pas du tout le même but. Et vous savez, c'est la même chose, je voudrais vous dire qu'il y a des chrétiens marathoniens et il y a des chrétiens sprinteurs. Le chrétien sprinteur, c'est le chrétien qui a des visées à court terme, qui ne regarde que les choses de cette terre. Il court derrière sa promotion, il court derrière sa vie financière, il court derrière sa prospérité, mais il n'a pas de but long terme. Il court 100 mètres. Et lorsque les 100 mètres s'arrêtent, il cherche les autres 100 mètres à pouvoir courir. Et un tel chrétien, c'est difficile quelquefois d'être challengé par la douleur ou par la souffrance. Il n'est pas taillé pour pouvoir souffrir et supporter des éléments qui viennent le challenger à long terme. Il est taillé pour performer sur des courtes distances. Mais là où Dieu nous attend, c'est être des chrétiens marathoniens. Le chrétien marathonien, c'est celui qui fixe son objectif vers le ciel. Sa priorité, c'est d'abord le royaume. Et Jésus dit, cherchez premièrement le royaume et le reste vous sera donné par-dessus. C'est-à-dire que le marathonien, il court plusieurs cent mètres à l'intérieur de 42 kilomètres. Je ne sais pas si vous voyez ce que je veux dire. Et donc, il a plusieurs étapes à l'intérieur d'un objectif long terme. Je voudrais qu'on puisse changer notre perspective et qu'on s'aligne avec les desseins de Dieu. Premièrement, le royaume et le par-dessus vient après. Est-ce qu'on est d'accord? Les premiers chrétiens étaient capables de supporter des moments d'adversité très durs. Vous vous imaginez l'oppression. Vous vous imaginez le fait d'être tué pour le fait d'être chrétien. Mais comment ils arrivaient à supporter et à vivre tout ça? C'est parce qu'ils avaient d'abord la perspective du royaume et le par-dessus arrivait après. Et je voudrais qu'on change notre manière de vivre notre vie chrétienne parce que Dieu nous prépare pour l'éternité. Il ne nous prépare pas seulement pour les choses que nous vivons ici-bas sur terre. Ça ne veut pas dire ne pas vivre et de dire que cette vie n'a pas d'importance, mais c'est une question d'inversion des priorités. Le royaume d'abord et le demain après. Et voilà pourquoi Jésus nous invite à ne pas nous soucier de ce qui arrivera demain et de lui faire une pleine confiance. Dieu pense à l'éternité et nous, généralement, nous pensons à demain. Et je voudrais qu'on change notre perspective. L'éternité d'abord et le demain après. Changeons notre regard pour que les choses puissent concourir à notre bien. Et j'aime la promesse que dit l'apôtre Paul aux Romains dans Romains 8, 18. J'estime que les souffrances du moment présent ne sont pas dignes d'être comparées à la gloire qui va être révélée pour nous. Et je crois que les épreuves que tu vis aujourd'hui n'ont rien à voir avec la gloire que nous vivrons au ciel avec le Seigneur. Et je crois qu'il y a des choses que nous ne comprendrons qu'au ciel. Et quelquefois, quand on fait confiance à Dieu, on accepte de s'accrocher à lui pour vivre cette promesse d'éternité qui est la priorité qu'il fixe dans nos vies. Le deuxième point que je voudrais vous dire, c'est que l'épreuve, c'est non seulement une manière de nous remettre en perspective de l'éternité, mais Romains 8, 28 nous pousse aussi à travailler à l'intérieur de nous, parce que c'est un appel aussi à la transformation, c'est un appel au changement, c'est un appel à la révision de notre caractère, à la révision de notre identité. Dieu nous appelle à être transformés. Comme on l'a vu, Dieu ne crée pas le mal. Dieu n'est pas à la source du mal. Mais Dieu peut utiliser le mal pour notre bien. Et dans ce bien, c'est l'impact sur notre identité, sur notre caractère, sur notre manière d'être. Et en fait, Dieu peut utiliser l'épreuve comme un pédagogue, comme un professeur pour nous aider à lui ressembler davantage et nous aider à être beaucoup mieux alignés dans notre caractère et notre manière d'être par rapport au dessein de Christ. Je parlais avec un proche, et lorsque nous discutions, il me disait, il traverse des moments très difficiles avec son épouse, qui a des problèmes de santé, et il me disait, depuis que cette épreuve est arrivée dans ma vie, j'ai découvert des capacités que j'avais à l'intérieur de moi qui dormaient, que sans l'épreuve, je n'aurais pas découvert. Je me suis découvert une force que je ne m'imaginais pas avoir. Et je bénis Dieu parce qu'il a travaillé à l'intérieur de moi. Je voudrais vous rappeler quelque chose, les grandes victoires extérieures commencent à l'intérieur. Et je voudrais que vous puissiez apprendre à utiliser l'épreuve comme un instrument et que le Saint-Esprit vous aide. Parce que la Bible dit dans Jacques 1, 3, l'épreuve de votre foi produit la patience. L'épreuve de votre foi produit un certain nombre de choses positives pour vous aider à être une meilleure personne. Et je prie qu'en sortant du creuset de l'épreuve, vous puissiez véritablement être bien meilleur qu'avant que l'épreuve arrive dans votre vie. Et la perspective et l'objectif, c'est de ressembler à Christ ici-bas sur terre. Et l'apôtre Paul dira ceci dans Romains 8, 29, « Car ceux qu'il a connus d'avance, il les a aussi prédestinés à être semblables à l'image de son Fils, afin que son Fils fût le premier-né entre plusieurs frères. Dieu, dans l'épreuve, veut nous transformer à l'image de Christ et qu'on soit bien meilleur qu'avant que l'épreuve arrive. Changeons notre regard sur l'épreuve afin que nous puissions en tirer aussi les avantages dans notre caractère. » Et cette question de but et d'objectif nous pousse à remettre la focale vers le ciel et nous pousse à remettre la focale ici-bas sur terre, sur notre caractère. Et donc Dieu nous demande de changer de perspective à travers Romains 8, 28 et de changer notre intelligence et notre compréhension dans notre manière de voir la vie. Et arrivant à la fin de ce message, et en conclusion, je voudrais vous dire que Romains 8, 28 n'est pas un slogan spirituel tel qu'on l'utilise parfois. Et parfois on en a fait un slogan, une récitation et un espèce de pansement que l'on met sur chacune de nos plaies. Non, ça va bien plus loin. C'est un passage beaucoup plus exigeant qui vient nous chercher à l'intérieur de chacun d'entre nous. Je voudrais te rappeler que Dieu t'a aimé le premier. Je voudrais te rappeler qu'il ne te laisse pas seul et que le Saint-Esprit est avec toi au milieu de la lutte et de la bataille. Je voudrais te rappeler qu'il veut te pousser à revoir ta perspective pour regarder le ciel d'abord, pour être capable de supporter ce que tu vis dans ton quotidien. Ce verset vient nous pousser à réapprendre à faire confiance à Dieu à travers l'amour qu'il nous donne tous les jours. À réapprendre à regarder l'épreuve comme une formation de notre cœur. Parce que l'épreuve, c'est toujours la possibilité d'une victoire. Je voudrais t'inviter ce matin à te lever avec moi. Parce que nous voulons prendre un temps dans la prière. Nous voulons chanter des chants qui seront pour nous des prières et nous reconnecter avec Dieu. Parce que ce message n'a qu'une seule visée, nous aider à nous connecter ou à nous reconnecter avec le Seigneur, qu'importe la saison dans laquelle nous sommes. Nous allons chanter un chant qui dit « Je m'abandonne » parce qu'aujourd'hui nous voulons apprendre déjà à abandonner des choses, à abandonner une ancienne compréhension de la manière dont nous voyons la relation avec Dieu. Que tout repose pas seulement sur l'amour de Dieu, mais que ça repose aussi sur mon amour envers lui. De changer ma compréhension. D'abandonner mes colères, mes frustrations sur les choses que je ne comprends pas pour faire confiance à Dieu. Je ne sais pas, peut-être que tu es venu avec de la colère contre Dieu en disant que ce que je vis est injuste. Mais au fond de toi, tu sais que tu dois continuer à l'aimer. Je voudrais te dire que ça vient challenger et nous pousser à abandonner notre manque de confiance pour le remplacer par la foi. De sortir de la défiance et de la méfiance envers Dieu et de lui déposer tout. Parce qu'il est notre secours au milieu de l'épreuve. Et je voudrais qu'on apprenne chacun d'entre nous à nous abandonner. À nous abandonner pour l'aimer mieux. L'aimer pour ce qu'il est, pour qui il est, pas seulement pour ce qu'il donne ou ce qu'il fait. Je voudrais que nous apprenions à l'aimer plus pour entrer dans une dimension d'amour qui nous dépasse. Un amour qui résiste à toute épreuve et la capacité à aimer Dieu en toutes circonstances. Et je voudrais que nous puissions nous abandonner à lui pour découvrir à nouveau cet amour simple que le Seigneur nous offre. Dans la marche et dans la course avec lui. Je voudrais que tu prennes ce temps comme un moment de prière, de reconnexion avec Dieu, que tu l'appelles à l'aide pour ton cœur et que tu lui demandes, Seigneur, aide-moi à me reconnecter à toi. Parce que dans ce que je vis, je n'ai pas besoin d'un homme, mais j'ai besoin de toi. Que ce chant, tu puisses te présenter d'un cœur libre devant lui et le laisser faire son œuvre dans ton cœur et dans ta vie. Si tu ne trouves pas les mots, tu peux juste chanter, mais chanter de tout ton cœur pour te reconnecter avec le Seigneur. C'est un moment de prière et je voudrais vraiment que tu profites de ce moment pour te repositionner devant le Seigneur. Que Dieu vous bénisse. Seigneur, merci pour ce temps de connexion ou de reconnexion avec toi. Merci parce que nous avons compris qu'il est question de la résilience de notre amour pour toi. La capacité à t'aimer indépendamment des circonstances. La capacité à t'aimer et à t'adorer même lorsque les fardeaux nous paraissent trop lourds. La capacité à garder nos cœurs précieusement. Tel qu'il est dit, garde ton cœur par-delà toute autre chose, car c'est de là que jaillissent les sources de la vie. À t'aimer mieux, à t'aimer davantage, et à rester attaché à toi. Merci pour toutes les reconnexions qui se sont opérées aujourd'hui. Et merci pour toute la force que tu as donnée à chacune des personnes qui sont ici aujourd'hui, et même à moi-même. Et comme le dit Romains 8, 38, 39, car j'ai l'assurance que ni la mort ni la vie, ni les anges ni les dominations, ni les choses présentes ni les choses à venir, ni les puissances ni la hauteur, ni la profondeur, ni aucune autre créature ne pourra nous séparer de l'amour de Dieu manifesté en Jésus-Christ notre Seigneur. C'est ce que nous retenons aujourd'hui, c'est ce que nous gardons précieusement dans notre cœur. Car tout concourt au bien de ceux qui t'aiment et nous t'aimons Jésus et nous t'acclamons et nous poussons des cris de joie parce que le peuple qui t'aime te célèbre aujourd'hui. Gloire à Dieu. Nous l'aimons, mais nous aimons aussi cette belle chorale. Waouh, est-ce qu'on peut les encourager? C'est merveilleux. Waouh. Merci les musiciens, merci. Merci toute l'équipe, c'est formidable ce moment que nous avons passé. On n'a pas envie que ça s'arrête, mais tout a un début et tout a une fin, même les bonnes choses. Quelques annonces avant de nous séparer. Si vous avez besoin de prière, vous pouvez écrire à prière@eglise-mlk.fr. Et si vous avez du temps et que vous avez vraiment besoin de prier, d'être soutenu dans la prière, vous pouvez avancer sur le devant et sur ma gauche et des équipiers de prière prendront le temps de prier avec vous. Et vraiment, ne repartez pas avec le fardeau qu'il y a dans votre cœur. Profitez de ce moment peut-être pour prolonger ce moment de prière qu'on a eu devant la présence du Seigneur. La deuxième chose, c'est concernant les dons. Vous avez des paniers qui circulent dans la salle. Si vous avez à cœur de donner pour soutenir cette œuvre, ou vous pouvez aller sur le site jeveuxdonner.fr ou au point finance en sortant sur votre gauche. Le don, c'est important. On donne déjà parce qu'on aime Dieu. Moi, je ne donne pas parce qu'on me force à donner. Je donne parce que j'aime Dieu. Et j'aime son œuvre. Et je veux que ce que donne aide à toucher d'autres gens. Vous savez, ce qu'on fait est gratuit, c'est spirituel, mais ça engendre un coût. Je l'avais dit une dernière fois, c'est que je ne peux pas aller chez EDF et dire l'électricité sera payée en esprit. L'électricité se paye en argent. Est-ce qu'on est d'accord? Nous sommes l'Église. En France, il y a la séparation de l'Église et de l'État. L'État ne nous paye pas pour être là. Mais nous sommes chacun responsables de pouvoir soutenir cette œuvre pour faire que des célébrations comme aujourd'hui puissent exister. C'est une question de responsabilité. Et donc, je voudrais vraiment questionner notre responsabilité. Non pas donner quand on n'a pas, parce que quand on n'a pas, on ne doit pas être forcé à le faire. Mais quand on a un petit rien, de pouvoir contribuer pour faire avancer les choses. Est-ce qu'on est d'accord? Et je voudrais aussi vous encourager, si vous voulez passer des moments conviviaux en famille, il y a le Seven Rooftop à l'étage. On a la chance d'avoir un beau brunch tous les week-ends qui est proposé. Et donc, si vous avez besoin de prolonger, et vous tous qui êtes en ligne un jour, de venir nous visiter à MLK et de passer un bon repas et un bon moment en famille, il y a Seven Rooftop à l'étage. Et n'hésitez pas à y aller pour partager un bon moment. Est-ce qu'on a tous compris que tout concourt au bien de ceux qui aiment Dieu? Non pas ce que Dieu aime, mais ceux qui aiment Dieu. Et là, en étant conscient, on va louer le Seigneur et en sachant que notre responsabilité, c'est de l'aimer. Est-ce qu'on aime Dieu ensemble? Est-ce qu'on peut danser ensemble pour la fin, pour le célébrer? On va le louer, on va danser, on va célébrer Jésus, que l'on aime de tout notre cœur. Que le Seigneur vous bénisse, excellent dimanche.
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Ici l'évangéliste Mario Massicotte. Je suis très heureux de vous accueillir aujourd'hui à l'enregistrement de cette émission de télévision. Nous débutons aujourd'hui un nouvel enseignement dans la parole du Seigneur qui a pour titre « Les signes et les saisons » ou encore « Comment être vraiment certain qu'il y aura un enlèvement des croyants ». Je pense que ce nouvel enseignement va vraiment vous bénir et je crois qu'il est à propos, il est d'actualité, puisque nous réalisons bien sûr, surtout si nous sommes déjà sauvés, si nous connaissons le Seigneur Jésus-Christ comme notre Seigneur et notre Sauveur, nous savons par les signes que nous voyons de plus en plus maintenant tout autour de nous, que nous sommes vraiment rendus à la fin de l'histoire terrestre de l'Église et que très prochainement maintenant, cette trompette va sonner, les morts en Christ vont ressusciter et comme la Bible nous le dit, nous qui serons vivants à cette époque-là, nous serons changés dans un instant, dans un clin d'œil et nous allons monter dans les airs à la rencontre du Seigneur. Et c'est facile de voir qu'autour de nous, vraiment nous vivons dans un monde qui est vraiment troublé. Et il y a peu de gens vraiment qui peuvent savoir qu'est-ce que l'avenir nous réserve. C'est vraiment une terre bouleversée sur laquelle nous vivons présentement. Et je sais que même dans le monde, il y a beaucoup de questions qui sont posées et il y a de plus en plus d'inquiétudes qui gagnent le cœur de plusieurs personnes. Mais

0: Évidemment, pour ceux qui sont sauvés, ceux qui connaissent personnellement le salut en Jésus-Christ, bien, nous avons cette assurance que Dieu est pour nous, Dieu est avec nous et Dieu est en nous. Et c'est Jésus lui-même qui a dit, c'est dans l'Évangile de Jean, dans le 14e chapitre et au premier verset, Jésus a dit, « Croyez en Dieu, croyez en moi et que votre cœur ne se trouble point. » Alors, c'est notre promesse d'assurance, notre foi en Dieu. Et comme Jésus l'a dit, que notre cœur ne se trouble pas, même si notre monde est troublé, parce que Dieu est toujours en contrôle de la situation. Il est en contrôle de sa création. Et il y a des promesses exceptionnelles dans la parole du Seigneur, comme celle-ci, par exemple, c'est dans le livre des Psaumes, dans le 6e chapitre et au 2e verset. Ça dit, « Dieu est pour nous un refuge et un appui, et un secours qui ne manque jamais, remarquez, un secours qui ne manque jamais dans la détresse. Et c'est pourquoi nous sommes sans crainte lorsque la terre est bouleversée. » Alors, pour nous qui croyons dans le Seigneur, croyons dans sa parole, ben, nous avons cette promesse extraordinaire d'être délivrés. Jésus, encore une fois, a dit, « Lorsque vous verrez ces choses, que nous voyons présentement dans notre monde, lorsque vous verrez ces choses commencer à s'accomplir, redressez-vous, levez votre tête, parce que votre délivrance approche. » Et cette délivrance, c'est sous la forme de la résurrection, bien sûr, d'entre les morts pour la vie éternelle, pour la gloire éternelle avec notre Dieu. Et pour ceux qui seront vivants à cette époque de la fin, c'est un miracle extraordinaire d'être enlevé dans les airs à la rencontre du Seigneur. Et honnêtement, je dois vous dire que j'ai beaucoup de compassion pour les gens de notre époque, de notre génération, et pour les enfants de Dieu, les chrétiens qui sont sauvés, parce qu'il y a tellement d'interprétations différentes qui sont proposées, soit dans les conférences, soit sur Internet, par différents moyens de communication. Un prédicateur semble dire quelque chose et un autre prédicateur va dire le contraire. Et puis, je me mets un peu dans la peau de Monsieur Tout-le-Monde qui connaît le Seigneur, qui a donné sa vie au Seigneur Jésus-Christ et qui voit que, par les signes, comme j'ai mentionné, que nous sommes rendus vraiment à un endroit critique, nous sommes rendus à la fin des temps. Et avoir tellement de contradictions, tellement d'interprétations différentes, je me dis, c'est difficile pour eux d'avoir cette assurance, d'avoir cette confiance dans les Écritures, parce que des pasteurs ou des supposées personnes qui ont fait des études semblent ne pas se mettre d'accord sur l'interprétation de nombreuses prophéties concernant les derniers jours. Et je me dis, c'est le temps plus que jamais de prêcher et d'annoncer le retour du Seigneur et de prouver l'enseignement que nous offrons aux gens par les versets de la parole du Seigneur. Bon, je sais qu'à peu près tous les prédicateurs font la même chose, vont tenter de prouver leur point de vue ou ce qu'ils enseignent par des versets. Mais bien souvent, comme je remarque, c'est hors contexte les versets qu'ils vont utiliser. Et surtout, ça ne s'harmonise pas avec l'enseignement global de la Bible, des Écritures. Ce que je veux dire par là, c'est que afin de bien interpréter la parole de Dieu, bien comprendre la parole de Dieu et de l'enseigner au meilleur de notre connaissance, du moins après avoir fait nos recherches pour harmoniser les Écritures, être certain qu'on comprend le contexte dans lequel un texte, par exemple, a été écrit, bien, ça fait toute la différence au monde. Parce que c'est certain qu'on peut prendre un verset de la parole de Dieu et lui faire dire différentes choses. Comme par exemple, il y a un verset qui dit « Il n'y a pas de Dieu ». Alors, si je m'arrête là, je me dis « Wow, la Bible se contredit ». parce que c'est évident que Dieu existe, mais il y a un verset, un bout de verset du moins, qui dit « Dieu n'existe pas ». Alors, si je sens ce bout de verset de son contexte, ben je peux faire dire à la Bible à peu près n'importe quoi. Mais le verset au complet dit « L'insensé dit en son cœur, il n'y a pas de Dieu ». Alors, comprenez, il faut vraiment enseigner dans le bon contexte dans lequel les Écritures ont été écrites, les versets ont été écrits. Et également, il faut harmoniser les Écritures. Ce que je veux dire par harmoniser les Écritures, c'est que la révélation de la parole de Dieu, comprenez, il y a tellement de perles, de révélations dans la Bible que c'est impossible de tout comprendre et de tout recevoir d'un seul bloc, toutes les révélations contenues dans le livre. Comme je l'ai dit souvent, la Bible est un livre extrêmement compressé parce qu'encore une fois, les Écritures nous disent que si on devait écrire uniquement ce que Jésus a fait lorsqu'il a passé à peu près 3 ans et quelques mois sur la planète, il y a 2000 ans passés maintenant, il faudrait écrire tellement de livres que l'apôtre Jean dit « Je ne pense pas que le monde serait assez grand pour contenir tous les livres qu'on devrait écrire pour, écoutez, uniquement 3 années de ministère. » Alors imaginez tout ce que Dieu a créé, tout ce qu'il a fait, toute la connaissance du monde, ce serait impossible de contenir cette connaissance et ces révélations dans des livres, ça ne serait pas pratique comme nous pouvons bien le comprendre. Alors, ce que Dieu a fait, il nous a donné qu'un seul livre qu'on appelle la Bible. Bien sûr, ça contient 66 livres, comme nous le savons, mais ce n'est qu'un livre, la Bible, mais Dieu a rassembler dans ce livre-là des milliers, des milliers, des milliers de révélations. Et il s'est dit, comme nous le lisons dans l'Épître de Paul aux Corinthiens, si quelqu'un m'aime, ben il va scruter ma parole. Il va vouloir se tenir dans ma parole. Il va vouloir méditer ma parole. Et s'il m'aime et qu'il médite ma parole, je vais lui donner des révélations. Parce que chaque verset peut contenir beaucoup de révélations. Et nous en faisons l'expérience, chaque chrétien vit la même chose. Vous ne comprenez pas la Bible maintenant que vous êtes sauvé depuis peut-être 10 ans, 15 ans, 20 ans, comme vous l'avez comprise au tout début. C'est comme n'importe quel livre. Si vous relisez le même livre 10 ans plus tard, il y a de fortes chances que vous ne compreniez pas de la même façon que vous l'avez compris la première fois que vous l'avez lu. Mais c'est surtout important et vrai concernant la parole de Dieu. Plus nous scrutons les Écritures, plus de révélations nous sont données, accordées, et ça nous permet, bien sûr, de prêcher la saine doctrine fondée sur les Écritures. Et la Bible nous dit expressément que la révélation, ça fonctionne un peu ici, un peu là, un peu là, et finalement, on met tout ça ensemble, et là, on a la pleine vérité, la pleine connaissance du sujet que nous étudions. Alors, si vous voulez étudier, par exemple, sur la personne du Saint-Esprit, ben, prenez tous les versets de la Bible à l'aide d'outils comme une concordance ou autre, et puis vous scrutez tous ces versets-là qui parlent sur le même thème, et là, vous aurez vraiment la vérité, vous aurez la pleine connaissance de ce sujet. Mais bien sûr, c'est du travail de faire une telle chose, mais c'est absolument vital, absolument nécessaire afin de bien comprendre. Parce que si vous ne prenez qu'un seul verset qui parle sur un thème en particulier, ben, sans doute que vous n'avez pas la pleine connaissance de ce sujet. Parce que une autre partie de ce sujet vous est révélée ailleurs dans les Écritures. Puis, une autre partie encore va vous être révélée ailleurs. Et il faut ajouter toutes ces parties, les mettre ensemble. Et alors là, ben, vous avez la pleine connaissance du sujet. Et la même chose pour les contextes, comme je l'ai mentionné au début de cet enseignement, les contextes font toute la différence. Alors, si vous prenez un verset qui est hors contexte, comme on dit souvent, ça devient un prétexte pour établir une doctrine qui ne tiendra pas vraiment la route parce qu'elle n'est pas complète. Vous n'avez pas la pleine connaissance de ce que vous êtes en train de dire. Et puis, ben, on est tous humains, et puis nous devons tous progresser dans cette révélation-là de la parole du Seigneur. C'est certain que si vous êtes sauvés aujourd'hui et que vous commencez à prêcher le lendemain matin, vous n'aurez pas une pleine connaissance de la parole du Seigneur et les messages que vous allez donner ne seront pas vraiment des messages complets sur lesquels on peut se fier entièrement parce que vous n'avez pas la pleine connaissance de la parole du Seigneur. Alors, il y a une progression, et la progression exige que nous scrutions régulièrement les Écritures, et en scrutant les Écritures, nous allons avancer dans la connaissance de la parole du Seigneur, et alors là, nous pourrons vraiment déclarer des choses de façon certaine, de façon sûre, étant appuyés par des versets de la parole de Dieu qui sont dans le même contexte que le thème sur lequel vous êtes en train de parler, et ça va édifier, évidemment, de nombreuses personnes. Alors, tout ça pour vous dire que j'ai beaucoup de compassion pour les gens qui ne peuvent pas ou n'ont pas le temps de scruter les Écritures, surtout dans un domaine comme l'eschatologie ou l'étude des événements de la fin des temps, parce que c'est tellement complexe que ça prend beaucoup de recherche et de scruter régulièrement les Écritures pour justement s'assurer que notre message respecte le contexte dans lequel la parole nous a été donnée et qu'on a fait l'harmonisation des Écritures pour pouvoir déclarer avec une certitude inébranlable. Ça, c'est la saine doctrine.
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0: Alors, c'est pourquoi, même si j'en parle souvent, je veux continuer à l'annoncer haut et fort, parce que régulièrement encore, de nos jours, je reçois de nombreuses questions de différentes personnes, différents pays du monde, qui n'ont pas encore saisi bien des choses concernant le domaine de l'eschatologie. Et ils sont comme dans la confusion parce que, encore une fois, un prédicateur dit ceci, l'autre dit cela. Et je me suis dit, même si je prêche depuis longtemps sur ce thème, évidemment, je ne prêche pas uniquement sur le retour du Seigneur, mais c'est certain que j'en parle souvent, parce que c'est comme ça que le Seigneur m'a appelé au tout début. Et je me suis dit, ben, même si j'en ai parlé beaucoup, je veux continuer à en parler encore peut-être plus de nos jours, parce que notre monde a tellement changé et il y a tellement d'opinions maintenant qui sont véhiculées et de fausses informations également qui circulent. Et plus nous approchons de cet événement, je crois que c'est davantage important parce que ça devient crucial parce que, wow, on est très proche de cet événement. Et la Bible nous exhorte par plusieurs versets de se préparer, d'être trouvé digne de participer à cet enlèvement. Et comment peut-on bien se préparer si nous sommes dans l'incertitude ou dans la confusion? Alors, c'est pourquoi cet enseignement que je vous donne aujourd'hui avec ce titre, « Les signes et les saisons » ou « Comment être certain qu'il y aura un enlèvement » est de plus en plus important. Bon, la parole de Dieu est très claire. Je vais vous lire différents passages au cours de cet enseignement concernant cet événement que nous appelons l'enlèvement des croyants. Et ce que la Bible nous dit de façon la plus simple là, que je peux vous expliquer, c'est que quand le temps sera venu, la trompette de Dieu sonnera, les morts en Christ ressusciteront premièrement. Et l'apôtre Paul dit, nous qui serons vivants à cette époque-là, à ce moment-là, nous serons changés dans un instant, dans un clin d'œil, et nous allons monter dans les airs. C'est écrit noir sur blanc. Je vais vous lire le texte un peu plus loin dans cette série d'études. Nous allons monter dans les airs à la rencontre du Seigneur. Bon, je sais qu'à l'époque que nous vivons, ça paraît un peu farfelu. C'est comme si c'est difficile à croire pour certaines personnes, parce que, surtout avec l'arrivée de l'intelligence artificielle, on se croit tellement plus intelligent qu'avant. On se croit tellement fort, parce qu'on peut avoir la réponse à peu près n'importe quelle question, que beaucoup de personnes pensent qu'on n'a plus besoin de Dieu, on n'a même plus besoin de croire qu'un Dieu existe, parce que nous avons toute la technologie nécessaire aujourd'hui pour répondre aux nombreuses questions que nous avons. Alors, lorsque vous arrivez sur un texte comme celui-ci, enlevé dans les airs à la rencontre du Seigneur, ça ne fait pas comme sérieux pour les gens du monde, et c'est un petit peu normal. On était comme eux avant de connaître le Seigneur. Mais maintenant, c'est difficile aussi de croire parmi de nombreux chrétiens. Il y a beaucoup d'assemblées qui ne veulent absolument pas. Ils vont même défendre à un prédicateur d'enseigner et de prêcher sur le retour du Seigneur et de ne pas parler de l'enlèvement de l'Église. Beaucoup d'assemblées de nos jours ne croient tout simplement plus à l'enlèvement de l'Église. Et je trouve ça dommage parce que plus nous nous approchons de cet événement, il me semble que c'est de plus en plus important de connaître la vérité, d'entendre prêcher justement sur ce sujet, afin que, comme la Bible nous exhorte, de se préparer pour cet événement. Mais pour plusieurs, je me souviens, il y a quelque temps, je prêchais dans une assemblée et il y avait beaucoup de jeunes dans l'assemblée. Et puis après la réunion, quelques jeunes sont venus me trouver, ils ont dit « Ah, oh, c'était bon ce que vous avez prêché, mais ça ressemble à de la science-fiction. » Bon, pour certaines personnes, c'est comme de la science-fiction, parce que c'est pas comme un phénomène normal de monter dans les airs à la rencontre de quelque chose ou de quelqu'un. Alors, je suis d'accord que c'est pas habituel, mais c'est vraiment ce que la parole de Dieu nous enseigne. Et même les grandes religions de ce monde ne croient pas à l'enlèvement de l'Église. Écoutez, il y a plusieurs années, lorsque mon épouse et moi avons accepté le Seigneur, les premières personnes à qui on a voulu témoigner, c'est notre propre famille, nos parents, frères et sœurs, et ainsi de suite. Première personne à qui moi j'ai témoigné, c'est mon frère, qui a trouvé ça tellement ridicule, l'expérience que nous avions vécue de connaître le Seigneur Jésus-Christ, d'être sauvé et d'avoir été baptisé du Saint-Esprit, qu'il nous a dit qu'on était insensé. Alors, ça a fermé la porte vraiment hermétiquement et puis ça a causé une division entre lui et moi. Et pour en témoigner à mes parents, aux parents de mon épouse, chez mes parents, bon, ils n'étaient ni pour ni contre, ils étaient un peu neutres. Puis finalement, nous les avons invités à l'assemblée dans laquelle nous avions accepté le Seigneur. Mon père est resté sceptique, mais ma mère a été touchée. Et quelques années ont passé, ils étaient déjà à leur retraite à l'époque, et ma mère est décédée. Et vous comprenez, je ne pouvais pas dire à ma mère d'aller dans une église évangélique là où il vivait, parce qu'il n'y en avait tout simplement pas. Parce qu'on remonte plusieurs années dans le temps, là. Et puis, ici au Québec, il n'y avait pas beaucoup d'assemblées en dehors des grands centres, sauf quelques autres églises parsemées là, dans la province. Mais là où il demeurait, il n'y avait aucune église évangélique. Alors, je ne pouvais pas dire à ma mère, « Bon, ben va à telle assemblée, et puis c'est comme nous ici, l'assemblée, où on prêche et on enseigne la parole du Seigneur. » Mais dans sa grâce, Dieu avait permis qu'un pasteur américain, son nom était Rex Humburn, qui filmait sa réunion du dimanche matin dans sa grande église à Akron, Ohio, aux États-Unis, avait mis à cœur à cet homme de traduire en français le service du dimanche matin. Et ça pensait à tous les dimanches matins sur l'ancien réseau qui est aujourd'hui le réseau TVA, qui est un grand réseau ici au Québec. Et à tous les dimanches matin à 10 h, Rex Lombard prêchait le salut. Et ce prédicateur se spécialisait justement dans la simplicité de l'Évangile, prêchait presque continuellement sur le salut, comment venir à Jésus, comment connaître le Seigneur, comment expérimenter sa grâce et le salut en Jésus-Christ. Alors, ma mère, parce qu'il n'y avait pas d'assemblée évangélique dans leur région, suivait la prédication de Rex Lombard le dimanche matin à la télévision. Puis, quelques temps plus tard, elle est décédée. Et puis, pour le service funèbre, bon, on ne pouvait pas faire de service funèbre dans une assemblée chrétienne parce qu'il n'y en avait pas. Alors, le service s'est fait à l'Église catholique. Alors, on s'est rendu au petit village où il demeurait. Et à ma grande surprise, quand ce fut le temps de l'homélie, le prêtre a dit, je vais lire un verset de la parole de Dieu. Et à ma grande surprise, il va lire 1 Thessaloniciens, chapitre 4, versets 15 à 18. C'est le passage biblique sur lequel j'ai cité quelques mots il y a quelques instants, alors que ça nous dit qu'au son de la trompette de Dieu, à la voix d'un archange, un signal donné, les morts en Christ vont ressusciter et nous, qui serons vivants à cette époque-là, bien, nous allons monter dans les airs à la rencontre du Seigneur. Alors, il lit cela. Et je me dis, wow! Est-ce que la religion catholique aurait changé à ce point qu'il croit maintenant à l'enlèvement de l'Église? Alors, j'étais impatient de l'entendre faire des commentaires sur ce passage biblique et j'étais tellement déçu rapidement parce que le prêtre commence à dire, après avoir lu ce texte, qui est vraiment très clair, facile à comprendre, il dit, « Il ne faudrait pas être dupe au point de croire que nous allons vraiment monter dans les airs à la rencontre du Seigneur. » Mais ce que Paul dit ici, ce n'est qu'une image de la résurrection des morts. Alors, comprenez, même les grandes religions de notre monde ne croient pas à l'enlèvement de l'Église. Les gens du monde, bien sûr, n'ont jamais entendu parler de cela, probablement. Et dans les milieux évangéliques, ben, il y a beaucoup maintenant de doutes. Et comme je mentionnais préalablement, il y a des assemblées qui carrément vous interdisent de prêcher sur le retour du Seigneur. Alors, écoutez, avant d'être sauvé, j'étais comme un peu monsieur tout le monde. Je n'avais jamais entendu parler de ces choses. Et la première fois que je suis venu dans une réunion évangélique, ce samedi soir-là, il y a plusieurs années maintenant, j'y étais parce que mon épouse avait été sauvée quelques semaines avant moi. Et puis, on m'avait dit, viens donc voir au moins. Et puis, il m'avait dit, de toute façon, ils vont avoir de la bonne musique, ils vont avoir des chanteurs. Et moi, j'avais dit oui, non pas que ça m'intéressait, mais c'était pour un peu mettre un arrêt à leur invitation, parce que je me suis dit, si je dis oui, ils ne m'en parleront plus. Et c'est ce qui est arrivé, effectivement, ils m'ont parlait plus, mais quelques jours avant ce samedi, ils m'ont rappelé que j'avais donné ma parole d'aller à cette réunion. Alors, j'ai été comme obligé, je me suis senti obligé de respecter ma parole et je suis allé. Et effectivement, c'était bien. Il y avait un quatuor italien, frère italien, qui chantait, jouait de la musique et c'était vraiment très bien. Et je me souviens clairement qu'un des chants qu'ils ont chanté ce soir-là, c'était « The meeting in the air », la rencontre dans les airs. Et je comprenais, parce que je comprends l'anglais, je comprenais les mots, mais j'ignorais la signification de ça, une rencontre dans les airs, qu'est-ce que c'est? Je n'avais aucune idée de ce que c'était. Mais ce soir-là, quand même, j'ai accepté le Seigneur. Et puis, peu de temps après, alors qu'on suivait les réunions dans cette assemblée, et ça, on parlait d'une grande prophétie qui venait de s'accomplir. Et ça, ça m'a vraiment interpellé parce que je pensais que la Bible était un livre qui ne parlait que de religion et ce n'était pas un sujet qui m'intéressait à cette époque. Et, mais là, c'était des choses précises qui avaient été prophétisées quelquefois il y a des milliers d'années passées Et ces choses s'accomplissaient maintenant. Alors, je me suis mis à scruter les Écritures dans le domaine de l'eschatologie. Et c'est là que j'ai découvert que être enlevé dans les airs un jour par la puissance de Dieu, c'était une promesse écrite noir sur blanc dans la parole du Seigneur. Et depuis ce moment, ça m'intéressait de scruter les Écritures pour trouver les versets, les passages bibliques où on parlait de ces choses et les autres choses prophétiques. Et c'est ce qui nous a gardés fidèles au Seigneur jusqu'à ce jour.
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Livre des Proverbes, chapitre 10, versets 20 à 32. Les paroles de celui qui agit bien sont aussi précieuses que l'argent le plus pur. Les pensées d'une personne mauvaise ne valent pas grand-chose. Les paroles de celui qui agit bien nourrissent beaucoup de monde. Mais les gens stupides meurent parce qu'ils manquent de bon sens. C'est la bénédiction du Seigneur qui rend riche. L'inquiétude n'ajoute rien. Faire du mal est un jeu pour le sot. Mais se conduire avec sagesse est un jeu pour une personne raisonnable. Ceux qui agissent mal ont peur de certaines choses, et elles arrivent. Ceux qui agissent bien souhaitent certaines choses, et ils les reçoivent. Quand la tempête est finie, celui qui agit mal n'existe plus. Mais celui qui agit bien résiste toujours. La fumée fait mal aux yeux, le vinaigre agace les dents. De même, le paresseux met en colère son patron. Celui qui respecte le Seigneur vit plus longtemps. Mais celui qui agit mal meurt plus vite. Celui qui agit bien espère de la joie. Mais celui qui agit mal n'a rien à attendre. Le Seigneur protège avec puissance celui qui agit bien. Mais il détruit ceux qui font du mal. Celui qui agit bien ne tombera jamais, mais ceux qui agissent mal ne resteront pas dans le pays. Quelqu'un qui agit bien dit des paroles sages, mais on coupera la langue des menteurs. Celui qui agit bien parle avec bonté, mais celui qui agit mal parle pour tromper.

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2: L'espérance de l'Évangile pour les pessimistes sur le plan culturel. Une question pertinente et opportune nous vient d'Alex. Pasteur John, que faites-vous lorsque votre pasteur est obsédé et préoccupé par l'état négatif du monde actuel ? Quand il dit constamment à la congrégation que Jésus doit revenir bientôt afin d'endiguer l'effondrement moral de la société et que le gouvernement est à blâmer et que les autres pasteurs qui ne prêchent pas contre les maux de la société sont à blâmer aussi. Pasteur John, avez-vous quelque chose à dire à Alex ? Quelque chose à dire ? J'ai beaucoup de choses à dire. Par exemple, nous ne savons pas quand Jésus reviendra. Il y a toujours eu dans l'histoire des effondrements culturels pire que celui que nous vivons, de grands changements de la civilisation chrétienne, tel que ce que nous vivons actuellement n'est pas plus apocalyptique, disons, que la destruction de 1000 ans d'histoire chrétienne au Proche-Orient. Je viens de lire « L'histoire perdue du christianisme » de Philip Jenkins il y a quelques mois, et bon sang, tout le monde a besoin de réaliser la souveraineté de Dieu dans le flux et le champ de l'histoire. Quelle chose dévastatrice que la disparition de culture chrétienne entière au Proche-Orient il y a 1000 ans, qui aurait semblé plus apocalyptique que tout ce que nous vivons actuellement. Voilà donc ma première réflexion. Une approche alarmiste de l'eschatologie est généralement naïve sur le plan historique. Par tous les moyens, soyons toujours, toujours, toujours vigilants et attentifs à la venue glorieuse du Seigneur Jésus qui va arriver. Il arrivera soudainement quand le Père l'aura décidé et personne ne pourra le prouver par ses prédictions. Mais ce n'est pas ma pensée principale en répondant à cette question. Je ne pense pas que ce soit vraiment la préoccupation principale de l'auteur de la question. Ma principale préoccupation est, et je suis peut-être coupable de cela moi-même, comment maintenir le bon équilibre entre d'une part le fait de pleurer le péché et la misère du monde qui nous entoure, et d'autre part, la joie due à ce que Christ a fait pour nous, à qui il est et à ce qu'il a promis maintenant et pour toujours, et à ce qui va arriver à ce monde en fin de compte. Comment faire la synthèse de tout cela? C'est le grand défi pour le pasteur et vraiment pour tous les chrétiens, mais surtout pour les dirigeants qui sont chargés de donner le ton à une congrégation. Voici donc quelques réflexions à ce sujet. 1. Quel que soit le degré de pessimisme qu'un pasteur puisse ressentir, ou que je puisse ressentir, à propos de notre société en tant que chrétien, nous devrions être des optimistes à long terme. Et je pense que les prémillénaristes et les amillénaristes peuvent dire cela avec autant ou plus de confiance que les postmillénaristes, bien que tout le monde puisse le dire dans ces trois camps. Tôt ou tard, Christ va en fait faire irruption dans ce monde et tout remettre en ordre. Il jettera les mauvaises herbes dans les ténèbres extérieures, il établira son royaume et le monde sera rempli de la gloire du Seigneur comme les eaux couvrent la mer et la droiture, la justice et la paix embrasseront tout pour la gloire en Christ. Cela arrive et nous devrions être profondément, profondément confiants et optimistes à ce sujet. 2. Ma deuxième pensée est que nous devons croire en la souveraineté de Dieu telle que la Bible l'enseigne. Comme il est facile de mettre de côté la souveraineté de Dieu tout en se lamentant sur les misères et la méchanceté de ce monde. Dieu est en charge du monde. C'est l'un des grands avantages de lire la Bible dans son intégralité chaque année. Je suis tellement reconnaissant de l'avoir fait pendant quoi 30 ans, je pense. Vous observez la terrible déferlante du mal dans le monde, et la Bible la dépeint mieux que quiconque, la déferlante du mal d'un siècle à l'autre dans le monde. Et vous avez cette perspective biblique, robuste et inébranlable que Dieu est sur son trône et qu'il dirige le monde et que le mal ne triomphe pas et ne triomphera pas. Donc, cette note doit être jouée, la souveraineté de Dieu doit encore et encore être jouée par un pasteur, parce que sa congrégation peut finir par ne plus l'entendre cette note quand les choses vont mal. 3. Ma troisième pensée est que chaque pasteur devrait être un hédoniste chrétien, qu'il embrasse le terme ou non. Cela signifie qu'il devrait considérer la recherche de la joie en Dieu comme un moyen essentiel pour lui et son peuple de glorifier Dieu en toutes circonstances. Et si c'est essentiel, et j'ai soutenu partout que ça l'est, si c'est un moyen essentiel de glorifier Dieu, alors il faut le mettre en évidence dans son ministère, encore et encore, parce que les gens ont tendance à s'éloigner de la joie en Christ lorsque les circonstances deviennent sombres. Ce que nous faisons tous, et les pasteurs en sont chargés. Aidez votre congrégation à ne pas s'éloigner de la joie en Christ dans les pires moments. La joie en Christ dans ces circonstances est ce qui glorifie Christ. C'est l'essence de l'hédonisme chrétien. 4. Ma quatrième pensée, qui est très liée à la troisième, et pourtant, je pense qu'elle mérite une attention particulière. 2 Corinthiens 6.10 dit « Comme attristés, et pourtant nous sommes toujours joyeux ». En d'autres termes, quelle que soit la gravité de la situation, alors que la tristesse s'accumule sans cesse, néanmoins, il y aura toujours une réjouissance chrétienne. Les pasteurs ont le devoir d'aider leurs fidèles à comprendre cette phrase, à la vivre, à voir pourquoi elle est là et à la modeler pour eux. Bien sûr, que personne ne se méprenne, bien sûr, nous pleurons avec ceux qui pleurent. Nous gémissons devant la méchanceté de nos villes. Si nous ne le faisons pas, nous sommes coupables. Mais dans tous nos pleurs, tous nos gémissements, il y a une joie indomptable. Si ce n'est pas le cas, alors la Bible délivre un faux message et notre évangile n'est pas triomphant. 5. Et peut-être une cinquième et dernière pensée pour les pasteurs tirée de Hébreux 13, 17. Il est dit que les pasteurs veillent sur votre âme, c'est-à-dire qu'ils veillent sur le troupeau dont ils ont la charge. Et il est dit ensuite qu'ils le fassent avec joie et non en gémissant, ce qui ne vous serait d'aucun avantage pour la congrégation. Ce que les pasteurs devraient comprendre de cette phrase, Hébreux 13, 17, c'est que s'ils s'acquittent de leur tâche de prédication et de soins pastoraux en gémissant, et en adoptant une attitude morose à cause de l'état du monde, cela ne sera d'aucune utilité pour la congrégation. Un pasteur morose produit une congrégation malade. Prions donc pour nos pasteurs et pour nous-mêmes. 1. Que Dieu fasse d'eux et de nous des optimistes à long terme. 2. Qu'il fasse de nous des amoureux de la souveraineté de Dieu. 3. Que nous soyons totalement engagés dans la vérité que Dieu est le plus glorifié en nous lorsque nous sommes le plus satisfaits en lui. 4. Que nous soyons soutenus et que notre pasteur soit soutenu par la réalité de la tristesse mais toujours de la joie. Et enfin 5. Prions pour que nous et lui, le pasteur, soyons profondément engagés à remplir notre ministère avec joie afin de construire une église saine au milieu d'un effondrement culturel et non une église morose et malade qui ne contribue en rien à la solution.
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0: C'est un acte de la grâce de Dieu qu'il ait choisi un plan pour votre vie et pour la mienne. Quelle grâce merveilleuse que Dieu ait choisi un plan et qu'il soit disposé à nous montrer en quoi consiste ce plan. Ainsi, nous n'avons pas à traverser la vie en nous demandant « Est-ce que ma vie comptera vraiment ? Qu'est-ce que je fais de moi-même ? Que pensent les autres ?» et toutes ces choses. Dieu, dans son immense grâce, a un plan et un dessein pour votre vie. Et par conséquent, il a aussi un chemin pour vous. Car s'il a un plan, il y a forcément un chemin. La plupart des gens vivront toute leur vie sans même penser au fait que Dieu a une volonté pour eux, ou un plan pour eux. Ils iront jusqu'au bout de leur existence et, peut-être vers la fin de leur vie, ou quelques années avant, regarderont en arrière en se disant « Tout cela, c'était pourquoi ? Qu'ai-je manqué ? Où était Dieu dans tout cela ?» Et je peux vous dire que, dès le commencement, Dieu connaissait son plan, son dessein et sa volonté pour votre vie. Plus tôt vous découvrez quel est ce chemin, plus tôt vous entrez dans sa voie. Et plus tôt vous le faites, mieux ce sera. Vous serez plus heureux, plus paisible, et votre vie sera plus riche, quelles que soient les circonstances. Mais il faut le croire. Vous devez croire que Dieu vous aime assez pour avoir un plan pour vous. Il vous aime assez pour vous faire entrer dans ce plan. Il a pour vous le meilleur chemin. Dieu n'a pas de chemin de seconde catégorie. Il a le meilleur chemin pour vous, si vous êtes prêt à le suivre. L'un des passages les plus connus de la Bible se trouve dans Proverbes, chapitre 3. Je voudrais que nous lisions les 8 premiers versets et nous nous arrêterons surtout sur les versets 5, 6 et 8. Mais regardez, si vous le voulez bien, à partir du verset 1er de Proverbes, chapitre 3. Il est écrit « Mon fils, n'oublie pas mes enseignements et que ton cœur garde mes préceptes, car ils prolongeront les jours et les années de ta vie et ils augmenteront ta paix. » Quelle belle manière de commencer! Cela veut donc dire que la manière dont vous vivez fait une différence. Que la bonté et la fidélité ne t'abandonnent pas. Lis-les à ton cou, écris-les sur la table de ton cœur. Tu acquerras ainsi de la grâce et une raison saine, aux yeux de Dieu et des hommes. Et maintenant, écoutez bien ceci. Vous devriez l'apprendre par cœur. Regardez. Confie-toi en l'Éternel de tout ton cœur, et ne t'appuie pas sur ta sagesse. Reconnais-le dans toutes tes voies, et il aplanira tes sentiers. Il fera quoi ? Il aplanira tes sentiers. Puis il est écrit « Ne sois point sage à tes propres yeux, crains l'Éternel et détourne-toi du mal. Ce sera la santé pour tes muscles et un rafraîchissement pour tes os. » Voici donc le commandement de Dieu pour nous. C'est une chose qu'il me guide, qu'il soit disposé à me guider. C'en est une autre que je sois prêt à écouter. Mais suis-je vraiment prêt à le suivre ? Autrement dit, suis-je prêt à lui faire confiance ? Regardez bien ceci. Si vous n'obéissez pas à Dieu, c'est parce que vous ne lui faites pas confiance. Quoi que vous puissiez dire d'autre, vous ne lui faites pas confiance. Car il choisit toujours ce qui est juste et ce qui est meilleur pour nous. Donc, si nous croyons que Dieu est bien celui qu'il dit être, nous lui ferons confiance. Si je ne lui fais pas confiance, si par exemple, il me dit « Voilà ce que je veux que tu fasses », et que je recule parce que j'ai peur, alors je ne lui fais pas confiance. Si je me rebelle, je ne lui fais pas confiance. S'il y a quelque chose dans ce qu'il me commande de faire et que je dis « non, non », alors je ne lui fais pas confiance. Je ne lui fais pas confiance pour être le Dieu qu'il dit être. Avec cela à l'esprit, réfléchissons à ce passage de l'Écriture. Dieu nous ordonne de nous confier en lui. Écoutez ce qu'il dit. Confie-toi en l'Éternel de tout ton cœur. Faire confiance à quelqu'un, c'est avoir une ferme conviction quant à son intégrité, sa capacité et son caractère. Si je lui fais vraiment pleinement confiance, ces trois choses seront impliquées. Il est donc dit ici, confie-toi en l'Éternel de tout ton cœur. Si je fais confiance à quelqu'un, j'ai confiance en lui. Je crois ce qu'il dit. En d'autres termes, je dis, j'ai confiance en toi comme personne, c'est pourquoi je vais agir de telle ou telle manière. J'ai confiance en toi, ô Dieu. Et si tu me conduis à faire cela ou à dire cela, alors je vais te faire confiance pour accomplir les choses selon ton plan. Tu as dit que tu as préparé notre vie. Tu nous donnes direction et conduite. Et moi, j'écoute. Voilà ce que je crois que tu as dit. Or, si je te crois réellement, alors je vais te faire confiance. Tout ce que tu exiges de moi aboutira bien. Mais s'il n'y a pas de confiance, s'il n'y a pas cette assurance, je ne le ferai pas. Réfléchissez à ceci. Lorsqu'une personne vit dans le péché, quoi qu'on puisse en dire, elle vit une vie dans laquelle elle ne fait pas confiance à Dieu. La vérité, c'est que si je ne lui fais pas confiance, rien dans ma vie ne fonctionnera correctement. Et si tant de gens vivent en dehors de la volonté et du dessein de Dieu pour leur vie, c'est parce qu'ils ne lui font pas confiance. Si je lui fais confiance, et il s'agit du Dieu Tout-Puissant, alors je ferai ce qu'il dit. Vous devez donc vous poser cette question. Faites-vous partie de ceux qui lui font confiance, ou de ceux qui en parlent, y pensent, mais qui, au fond d'eux-mêmes, ne lui font pas confiance? Prenons un exemple très simple. La Bible dit « Apportez à la maison du trésor toutes les dîmes, afin qu'il y ait de la nourriture dans ma maison. Mettez-moi de la sorte à l'épreuve, dit l'Éternel des armées. Et vous verrez, si je n'ouvre pas pour vous les écluses des cieux, si je ne répands pas sur vous la bénédiction en abondance. Pourquoi donc quelqu'un ne donnerait-il pas sa dîme à Dieu, lui qui la demande comme un acte lié à sa bénédiction, et qui fait une promesse aussi extraordinaire? Soit je le fais, soit, malgré toutes les illusions que je peux entretenir, je ne lui fais pas confiance. Et je peux vous dire que je donne la dîme depuis mon premier emploi. Je ne m'en vante pas. Je donnais même un peu plus que cela auparavant. À mon premier travail, je donnais un quart de ce que je gagnais, parce que je n'aurais jamais pensé donner à Dieu de simples miettes. Je ne gagnais pas 4 dollars, mais je lui en donnais un. Je pensais qu'il méritait au moins cela. Et vous savez quoi? Depuis ce jour, je lui ai fait confiance. Et je vais vous dire une autre chose. Il ne m'a jamais laissé tomber, pas une seule fois. Soit vous croyez ce qu'il dit et vous lui faites confiance, soit vous ne lui faites pas confiance. Vous pouvez embellir cela, l'arranger, lui donner toutes les formes que vous voulez, mais au fond, soit vous lui faites confiance, soit vous ne lui faites pas confiance. Alors, sur quoi repose cette confiance? Il dit « Confie-toi en l'Éternel de tout ton cœur et ne t'appuie pas sur ta sagesse. Quel en est donc le fondement ?» Écoutez bien. Regardez-moi un instant. Le fondement de toute notre confiance en Dieu, c'est sa souveraineté divine. Cela signifie que Dieu règne sur toutes choses, sur toutes les personnes, en tout temps. La souveraineté de Dieu, si cela n'est pas vrai, alors nous n'avons l'assurance de rien. Si vous ne croyez pas à la souveraineté de Dieu, alors vous ne croyez pas la Bible. C'est la sagesse de Dieu, la puissance de Dieu, la justice de Dieu, tout cela réuni en un. Son dessein pour vous est toujours parfait. Son objectif pour vous est parfait. Et le fondement de ma confiance, c'est ceci. Si je ne croyais pas à la souveraineté de Dieu, je pourrais remettre sa volonté en question. Mais parce qu'il est souverain, il connaît tout de chaque situation, le passé, le présent, l'avenir. Rien ne surprend Dieu, et il a toujours choisi ce qu'il y a de meilleur pour nous. Ai-je dit que ce que nous considérons, nous, comme le meilleur, produit toujours le meilleur résultat? De notre point de vue, ce n'est pas toujours le cas. Car lorsque surviennent la maladie, l'épreuve ou la douleur, alors même que nous n'y sommes pour rien, nous disons « Dieu n'est pas là-dedans ». Et pourtant, il est remarquable de constater qu'au-delà de la souffrance, au-delà de l'épreuve, au-delà même de la mort, nous discernons la main de Dieu. Ainsi, parce qu'il règne absolument dans chaque circonstance de la vie et sur toutes les circonstances de la vie, je peux lui faire une confiance absolue en toutes circonstances, car tout cela s'inscrit dans le fait qu'il est souverain et qu'il a tout sous son contrôle. Quelle formidable assurance nous pouvons avoir, parce que Dieu est le Dieu souverain de l'univers et non seulement de notre vie. Il tient toutes choses dans sa main. Vous direz peut-être, attendez un instant, s'il contrôle toutes choses, pourquoi permet-il ceci ou cela ou telle autre chose? L'exemple le plus simple serait celui de Joseph. Si Dieu était souverain, pourquoi a-t-il permis que ses frères le jettent dans la citerne? Pourquoi a-t-il permis qu'il soit vendu comme esclave? Pourquoi a-t-il permis qu'il soit faussement accusé par la femme de Potiphar? Pourquoi a-t-il permis qu'il se retrouve en prison? je vais vous le dire. Parce que, dans la souveraineté de Dieu, Dieu était en train de le préparer à devenir l'homme placé juste après Pharaon, en Égypte, la plus grande nation de la terre à cette époque. Vous et moi pouvons donc lui faire confiance dans chaque circonstance de la vie, quelle qu'elle soit. Car il n'est pas seulement un Dieu souverain. Écoutez bien, il est un Dieu souverain, aimant et digne de confiance. Il n'est pas simplement un être lointain. Il est une personne. Il est un Dieu personnel, un Dieu d'amour, un Dieu de grâce, de miséricorde, de bonté. Et il a un chemin pour chacun de nous, si nous sommes assez sages pour le suivre. Ainsi, lorsqu'il nous demande de suivre sa voie, nous devons croire qu'il a choisi le bon chemin. Il connaît vos capacités, vos talents, vos compétences et tout ce qui compose votre vie. Si je lui fais confiance, je lui fais confiance sur la base du fait qu'il est le Dieu souverain de cet univers. Or, s'il est le Dieu souverain, il l'a toujours été et il ne change pas. Si Dieu changeait, alors nous aurions une raison de douter et de remettre en question ce qu'il dit. Pourtant, il est écrit ici « Confie-toi en l'Éternel de tout ton cœur et ne t'appuie pas sur ta sagesse. Ma propre intelligence ne pourra jamais égaler la souveraineté de Dieu. Parfois, nous lui demandons de faire certaines choses et il choisit une autre manière d'agir, ou nous nous demandons pourquoi il fait telle ou telle chose. Mais il est souverain. Il sait toujours ce qu'il y a de mieux. En toutes ces 60 années, je n'ai jamais pu revenir devant Dieu pour lui dire « Seigneur, tu t'es trompé. Ce n'était pas la bonne chose à faire. » Car il savait d'avance ce qui était juste. Une fois que cette question est réglée dans votre vie, beaucoup d'autres questions se règlent aussi. S'il fait une déclaration, s'il fait une promesse, alors Dieu, dans toute sa puissance, se tient derrière cette promesse pour l'accomplir. Autrement, nous aurions un problème majeur. Dieu est donc digne de confiance si nous l'écoutons. Et que faut-il ensuite? Je dois être disposé à lui faire confiance. Et le fondement de cette confiance, regardez bien, c'est qui il est, non pas qui nous sommes. Cela place les choses à un tout autre niveau. Je peux lui faire confiance à cause de ce qu'il est. La troisième chose que je voudrais que vous remarquiez dans ce passage, c'est celle-ci. Confie-toi en l'Éternel de tout ton cœur. Jusqu'à quel point dois-je lui faire confiance? Je dois lui faire confiance de tout mon cœur, sans m'appuyer sur mon propre raisonnement. De tout mon cœur, cela signifie totalement. Je ne dois pas lui faire confiance seulement pour quelques aspects de ma vie, mais pour tout. Permettez-moi de vous poser une question. Quelle est, dans votre vie, la chose la plus difficile quand vous êtes confronté à une situation précise? Quelle est la chose la plus difficile à gérer lorsqu'il s'agit de faire confiance? Chaque personne a ses propres situations, ses propres circonstances. Mais vous savez que Dieu est digne de confiance. Vous savez qu'il a un plan pour votre vie. Et si vous l'écoutez, il vous montrera quoi faire. Et il vous montrera toujours ce qu'il faut faire, à chaque fois. La question est donc, jusqu'où? Confie-toi en l'Éternel de tout ton cœur et ne t'appuie pas sur ta sagesse. Réfléchissez à cela un instant. Si je vous demandais si vous croyez la Bible, il est fort probable que vous répondriez oui. Maintenant, regardez bien. Si je vous demandais, êtes-vous d'accord avec la Bible? Combien diraient, oui, je suis d'accord avec la Bible. Combien diraient, oui, je crois la Bible. Je m'y attends, parce que vous pensez que si vous êtes d'accord avec elle, alors vous la croyez. Ce n'est pas forcément vrai. Par exemple, supposons que je sois perdu, loin de Dieu, mais que je sois d'accord avec la Bible. Je peux être d'accord avec la Bible lorsqu'elle dit d'être bon les uns envers les autres. Je peux être totalement perdu, mais avoir quand même un peu de bonté naturelle et dire « Oui, il faut être bon ». Je peux être d'accord avec la Bible lorsqu'elle parle de donner aux autres. Il y a bien des choses dans la Bible avec lesquelles je peux être d'accord sans pour autant placer ma confiance en Dieu. Parce qu'il y a, chez tout le monde, dans une certaine mesure, une part de bon sens moral. Oui, Seigneur, je suis d'accord. Nous devons être bons les uns envers les autres. Nous ne devons pas nous accuser faussement. Parcourez simplement les 10 commandements. Beaucoup de gens qui sont très loin de Dieu conviendront que les 10 commandements sont une bonne chose. Être d'accord avec quelque chose, c'est une chose. Croire véritablement, c'est autre chose. Croire réellement signifie que non seulement j'accepte une vérité, mais que j'y réponds par une foi authentique. Je fais confiance à Dieu. Nous devons donc faire la différence entre « Est-ce que je suis d'accord ?» et « Est-ce que je le crois vraiment ?» Je peux être d'accord avec beaucoup de choses dans la Bible sans être chrétien. Mais si je me confie dans le Dieu vivant, alors cela va affecter chaque aspect de ma vie. Confie-toi en l'Éternel de tout ton cœur. Y a-t-il un domaine particulier de votre vie, personne ne le connaît, sauf vous, dans lequel vous devriez dire « Quand il s'agit de cela, j'ai vraiment beaucoup de mal. J'ai beaucoup de mal à croire Dieu pour cette chose-là. J'ai beaucoup de mal à lui faire confiance pour ceci. Comment savoir ?» La Bible ne dit pas que tout sera toujours simple et évident. Mais elle dit que Dieu nous guidera dans la bonne voie si nous lui faisons confiance. Je n'ai donc pas toujours besoin d'être d'accord avec les autres. Je peux voir dans l'Écriture certaines choses et me dire « Seigneur, je ne sais pas exactement comment l'expliquer ou la comprendre. Mais si je crois la parole de Dieu, alors je lui ferai confiance. » Quand vous réfléchissez à votre propre vie, quel est ce domaine où, dès qu'il s'agit de lui faire confiance, vous dites « Seigneur, je sais que je suis sauvé, je sais ceci, je sais cela, mais me demander de faire telle ou telle chose, non ?» Dieu est-il digne de confiance ? Oui, il l'est. Puis-je placer ma confiance en lui ? Oui. Dans combien de domaines ? Dans absolument tous. Que vous cherchiez la volonté de Dieu pour votre travail, pour la personne que vous allez épouser ou pour quoi que ce soit d'autre, vous pouvez lui faire confiance en toutes circonstances. Et il dit « Confie-toi en l'Éternel de tout ton cœur et ne t'appuie pas sur ta sagesse. » Pourquoi ? Parce que notre intelligence est limitée. Je ne peux pas voir au-delà des murs de cette pièce à cet instant. Dieu, lui, voit jusqu'à l'autre bout de la terre. Il y a bien des choses que nous ne comprenons pas, mais je dois lui faire confiance. Écoutez bien, je dois lui faire confiance même lorsque je ne suis pas forcément d'accord avec quelque chose. Quelqu'un dira, « Si vous lui faites confiance, ne serez-vous pas toujours d'accord ?» Je crois que le Seigneur a permis que certaines choses arrivent dans ma vie. Et je me suis dit, « Seigneur, attends un instant. Je te fais confiance, mais cela fait mal. Cela pique. Il y a de la douleur. Il y a donc des moments où nous sommes éprouvés. Confie-toi en l'Éternel de tout ton cœur et ne t'appuie pas sur ta sagesse. Reconnais-le dans toutes tes voies et il aplanira tes sentiers. » Lorsqu'il dit « Dans toutes tes voies », qu'est-ce que cela signifie ? Cela signifie que dans chaque aspect de notre vie, nous devons lui faire confiance. Et ce qu'il demande, ce n'est pas seulement de lui faire confiance, mais aussi de le reconnaître dans toutes nos voies. Reconnaître quelqu'un, c'est le considérer pour ce qu'il est. Reconnaître Dieu, ce n'est pas seulement reconnaître son existence, c'est le reconnaître comme Dieu, comme Seigneur, comme Maître, comme celui qui a le droit de diriger notre vie, et comme le Seigneur qui a l'autorité de répandre ses bénédictions sur nous lorsqu'il le juge bon. Posez-vous donc la question, y a-t-il un seul domaine dans votre vie où vous retenez encore quelque chose ? Dans toutes vos voies, faites-lui confiance. Dans toutes vos voies, reconnaissez-le. Vous dites, « Oui, je le fais, mais il y a juste cette chose-là. » Je crois que, dans la vie de beaucoup de personnes, c'est précisément cette seule chose qui leur cause plus de souffrance qu'elles ne pourraient l'imaginer. La soumission totale, la reddition absolue, la consécration entière signifie que je dois lui faire pleinement confiance. Je dois lui faire confiance sans réserve, parce que notre connaissance et notre intelligence sont limitées. Nous ne pouvons pas voir l'avenir et nous ne sommes pas très bons non plus pour interpréter le passé. Ainsi, reconnais-le dans toutes tes voies et il aplanira tes sentiers. Que veut-il dire par là ? Je te protégerai des chemins de traverse dans la vie. Je te garderai de ces détours que tu crois faire partie du voyage, alors qu'ils n'en font pas partie. Il dit donc que, dans toutes nos voies, nous devons le reconnaître. et alors il aplanira nos sentiers. Cela signifie qu'il éliminera beaucoup d'obstacles, beaucoup de confusion, beaucoup d'usure dans votre vie. Je pense à des personnes qui ne sont pas sauvées et qui vivent jusqu'à environ 60 ans, ou dans ces eaux-là, avant de venir au Seigneur. Regardez toute l'usure accumulée dans votre vie. Regardez tout ce que vous avez manqué. Quand il dit « J'aplanirai ton chemin », cela ne veut pas dire que ce sera toujours facile. Un chemin droit n'est pas forcément un chemin facile, mais c'est le meilleur chemin. Reconnais-le dans toutes tes voies, et il aplanira tes sentiers. Alors laissez-moi vous poser une question. Diriez-vous que vous marchez sur un chemin droit? Quelqu'un dira « Voulez-vous dire que je ne fais pas ceci ou cela ?» Non, non, non. Ce n'est pas ce que je veux dire. Je parle simplement de ceci. Faites-vous confiance à Dieu chaque jour pour conduire votre vie, pour vous guider, et, autant que vous connaissez votre cœur, faites-vous ce que Dieu veut que vous fassiez. Cela ne veut pas dire que vous serez parfait. Il se peut que vous tombiez en panne quelque part en chemin et que vous réalisiez « Seigneur, j'ai manqué quelque chose ici ». Mais diriez-vous que vous marchez sur un chemin droit pour Dieu? Que dans toutes vos voies, autant que vous le savez, vous cherchez à lui obéir? Il dit « Dans toutes tes voies, reconnais-le », c'est-à-dire « Reconnais-le, écoute-le, et il aplanira tes sentiers ». Il vous épargnera toute cette usure, ces détours, ces errements ici et là, toutes ces années perdues jusqu'au jour où, enfin, vous décidez de vous abandonner à Dieu. C'est là que se trouvent beaucoup de gens. Et je me souviens encore de l'endroit exact où je me tenais sur les marches quand j'ai dit à mon premier ami que, la veille, j'avais été sauvé. Je me souviens encore de ce qu'il m'a répondu. « Moi, je ne vais pas faire ça maintenant. Je le ferai plus tard. » Il a fini en prison. Il avait le même privilège que moi, mais il a choisi un autre chemin. Voilà où ce chemin l'a conduit. Beaucoup de gens souffrent aujourd'hui parce qu'ils ont décidé « Je ne marcherai pas sur ce chemin-là. Je choisirai mon propre chemin. » Ce qu'ils disent, en réalité, c'est ceci. Je crois sincèrement que je suis plus intelligent que Dieu. Je crois vraiment que le chemin que j'ai choisi m'apportera davantage de bonheur, davantage de joie, davantage de paix et surtout davantage de prospérité. Alors, c'est ce chemin-là que je prends. Tout ce qui brille n'est pas de l'or. Tout ce qui semble droit ne l'est pas réellement. Cela peut sembler droit pendant quelques pas, mais ensuite vous quittez le chemin. « Reconnais-le dans toutes tes voies, dit-il, et il dirigera tes sentiers. » Or, il y a ici un avertissement que je voudrais que vous remarquiez. Il est écrit « Crains l'Éternel et détourne-toi du mal. » Je voudrais que vous ouvriez maintenant Proverbes, chapitre 26. Regardez ce verset. Voici l'avertissement. Proverbes, chapitre 26, verset 12. « Si tu vois un homme qui se croit sage, il y a plus à espérer d'un insensé que de lui. » Voici ce que Dieu dit. Lorsque nous choisissons notre propre voie au lieu de la sienne, nous agissons en insensé. Vous connaissez dans votre entourage des gens qui ont fait cela, ou qui sont en train de le faire, décidant d'avoir les choses à leur manière, coûte que coûte. Sans jamais penser à la voie de Dieu, à la volonté de Dieu, à la puissance de Dieu, ni au jour du jugement. Car quelle que soit la manière dont la vie vous traite, en définitive, chacun de nous arrivera à ce moment où il rencontrera le Dieu vivant devant qui il a vécu toutes ces années. Quand je pense à certaines personnes qui vivent de cette manière, il dit « Ne sois point sage à tes propres yeux, crains l'Éternel et détourne-toi du mal. » Voilà ce que fait un homme ou une femme sage. Il cherche le Seigneur, il écoute Dieu. Écoutez bien. Non seulement il reconnaît que Dieu le conduira, non seulement il l'écoute, mais il lui fait confiance. Tout se joue au niveau de la confiance. Lui faites-vous confiance pour être, à votre égard, tout ce qu'il promet d'être. La Bible le dit et nous le savons. Dieu qui ne ment point. Tout ce que Dieu dit est vrai. Et donc, à un moment ou à un autre de notre vie, nous aurons tous à rendre compte. C'est pourquoi, lorsqu'il dit « Crains l'Éternel et détourne-toi du mal », craindre Dieu signifie l'honorer comme le Dieu vivant et lui obéir. reconnaître qui il est, reconnaître qu'il est le Dieu de l'univers, mais aussi le Dieu de votre vie et de la mienne. Je vous poserai donc simplement cette question. Nous avons la promesse qu'il nous guidera. L'écoutez-vous ?
1: Non.
0: Je vais vous dire comment savoir si vous l'écoutez ou non. Lui faites-vous confiance ? Vous pouvez être d'accord avec tout cela, mais lui faites-vous confiance pour votre vie, personnellement ? Autant que vous connaissez votre cœur, cherchez-vous à marcher dans les voies que Dieu vous a prescrites ? Chaque jour, vous et moi prenons des décisions. Nous sommes contraints d'en prendre et nous choisissons aussi d'en prendre. Et ces décisions dépendent de ceci. Croyons-nous qu'il y a un Dieu ou non ? Croyons-nous qu'il a un plan et un chemin pour notre vie ? Croyons-nous qu'il a choisi le meilleur chemin, car c'est le cas ? Et sommes-nous disposés à l'écouter et à lui faire confiance ? Reconnais-le dans toutes tes voies et il dirigera tes sentiers. Et écoutez, il dit « Crains l'Éternel », c'est-à-dire « Honore-le ».« Crains l'Éternel et détourne-toi du mal ». Ce sera la santé pour tes muscles et un rafraîchissement pour tes os. En d'autres termes, voici ce qu'il veut dire. Il est salutaire de vivre dans l'obéissance à Dieu. C'est bon pour nous. Il y aura du bonheur, de la santé, de la joie et de la paix lorsque vous marcherez dans le chemin que Dieu a tracé pour vous. Ce n'était peut-être pas le chemin que vous auriez choisi. Mais si c'est celui que Dieu a choisi, vous réussirez dans ce que vous faites. Si c'est le choix de Dieu, il y aura au fond de vous un sentiment de paix, d'assurance et de confiance, une réelle satisfaction lorsque vous faites les choses à sa manière. Ce sera la santé pour tes muscles et un rafraîchissement pour tes os. Je vous pose donc simplement cette question. L'écoutez-vous ? Mais surtout, lui faites-vous confiance ? Chaque dimanche, vous venez, vous écoutez, mais lui faites-vous confiance ? Si je lui fais pleinement confiance, alors j'ai l'assurance que ses décisions concernant ma vie sont les meilleures, les plus sages, les plus profitables, les plus libératrices et les plus heureuses. Si je lui fais confiance, amen. Père, combien nous te sommes reconnaissants d'avoir rendu ton plan si simple. T'écouter, te faire confiance, puis t'obéir. Et je prie ce matin que quelqu'un ici, qui ne s'est jamais confié en toi comme en son sauveur, réalise qu'il a choisi le mauvais chemin. Tu ne le forceras pas à quitter ce chemin pour entrer sur le tien, mais tu l'invites à faire ce changement. Tu l'invites à accepter le Seigneur Jésus-Christ comme son sauveur personnel. Et en agissant ainsi, tu places ses pieds sur le bon chemin. Puis, tu es disposé à marcher avec lui, à courir avec lui, quoi qu'il en soit, tous les jours de sa vie. Et tu as dit que cela serait comme une santé pour sa vie et une force, comme un rafraîchissement pour ses os. Les choses sont toujours meilleures lorsque nous marchons dans ta voie. Et je prie que cette personne, quelle qu'elle soit, même si elle a déjà entendu beaucoup de prédications, saisisse aujourd'hui ce moment pour dire « Seigneur Jésus, j'écoute. Je crois que tu es mort sur la croix pour mes péchés. Aujourd'hui, je reconnais que je suis pécheur. Et je reconnais aussi qu'à partir de maintenant, je te confesse comme mon Sauveur et mon Seigneur sur la base de ce que tu as accompli à la croix. Je reçois aujourd'hui, en cet instant, ton don de salut. Je me confie en toi, cher Père. Merci, Seigneur, parce que tu n'as jamais rejeté personne qui est venu à toi. Tu es prêt à placer sur le bon chemin toute personne disposée à écouter. Ne permets pas que nous soyons de ceux que tu appelles insensés, mais de ceux que tu appelles sages. Telle est ma prière, au nom de Jésus. Amen.
2: Nous aimerions vous donner l'opportunité de faire de Jésus le Seigneur de votre vie. Voulez-vous bien prier avec moi ? Dites Seigneur Jésus, je me repens de mes péchés. Viens dans mon cœur. Je fais de toi mon Seigneur et Sauveur. Et merci Seigneur pour le baptême du Saint-Esprit en moi. Dans le nom de Jésus. Par cette simple prière, nous croyons que le Saint-Esprit vous conduit sur le chemin de la nouvelle naissance. Allez dans une bonne église dont le fondement est la parole de Dieu, passez par les eaux du baptême et donnez à Dieu la première place. Nous espérons de tout cœur que ce message vous encouragera. Si vous connaissez quelqu'un qui puisse être encouragé, s'il vous plaît, envoyez-le lui pour nous aider à atteindre plus de gens et à propager l'Évangile. Édifions le corps de Christ ensemble. 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Nous invitons humblement le corps de Christ à soutenir chaque requête en écrivant une prière dans la section commentaires. Tenez-vous ferme dans la foi avec nous pendant que nous prions. Que la grâce et la paix du Seigneur Jésus-Christ soient avec vous tous et qu'il vous bénisse merveilleusement.

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1: Donc plus il obéit à Dieu dans le désert, plus sa situation se dégrade.
2: Wow.
1: Maintenant, peut-il proclamer à l'échanson et au panetier la fidélité de Dieu alors qu'il n'a pas vu une once de preuve dans sa propre vie depuis 10 ans? Si Joseph avait été comme beaucoup d'entre nous, vous savez ce qu'il aurait dit? Tu as fait un rêve l'année dernière? Eh bien laisse-moi tranquille. Moi j'ai fait un rêve une fois et les rêves ne se réalisent pas.
2: Oh.
1: Eh bien, laissez-moi dire ceci. Dieu, il le fait avec chacun de ses enfants. Il y a un chemin en 3 étapes vers notre destin. Tout d'abord, il nous fait une promesse, ok? Il le fait avec chacun de ses enfants. Il vous donnera des aperçus de ce que vous allez faire. J'ai un dossier dans mon bureau avec des choses que Dieu m'a montrées en 1981 et que j'ai commencé à réaliser que vers la 50aine.
3: Oui.
1: Ok? Il fait donc des promesses. Et si vous vous dites que cela ne vous est jamais arrivé, je vais vous mettre au défi. Et comprenez bien que je vous dis cela avec un amour profond, très profond pour vous. La Bible dit que Dieu récompense ceux qui le cherchent diligemment dans la foi. La Bible ne dit pas que Dieu récompensera ceux qui le cherchent négligemment dans l'étonnement et le doute.
3: C'est vrai, bien.
1: Bon, donc je suis jeune, je suis à l'université, je suis littéralement, et cela va vous sembler stupide, mais je crois que c'était intelligent. J'ai quitté l'équipe de tennis de l'université de Purdue en tant que titulaire parce que je n'avais pas de temps pour Dieu. Parce que les études étaient d'ingénierie et qu'elles étaient trop difficiles. Et je n'ai jamais regretté cette décision, pas une seule fois, d'accord? Mais ce que j'ai fait, c'est que je suis près de ma communauté sur le terrain de golf, la nuit, en train de prier, de crier à Dieu, et Dieu me donne des aperçus. Une fois que cela arrive, il te donne une promesse. Ensuite vient le processus. Le processus est la vie de désert, ok? C'est là qu'il développe en vous le caractère pour gérer la promesse.
2: Wow.
1: Et puis, la 3e étape est la promotion, qui est la promesse accomplie. Si vous regardez Joseph quand il apparaît dans la Bible, c'est mon préféré. Lui et Daniel sont mes 2 préférés dans l'Ancien Testament. Je les adore tout simplement. Et je vais vous dire pourquoi. Au fur et à mesure que j'avance dans cette histoire, quand vous regardez Joseph, quand il apparaît dans la scène, le 2e verset, dès qu'il a raconté à son père les mauvaises choses que ses frères faisaient. Donc c'est un rapporteur, d'accord? Au verset 8, il se vante d'avoir la robe aux multiples couleurs, donc il est fier. Pas vrai? Et le verset 8 de la parole de vie dit « si bien qu'il parle à ses frères avec mépris ». Nous avons donc un orgueilleux, un fanfaron, qui se vante de ses rêves et qui rabaisse les gens. Si Dieu avait réalisé la vision de ce leadership à l'époque, nous aurions eu un leader très narcissique et peu sûr de lui. Vous voyez? Saül n'a jamais traversé le désert, et David
3: l'a fait.
1: Saül n'a pas réussi à finir alors qu'il avait cette humilité qui semblait réelle, mais qu'il n'était pas. Il se cache dans son équipement quand il est appelé. Son nom est appelé. Mais si on regarde sa première grande victoire, il se construit un monument à lui-même. Donc l'humilité était complètement...
3: hors du radar.
1: Superficielle. Ce n'était pas une véritable humilité. Et je pense que c'est vraiment drôle si vous regardez Moïse. Il passe par un désert de 40 ans. Et pourtant, il est écrit dans Nombre 12 que Moïse était l'homme le plus humble de toute la terre. Qui écrit ici qu'il est l'homme le plus humble de toute la terre? Quelqu'un qui est vraiment humble, parce qu'il comprend qu'il est la véritable humilité, sa dépendance totale à Dieu et son amour passionné pour les autres. Mais voici Joseph. Et nous connaissons tous l'histoire de Joseph. Je ne vais pas m'attarder sur cette histoire. Vendu comme esclave, jeté dans une fosse, ce qui signifie que les préposés sont en formation. Et je suis sûr que vous avez entendu cela à la télévision comme TBN, hein? Puis, il est vendu comme esclave pendant 10 ans. Ce que nous ne comprenons pas dans le monde occidental, c'est qu'à l'époque, lorsque vous êtes vendu comme esclave à une nation étrangère, vous allez être esclave pour le reste de votre vie. Votre femme sera esclave, vos enfants seront esclaves. C'est une chose de naître esclave, mais c'est un scénario totalement différent lorsque vous êtes né héritier d'un homme très riche et que vous êtes le fils préféré et que vos frères vous dépouillent de tout et vous réduisent en esclavage pendant 10 ans. Ok, alors réfléchissons. Il y a 10 ans, c'est une longue période, non? Très bien. Donc, Dieu t'a toujours béni. Peu importe où tu étais, il fait tout bien. Mais quelque chose de très mauvais se passe. La femme du maître, parce qu'il est dans la maison d'un officier du roi comme esclave, sa femme a le béguin pour lui et elle ne l'approche pas qu'une seule fois. Elle l'approche tous les jours. D'accord ? Maintenant, pensez à cela. Cette femme est habillée de la meilleure façon. Elle est parfumée de la meilleure façon. Et elle a un esprit séducteur, probablement jusqu'aux yeux. Elle ne l'approche pas une seule fois, elle l'approche tous les jours. Et j'aime comment il obéit à la parole de Dieu. Il fait non, non, il y résiste tous les jours. Ce qu'il faut retenir, c'est qu'il n'a pas de groupe de soutien. Il n'a pas de pasteur. Personne ne sait qui il est.
4: Non.
1: Pourtant, il obéit toujours à Dieu. Mais maintenant, nous avons 10 ans. Et pas une once de la vision que Dieu lui a donnée ne s'est réalisée. Et pourtant, il obéit toujours à Dieu. C'est ce que font les gens quand ils traversent une période de désert. Ils deviennent passifs, agressifs et disent « Je vais m'en prendre à Dieu en ne lui obéissant pas ». Maintenant, aucun d'entre nous ne dira jamais ça. Mais c'est la façon dont les gens pensent au fond. C'est presque comme si j'allais prendre une petite revanche parce que Dieu, tu n'agis pas de la façon dont je ne pense que tu devrais agir dans ma vie. D'accord ? Mais il ne fait pas ça, il obéit. Et j'aime ce que Paul dit à l'église de Philippe. Il dit dans Philippiens 2, verset 12, « Comme vous avez obéi en ma présence, à plus forte raison, obéissez en mon absence et travaillez à votre salut avec crainte et tremblement. » J'aime ça. Donc, Joseph craint Dieu, ce qui signifie que ce n'est pas Paul qui parle aux Philippiens. C'est Dieu qui nous parle. C'est facile d'obéir à Dieu quand nous sommes dans une conférence, l'onction est là, quelqu'un loue, nous avons les larmes qui coulent sur notre visage. Mais qu'en est-il lorsque vous avez eu des commérages au travail et que vous êtes en train de perdre votre emploi ou que votre enfant a des vomissements à minuit? C'est là que le caoutchouc rencontre la route. Et ce que Paul dit, c'est que vous avez si bien fait, et c'est en fait Dieu qui dit que vous avez obéi même en mon absence et en l'absence de ma présence. Joseph est en Égypte, sans église, sans fraternité, sans Bible, et pourtant, il obéit à Dieu. Il résiste, n'est-ce pas? Alors un jour, elle l'attrape par la robe de chambre, ils sont seuls dans la maison. Elle doit être en train de se préparer, elle monte sûrement un peu sa poitrine, elle a probablement une jambe sur un côté de la fente et de sa tenue, vous savez. Elle s'approche et dit « Personne ne va le savoir. Personne ne va le savoir. Allez, je suis tout à toi. Mon mari est parti. » Et j'aime ce que cet homme fait. Il fuit l'immoralité sexuelle. Il fait exactement ce que la parole de Dieu dit. Et qu'est-ce que ça lui rapporte? Il se retrouve dans le donjon. En Amérique, nos prisons sont des clubs de loisirs, hein, comparés aux donjons du Moyen-Orient. Je viens de prêcher dans la plus grande prison des États-Unis, il y a 6 mois, ok? Ça s'appelle Angola, c'est en Louisiane, c'est incroyable. Donc, j'ai été dans un donjon du Moyen-Orient. Ce sont généralement des citernes, ils font environ 1 mètre de haut, et la Bible dit qu'ils ont mis ses pieds dans des fers et lui ont mis des chaînes aux pieds. C'est bien ça. Donc les citernes font 1 mètre de haut, pas de soleil, c'est souvent humide, parce que c'était une citerne, donc, ok? Il est enchaîné. Il n'a pas de télévision. Il n'a pas de terrain de basket. Il est dans le sol et il lui donne le pain de la fiction. C'est-à-dire ceci, je vous explique. Ils ne veulent pas qu'il meure parce que mourir est trop facile. Alors il lui donne juste assez de pain et d'eau pour le maintenir en vie parce qu'ils veulent qu'il souffre. Il est donc dans ce donjon et Dieu lui fait subir la plus grande épreuve. Et quelle est la plus grande épreuve? Et d'ailleurs, je pense que tout le monde est contre les épreuves. Pourquoi? À cause de vos examens, de mi-session et de fin d'année. Les tests sont en fait une bonne chose, vous savez. J'ai surveillé l'océan il y a 3 nuits, ok? Et je suis si content que le pilote ait réussi son permis. Parce que lui et moi, nous n'avons pas fini dans l'océan. Donc Dieu dit « Israël, je t'ai amené dans ce désert pour que tu découvres ce qu'il y a dans ton cœur. » Bref, c'est une autre histoire. Donc Dieu apporte le plus grand examen à Joseph. Et qu'est-ce que c'est? Il amène 2 hommes, les chansons et le panetier. On le sait tous, d'accord? Ils ont fait des rêves la nuit dernière. Et quel est le test? Joseph peut-il leur proclamer la fidélité de Dieu?
3: Dans un rêve.
1: Quand il n'a pas vu une once de fidélité de Dieu dans sa vie en ce qui concerne son rêve depuis plus de 10 ans, pensez-y, Dieu dit « Ton frère va te servir, tu vas être un leader, tes frères vont te servir ». Et même ta mère et ton père seront sous ta direction. Et il ne voit pas une once de tout cela dans sa vie. En plus de cela, il ne fait que prêcher le rêve qui le conduit dans la fosse et l'esclavage. Il résiste et obéit à Dieu et fuit l'immoralité sexuelle. Et cela le fait rentrer dans le cachot. Donc, plus il obéit à Dieu dans le désert, plus sa vie devient mauvaise.
4: Wow.
1: Maintenant, peut-il proclamer à les chansons et au panetier la fidélité de Dieu alors qu'il n'a pas vu une once de preuve dans sa propre vie depuis 10 ans? Si Joseph avait été comme beaucoup d'entre nous, vous savez ce qu'il aurait dit? Tu as fait un rêve la nuit dernière? Laisse-moi tranquille. J'ai fait un rêve une fois et les rêves ne se réalisent pas.
4: Wow.
1: Laisse-moi tranquille. Wow. Maintenant, s'il avait fait ça, il serait mort dans ce donjon. Et vous savez qu'il serait mort en se disant « Dieu n'est pas fidèle, il ne tient pas ses promesses. » Alors qu'en réalité, Dieu est fidèle. Et Dieu utilisait tout cela pour préparer Joseph à avoir le caractère pour gérer parce que, nous voyons, il interprète les rêves. Il obéit à Dieu alors que rien ne va plus. Et donc, les chansons est promues. Et il l'oublie. Maintenant, il a pour 2 ans de plus. Pensez juste à cette condition. Du pain d'affliction, des chaînes. dans un cachot pour 2 années de plus.
4: Et de voir le rêve des autres se réaliser.
3: Savoir que sa famille a tout.
1: Oh, ils l'ont oublié, oui. Donc, un jour, nous savons tous que Pharaon fait un rêve. Les chansons font « Oh mon Dieu, j'ai oublié le gars dans le donjon ». Il est promu numéro 2 dans toute l'Égypte, et vraiment numéro 2 dans le monde, parce que l'Égypte est la nation la plus puissante. Donc nous avons eu 7 ans d'abondance, et maintenant nous avons 2 autres années de famine. Donc nous parlons de 19 ans. Et enfin, voici les frères. Nous pouvons donc voir que le rêve que Dieu lui a donné a pris 19 ans. Et il est dit que Joseph s'est souvenu. Et ce mot « se souvenir » ne veut pas dire « Oh, je viens juste de me souvenir ». Non, non. Ce mot « se souvient » signifie qu'il l'a gardé devant lui tout au long du chemin. Et c'est ce qui lui a permis d'obéir à Dieu tout au long du chemin. Donc maintenant, imaginez-vous si Joseph dans le donjon était en train de dire « Si jamais je mets la main sur ces gars, je les tue ». Dieu aurait dû le laisser pourrir dans le donjon. Pourquoi ? Parce qu'il aurait tué 10 des 12 tribus d'Israël, dont Judas, par qui Jésus et David sont passés. Mais il les bénit. Et il donne à l'un, 2, 5 fois. Donc Joseph a maintenant le caractère pour gérer cette position de leadership. Ainsi, chaque fois que Dieu fait quelque chose en vous, vous devez vous dire « Waouh, il va me confier la capacité d'avoir un impact sur la vie d'autres personnes d'une manière profonde que je ne pourrais jamais faire. » Et il me prépare le caractère pour l'avoir.
3: J'adore ça.
1: Et c'est de cette façon que nous devons voir la traversée du désert.

Première Chronique 12. Une armée se rassemble autour de David. Pendant que David fuyait Saül et qu'il vivait à Tsiklag, un certain nombre d'hommes courageux vinrent le rejoindre. Ces hommes étaient prêts à se battre, à tirer des flèches ou à lancer des pierres, aussi bien de la main droite que de la gauche. Ils étaient de la tribu de Benjamin, la même que celle de Saül. Mais ils choisirent David. Parmi eux, il y avait Achiézer, Joas, Jéhu, Jishmaé et

Jah, et bien d'autres, des hommes vaillants et fidèles. Certains venaient même de Gad. Ces hommes-là étaient impressionnants, des soldats de montagne rapides comme des gazelles, forts et redoutables comme des lions. Ils traversèrent le Jourdain au moment où il débordait, et ils effrayèrent les habitants des vallées, de l'est à l'ouest. Quand d'autres hommes de Juda et de Benjamin vinrent dans la forteresse, David alla à leur rencontre et leur dit « Si vous venez en paix pour m'aider, je vous accueille avec joie. Mais si vous êtes ici pour me trahir, Dieu le verra. » À ce moment-là, un homme nommé Amasai fut saisi par l'esprit et déclara « Nous sommes avec toi, David. Que la paix soit sur toi et sur tous ceux qui te soutiennent, car ton Dieu t'aide. » Alors David les accueillit et les intégra dans ses troupes. Plus tard, même des hommes de la tribu de Manassé se joignirent à lui alors qu'il avait été renvoyé par les Philistins, qui craignaient qu'il ne se retourne contre eux. Ces hommes furent d'un grand secours à David pour repousser les pillards amalécites. Et chaque jour, d'autres encore arrivaient, jusqu'à ce que David ait une grande armée, puissante comme celle de Dieu. Une armée unie pour faire de David le roi. Un peu plus tard, tout Israël se rassembla à Hébron avec un seul objectif, établir David comme roi à la place de Saül, conformément à ce que Dieu avait dit. Des milliers d'hommes vinrent, bien armés, organisés par tribus. De Juda, 6800 soldats équipés pour la guerre. De Siméon, 7100 guerriers. De Lévi, 4600 hommes, sans compter les prêtres. De Benjamin, la tribu de Saül, 3000 hommes, encore hésitants, mais présents. D'Éphraïm, 20800 vaillants hommes, connus et respectés. De Manassé, 18000, désignés spécialement pour soutenir David. D'Issacar, 200 chefs très avisés, capables de comprendre les temps et de conseiller Israël. De Zabulon, 50000 guerriers loyaux, prêts au combat. De Nephtali, Dan, Aser, des dizaines de milliers d'hommes équipés pour la guerre. De l'autre côté du Jourdain, Rubénite, Gadite, Manasséen, 121000 soldats. Tous ces hommes vinrent à Hébron avec un cœur sincère, unis pour faire de David le roi. Ils restèrent 3 jours, partageant les repas et les provisions que leurs frères leur avaient apportées. La joie était immense, les vivres abondaient, et tout Israël était dans l'allégresse.

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1: Bienvenue dans notre émission « La vérité de l'Évangile ». Aujourd'hui commence ma quatrième et dernière semaine d'enseignement sur le thème « Ne limitez pas Dieu ». C'est une révélation qui a transformé ma vie. Si vous avez regardé ces émissions et si vous avez reçu ce que j'y ai partagé, cela changera votre vie aussi. C'est la deuxième rencontre la plus importante que j'ai eue avec le Seigneur. C'était le 31 janvier 2002. Et le Seigneur m'a montré, à travers le psaume 78-41, que je l'avais limité par ma pensée trop étroite. C'est maintenant ma quatrième semaine et ce vendredi marquera la fin de cette série. Et je vous encourage à vous procurer ces ressources, parce que ce n'est pas le genre de choses qu'on peut bien apprendre en l'écoutant seulement une fois. Vous devez méditer sur ce thème. Et j'ai déjà couvert beaucoup de sujets et je n'ai pas le temps de revenir en arrière et de tout résumer. Ce dont j'ai parlé ces derniers jours et ce avec quoi je veux conclure cette semaine, c'est qu'il faut d'abord comprendre que Dieu ne vous contrôle pas souverainement. Bien sûr, il a un plan pour vous, mais il vous appartient totalement de coopérer avec ce plan pour le mener à bien. Une fois que vous avez compris cela, vous devez commencer à faire face à vos peurs qui vous empêchent de vous dépasser. La peur de l'échec, la peur des gens, la peur de la persécution, et dans mon cas, la peur du succès. Je craignais de perdre ma relation avec Dieu et de m'enorgueillir. Par ailleurs, pour certaines personnes, la raison pour laquelle elles ne se dépassent pas et ne font pas confiance à Dieu pour obtenir plus, c'est qu'elles sont tout simplement paresseuses. Elles se sentent bien là où elles sont et ne veulent pas faire d'efforts. Mais une fois que vous faites face à tous ces obstacles et que vous êtes déterminé, que Dieu soit loué, vous allez voir la volonté de Dieu s'accomplir dans votre vie. Vous allez atteindre et accomplir quelque chose qui vous dépasse. Laissez Dieu se manifester à travers vous. Une fois que vous avez pris cette décision, alors comment allez-vous faire pour progresser de là où vous êtes jusqu'à la réalisation du plan de Dieu? C'est ce dont j'ai parlé ces derniers jours, en montrant que votre imagination et le moyen par lequel vous concevez les choses. J'ai montré que Dieu a jugé le monde dans la Genèse, chapitre 6, parce que leur imagination était mauvaise. À la tour de Babel, dans la Genèse, chapitre 11, Dieu était en fait menacé par les mauvaises imaginations des hommes. Et il a dit « Mes plans pour le monde vont être détruits. Si ces gens continuent à imaginer, rien ne les retiendra. » Il a donc divisé leur langue pour limiter leur capacité à communiquer et à s'inspirer les uns les autres pour faire le mal. La Genèse, chapitre 11, verset 6, parle donc de l'imagination et du fait que rien de ce qu'ils ont imaginé ne leur sera impossible. C'est parce que votre imagination est la matrice où vous concevez les choses. Donc, une fois que vous comprenez toutes ces choses dont nous avons parlé et que vous commencez à aller de l'avant en faisant confiance à Dieu pour qu'il accomplisse son dessein pour votre vie, vous devez faire appel à votre imagination. Votre imagination est votre capacité à voir quelque chose avec votre cœur que vous ne pouvez pas voir avec vos yeux. Et la plupart des gens ne s'en rendent pas compte, mais on nous a appris à imaginer de manière négative. On nous a appris à limiter ce que Dieu peut faire à des choses matérielles, naturelles. Et nous n'allons pas plus loin. En réalité, nous limitons Dieu. Laissez-moi vous donner un exemple. Dans Marc, chapitre 6, il y avait des milliers de personnes qui venaient écouter Jésus. Ils avaient été avec lui toute la journée. Et les disciples de Jésus sont venus à lui et lui ont dit, dans Marc, chapitre 6, versets 36-37, « Renvoie-les afin qu'ils aillent dans les campagnes et dans les villages des environs pour s'acheter du pain, car ils n'ont rien à manger. » Jésus leur répondit, « Donnez-leur vous-même à manger. » Mais ils lui dirent, « Faut-il aller acheter des pains pour 200 pièces d'argent et leur donner à manger ?» Vous savez ce qu'ils faisaient? Ils avaient reçu l'ordre de leur donner à manger et ils ont immédiatement limité Dieu à leurs ressources matérielles. C'est comme si je sortais mon portefeuille de ma poche et que je disais, « Bon, ça va coûter tant. » Mais une pièce d'argent correspondait au salaire d'une journée. Alors la question était, est-ce qu'on est censé dépenser 200 pièces d'argent pour nourrir cette multitude? 200 jours de travail? Ils ont limité Dieu parce qu'ils n'ont envisagé que leurs propres ressources. Ce qu'ils auraient dû faire, c'est reconnaître que Dieu était là, en leur présence, qu'il était illimité et qu'ils pouvaient répondre à leurs besoins d'une manière ou d'une autre, bien au-delà de leurs ressources matérielles et financières. Vous voyez, dans mon cas, je savais que Dieu voulait que j'aie un ministère mondial pour atteindre les gens dans le monde entier, pour toucher beaucoup, beaucoup plus de vies que ce que je faisais. Mais je limitais constamment Dieu en regardant mes propres ressources, en disant « Dieu, je n'ai pas assez d'argent ». Et après cette révélation par le Seigneur le 31 janvier 2002, l'une des premières choses que j'ai faites, ça a été de dire « Mon Dieu, je ne vais pas te limiter en regardant de quelles ressources je dispose pour le faire. Je vais croire que tu peux me donner davantage ». L'une des choses que j'ai commencé à faire, c'est de m'asseoir et de rêver les yeux ouverts, comme certains le diraient, mais en me basant sur les Écritures. Et j'ai commencé à faire appel à mon imagination. Que ferais-je si l'argent n'était pas un problème? Eh bien, je dois vous dire que parmi les premières choses auxquelles j'ai pensé, je voulais aller sur plus de chaînes de télévision pour atteindre davantage de gens. Il y a beaucoup de gens qui recevraient ce que Dieu veut dire à travers moi si je pouvais juste les atteindre. Et donc, j'ai commencé à ajouter des stations de radio, des stations de télévision. Je me suis lancé dans de nouveaux projets. Ensuite, le Seigneur m'a parlé de construire un campus pour une école biblique. Et ma première réaction a été comme celle de la plupart d'entre nous qui ont appris à limiter Dieu, en disant qu'il faut être réaliste et ne pas simplement rêver. Je me suis arrêté pour y penser et j'ai enlevé les limites. Et je me suis demandé qu'est-ce que j'ai dans mon cœur. Si l'argent n'était pas une préoccupation, qu'est-ce que je voudrais faire? Et j'ai commencé à parler avec des architectes et nous avons fait des plans pour des bâtiments. Et j'ai oublié la durée exacte, mais je sais que c'était plus d'un an et presque 2 ans de réflexion et de planification où je m'asseyais avec des architectes, où je dessinais des bâtiments, où je disais que je voulais de la pierre, que je voulais du bois, que je voulais ce genre de sol, que je voulais tout cela. Et pendant presque 2 ans, nous avons dessiné des plans. Il s'est écoulé 1 an, entre 1 et 2 ans, avant que nous ne prenions une décision. Nous avions dessiné les plans, la construction pouvait commencer. Et j'ai finalement demandé, combien cela va-t-il coûter? Je n'avais jamais parlé d'argent auparavant. Ou plus exactement, il n'y a eu qu'une seule fois où nous avons parlé d'argent. Et je tiens à préciser que je n'ai pas abandonné toute logique et tout bon sens. Il y a eu une fois où je voulais cette salle en bas qui aurait pu accueillir environ 700 personnes si toutes les cloisons étaient ouvertes. Je voulais que cette salle n'ait pas de piliers au milieu. Et ils m'ont répondu, c'est possible, mais cela va vous coûter 1,5 million de dollars pour que cette pièce soit totalement ouverte sans pilier central. Alors je me suis dit que pour 1,5 million de dollars, je pourrais faire avec un pilier central. Je reconnaissais donc qu'il fallait prendre en compte les contraintes matérielles, mais je ne me suis pas contenté de laisser l'argent décider. Je ne me suis pas demandé si nous avions les moyens de nourrir tous ces gens ou pas. Je n'ai pas limité Dieu en regardant à mes ressources personnelles. Je me suis dit, Dieu, qu'est-ce que j'ai vraiment dans mon cœur? Qu'est-ce que je crois que tu m'as donné à faire? Et si l'un d'entre vous est déjà venu dans nos locaux à Woodland Park, dans le Colorado, vous avez pu voir que c'est une belle construction. Ce n'est pas donné, mais ce n'est pas extravagant non plus. C'est juste ce que j'avais à cœur. C'est ce que j'ai conçu et les gens l'apprécient beaucoup. J'ai demandé à beaucoup de nos partenaires qui sont venus ici, « Qu'est-ce que vous pensez de ce que vous avez construit ?» Et ils l'aiment beaucoup. Je crois que c'est ce que Dieu a conçu, mais j'ai dû apprendre à ne pas limiter Dieu. Et j'ai dû prendre le temps de rêver et de me demander « Que ferais-je si l'argent n'était pas un problème ?» Et en substance, c'est ce que j'ai fait, et je peux dire que Dieu nous a bénis. Et quand je dis cela, je prie que vous puissiez le recevoir, parce que je sais que Dieu a davantage pour vous. Dieu veut que vous vous dépassiez pour toucher les autres et les aider, pour faire une différence. Pourtant, bien souvent, nous limitons Dieu à cause de notre pensée étriquée, parce que nous avons une mentalité de pauvreté. Et il faut de l'argent pour accomplir ce que Dieu nous a appelés à faire. Vous savez, j'ai parlé à de nombreuses personnes qui sont venues me voir et qui ont eu une vision pour la croissance de leur église. Mais pour y arriver, elles ont besoin de personnel, elles ont besoin d'un responsable pour les jeunes, elles ont besoin d'un responsable pour la louange, elles ont besoin besoin d'un pasteur associé, elles ont besoin de toutes ces autres choses. Mais elles n'ont pas l'argent nécessaire pour concrétiser cette vision. Et j'ai déjà dit à des douzaines d'amis qui sont venus me voir que si c'est vraiment un besoin, pas seulement quelque chose qui vient de vous, si ce n'est pas votre chair, mais si c'est un désir qui vient de Dieu, et si vous avez vraiment besoin de ces choses, alors faites votre part et l'argent sera là. Vous pouvez soit rester où vous en êtes et garder une mentalité de pauvreté en vous contentant d'à peine vous en sortir, soit commencer à croire en quelque chose de plus grand et faire ce que vous devez faire, et l'argent sera là. Et c'est ce que j'ai dit à des douzaines de mes amis. J'ai vu des gens se lancer dans des projets d'expansion et bien réussir. Deux des personnes auxquelles je pense en ce moment sont Van et Regina Smith. D'ailleurs, j'ai fait un reportage à leur sujet que nous avons mis sur notre site Internet. Nous ne le publions pas à la télévision, mais c'est sur notre site, et j'ai réalisé une interview d'une demi-heure avec eux. Nous avons parlé spécifiquement de ce sujet. Et Van et Regina sont pasteurs de Solid Rock à Atlanta, en Géorgie. Et ils étaient dans un local qui, j'oublie le nombre de mètres carrés, mais c'était un petit bâtiment. J'y ai enseigné et on pouvait y mettre un peu plus d'une centaine de personnes. Mais c'était bondé. Vous n'auriez certainement pas pu y mettre 200 personnes. Et ce sont des gens formidables. Ils aiment Dieu. Et je les encourageais en leur disant l'importance de croire en enlevant les limites. Et juste en bas de la route, à quelques centaines de mètres d'eux, il y avait un magasin de piano qui était disponible, mais cela aurait coûté bien plus d'argent. C'était à un niveau supérieur pour eux. Je leur ai dit, écoutez, vous pouvez soit rester ici et vous en sortir à peine, soit aller là-bas et faire ce qu'il faut pour que votre église grandisse et que vous puissiez accueillir tous les nouveaux. Et c'était un pas de foi considérable pour eux. J'ai oublié les chiffres exacts, mais ils n'avaient jamais reçu de salaire de leur église. Et je leur ai dit qu'ils entravaient la croissance de leur église en ne recevant pas de salaire, parce que les Écritures disent que vous êtes censés prendre soin des vôtres, et que si vous ne le faites pas, vous êtes pire qu'un infidèle. Et je leur ai dit, vous privez ces gens du droit de semer dans votre vie. Ils étaient à la retraite, ils avaient de l'argent. Ils auraient pu se passer d'un salaire, ce n'est pas qu'ils avaient besoin d'un salaire. En fait, ils auraient probablement préféré, ou se seraient sentis mieux de ne pas prendre de salaire. Mais j'ai dit, vous devez le faire parce que vous empêchez ces gens de semer dans votre vie. Et cela va à l'encontre de ce que Dieu a écrit dans sa parole. Vous devez le faire, vous devez faire preuve d'humilité et recevoir un salaire. Ils ont donc commencé à recevoir un salaire. Ils ont déménagé dans un endroit où le loyer était, encore une fois, j'oublie les détails, mais c'était plus du double de ce qu'ils payaient. C'était beaucoup plus, et il a fallu effectuer des travaux de rénovation. Il y a eu beaucoup de dépenses. Et je veux dire que leurs dépenses ont triplé ou quadruplé du jour au lendemain. Et c'était un véritable défi, un pas de foi. Mais vous savez quoi? Cela fait maintenant, je ne sais plus combien d'années, mais beaucoup, beaucoup d'années qu'ils sont dans cet endroit. Et l'Église a grandi et ils ont témoigné qu'ils n'ont jamais manqué de rien, qu'ils n'ont jamais été en retard sur un paiement. Ils font leur paiement à temps chaque mois et cela fait des années que cela dure. Et même si c'était 3 ou 4 fois plus que ce qu'ils payaient auparavant, Dieu les a soutenus parce que c'était ce qu'il avait prévu pour eux. Nous limitons Dieu lorsque nous essayons d'accomplir sa volonté avec nos propres ressources. Si vous faites ce que Dieu vous a dit de faire, Dieu pourvoira surnaturellement. C'est ce qu'il a dit à ses disciples. Il leur a dit de donner à manger à la foule. Et immédiatement, ils ont sorti leur portefeuille. « Oh mon Dieu, nous n'avons pas assez d'argent. » Alors le Seigneur leur a dit de faire asseoir les gens. Il les a divisés en groupes. Il y avait 5000 hommes, sans compter les femmes et les enfants. Et il est dit, dans Marc 6, verset 41, il prit les 5 pains et les 2 poissons, leva les yeux vers le ciel et prononça la prière de bénédiction. Puis il rompit les pains. Ce verset est riche en contenu. Il dit qu'il a béni ce qu'il avait au lieu de le maudire. La plupart d'entre nous diront, « Dieu, je sais que tu m'as dit de faire ceci, mais je n'en ai pas assez. » Et nous le maudirons en disant que ce n'est pas suffisant et que nous ne pouvons pas le faire. En disant cela, nous maudissons ce que nous avons au lieu de le bénir. Jésus n'avait que 5 pains et 2 poissons. Il n'avait pas plus que les disciples, mais il a béni ce qu'il avait au lieu de le maudire. Et regardez ceci. Il est dit, il leva les yeux vers le ciel. Vous savez, j'ai tout un enseignement sur ce sujet. Je n'ai pas le temps d'en parler aujourd'hui, mais le mot grec utilisé ici est anablepo. Et c'est un mot composé. Le préfixe ana signifie encore ou deux fois. Et ensuite, le mot blepo signifie voir. Donc, littéralement, voir deux fois. Ce terme est utilisé pour désigner une personne qui reçoit la vue, qui est capable de voir. Mais lorsqu'il est dit qu'il a levé les yeux, il ne s'agit pas seulement de lever la tête. Vous savez ce qu'il a fait? Il a vu au-delà des 5 pains et des 2 poissons. Et il a regardé au-delà du monde physique, vers le monde spirituel. Et c'est chargé de sens, mais cela implique l'imagination. Jésus a vu que ces 5 pains et ces 2 poissons étaient suffisants pour nourrir au moins 5 000 hommes, sans compter les femmes et les enfants. Il y avait probablement 12 ou 15 000 personnes, et il a vu que ce peu de nourriture était suffisant pour nourrir tous ces gens. Et parce qu'il l'a vu à l'intérieur, il l'a aussi vu à l'extérieur. Et ils n'ont pas seulement nourri les gens, ils les ont servis 2 et 3 fois autant qu'ils en voulaient. Et ils ont récupéré 12 paniers pleins avec les restes. Si vous étudiez ce mot « anablepo », on l'utilise quand une personne recouvre la vue. C'est le mot hébreu utilisé dans Daniel, chapitre 4, quand il est question de Nebuchadnezzar, qui avait été réduit à l'état d'animal et avait mangé de l'herbe pendant 7 ans. Ses cheveux avaient poussé comme de la fourrure, ses ongles étaient devenus des griffes parce qu'il s'était élevé par orgueil. Et finalement, il est dit qu'il a levé la tête. Cela signifie bien plus que de seulement lever la tête. Finalement, il a été capable de voir au-delà de ce qui lui arrivait et il a reconnu que Dieu régnait dans les cieux et qu'absolument personne ne pouvait lui résister. Sa compréhension spirituelle lui est revenue. Vous pouvez prendre ce thème et vous rendre dans Éphésiens chapitre 4. Permettez-moi de partager avec vous quelques-unes de ces écritures. J'ai passé une année entière à étudier Éphésiens chapitre 4, versets 17 à 24. Et je sais que cela ne donne pas l'impression que j'ai beaucoup étudié la parole. En fait, j'ai lu beaucoup d'autres écritures, mais tout était centré sur ce passage d'Éphésiens 4, et j'en ai reçu beaucoup de révélations. Et dans Éphésiens chapitre 4, verset 17, « Voici donc ce que je dis et atteste dans le Seigneur, que désormais vous ne marchiez plus comme les autres gentils marchent. » Le terme « gentil » désigne ici quelqu'un qui n'a pas de relation avec Dieu, un non-juif, et il dit « ne marchez pas comme eux, dans la vanité de leur intelligence ». Le mot « vanité » ici, le mot grec, signifie l'inutilité et le transitoire. L'inutilité signifie simplement que vous n'utilisez pas l'intelligence que Dieu vous a donnée. Et le transitoire signifie que vous n'êtes pas concentré, que vous n'êtes pas fixé à un endroit, que vous êtes dispersé, que vous essayez de tout faire à la fois, d'être multitâche. Mais Paul a dit « Mais je fais une chose », Philippiens chapitre 3. C'était le secret de sa réussite. Pour tuer la vision d'un homme, il suffit de lui en donner 2. Il faut être concentré sur les choses. Éphésiens 4, 17 revient à dire « Ne soyez pas comme les gentils, qui n'utilisent pas leur intelligence, qui ne sont pas concentrés sur leur but. » Ils sont occupés par toutes ces autres choses qui diluent leur puissance. Et puis dans le verset suivant, il dit « Ayant la compréhension obscurcie ». Saviez-vous que le mot exact pour « compréhension » ici a également été traduit par « imagination » Je crois que c'était dans Luc chapitre 1, verset 51, où Zacharie parlait du fait que Dieu a dispersé les orgueilleux dans l'imagination de leur cœur. Le même mot a donc été traduit par « imagination » et par « compréhension ». Il est donc dit « ayant la compréhension obscurcie ». Et ce mot grec est « dianoia ». Et il signifie « pensée profonde ». Pas seulement une pensée, pas seulement une pensée superficielle, mais une pensée profonde. Votre imagination, c'est lorsque vous prenez des vérités, des pensées, et que vous les méditez. Si vous avez manqué ce que j'ai enseigné la semaine dernière dans Psaume 1, 2, et 2.1, le même mot qui a été traduit par « méditation » dans Psaume, chapitre 1, verset 2, a également été traduit par « imagination » dans Psaume, chapitre 2, verset 1. Donc, méditer, c'est utiliser votre imagination, votre pensée profonde. Vous laissez quelque chose pénétrer en vous jusqu'à ce qu'il vous captive, qu'il vous dépeigne une image et que vous le voyez. Que vous vous voyez en train de le faire. Malheureusement, la plupart d'entre nous se sont vus condamnés, maudits. Nous sommes vus échouer. Nous avons vu toutes ces limites imposées sur nous. Si vous voulez accomplir la volonté de Dieu, si vous voulez enlever les limites de Dieu, vous allez devoir commencer à vous imaginer en train de réussir. Vous allez devoir vous imaginer en train de faire ce que Dieu vous a appelé à faire. Si vous êtes propriétaire d'une entreprise, ne vous imaginez pas en train de vous débattre et d'échouer, même si c'est le cas. Je ne nie pas que des problèmes se produisent naturellement. mais aller au-delà comme Jésus l'a fait, lever les yeux, anablez peau, regardez au-delà de ce que vous avez dans vos mains et voyez les choses telles que Dieu veut qu'elles soient. Prenez la parole de Dieu et voyez-vous réussir dans vos affaires. Voyez-vous prospérer, voyez-vous guéri, voyez votre mariage réussir. Vous devez utiliser votre imagination pour peindre cette réalité à l'intérieur. Vous devez la concevoir avant de lui donner naissance. Et la plupart des gens ne le font pas. Donc, il est dit ici que si vous avez la compréhension obscurcie, et comme ce même mot a été traduit par « imagination », on peut dire que si votre imagination est négative, au lieu d'être positive, le verset continue en disant « étant éloigné de la vie de Dieu par l'ignorance qui est en eux, à cause de l'aveuglement de leur cœur ». Donc, si votre imagination est négative, au lieu d'être positive, elle vous séparera de la vie de Dieu par ignorance et rendra votre cœur aveugle aux choses de Dieu. Je vous assure que ce que je dis ici est tellement puissant et que dans ma vie, c'est exactement là où je me trouvais. J'aimais Dieu de tout mon cœur. J'avançais dans la direction que Dieu avait pour moi, mais je le faisais à la vitesse d'un escargot. Je jouais la sécurité. J'avais peur de l'échec, j'avais peur de la critique, j'avais peur de la persécution. Je faisais ce que Dieu m'avait dit de faire. Je n'étais pas en rébellion, mais je n'accomplissais pas le dessein de Dieu parce que j'avais toutes ces peurs et que je ne m'étais pas vu accomplir pleinement ces choses. Mais quand le Seigneur m'a parlé en 2002, j'ai retiré les limites que j'avais imposées à Dieu. J'ai commencé à rêver et à dire, « Dieu, si l'argent n'était pas un problème, si mon incapacité, mon accent étrange, et si toutes ces choses qui sont des handicaps ou des limites pour moi, si ces choses n'étaient pas un problème ou une préoccupation, que voudrais-tu que je fasse ?» Et j'ai juste commencé à rêver grand. Et je vous le dis, c'est phénoménal la manière dont Dieu a transformé ma vie et mon ministère. Et je sais que ce n'est pas réservé aux prédicateurs. Ce n'est pas seulement pour moi. C'est pour chacun d'entre vous. Dieu place des rêves dans votre cœur. Beaucoup d'entre vous savent que Dieu a plus pour vous que ce que vous vivez. Vous le savez. Et certains d'entre vous le réalisent même en partie. Vous connaissez peut-être même un projet ou quelque chose que Dieu veut que vous fassiez. Et pourtant, vous êtes loin de l'accomplir, et c'est en partie parce que vous ne vous permettez pas de vous imaginer en train de réussir. Vous ne vous projetez pas. C'est comme si Jésus avait pris les 5 pains et les 2 poissons et qu'il s'était arrêté là, comme si c'était sa seule ressource. Il ne les aurait pas vus se multiplier ainsi, mais il a levé les yeux. Ce mot « anablepo » signifie qu'il a regardé au-delà du monde physique, qu'il a vu 2 fois, qu'il a vu au-delà de ce qui est naturel et qu'il a vu dans le spirituel. Il a vu ce qui était possible, et si vous pouvez le voir à l'intérieur, alors vous le verrez à l'extérieur. Et c'est ce que Jésus a fait, c'est grâce à cela que ce grand miracle s'est produit. Frères et sœurs, Dieu a un plan pour vous et il est plus grand que ce que vous pensez. Vous allez devoir enlever les limites. Vous allez devoir commencer à imaginer Dieu. S'il n'y avait pas de limites, si je n'étais pas cette personne que je suis, si je pouvais devenir la personne que tu veux que je sois, si l'argent n'était pas un obstacle, si les gens n'étaient pas un problème, que voudrais-tu que je fasse? Et donnez-vous la permission de commencer à imaginer la volonté de Dieu s'accomplissant dans votre vie. C'est très puissant. 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
0: 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Nous espérons avoir de vos nouvelles aujourd'hui.
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Ici l'évangéliste Mario Massicotte. Je suis très heureux de vous accueillir aujourd'hui à l'enregistrement de cette émission de télévision. Nous débutons aujourd'hui un nouvel enseignement dans la parole du Seigneur qui a pour titre « Les signes et les saisons » ou encore « Comment être vraiment certain qu'il y aura un enlèvement des croyants ». Je pense que ce nouvel enseignement va vraiment vous bénir et je crois qu'il est à propos, il est d'actualité, puisque nous réalisons bien sûr, surtout si nous sommes déjà sauvés, si nous connaissons le Seigneur Jésus-Christ comme notre Seigneur et notre Sauveur, nous savons par les signes que nous voyons de plus en plus maintenant tout autour de nous, que nous sommes vraiment rendus à la fin de l'histoire terrestre de l'Église et que très prochainement maintenant, cette trompette va sonner, les morts en Christ vont ressusciter et comme la Bible nous le dit, nous qui serons vivants à cette époque-là, nous serons changés dans un instant, dans un clin d'œil et nous allons monter dans les airs à la rencontre du Seigneur. Et c'est facile de voir qu'autour de nous, vraiment nous vivons dans un monde qui est vraiment troublé. Et il y a peu de gens vraiment qui peuvent savoir qu'est-ce que l'avenir nous réserve. C'est vraiment une terre bouleversée sur laquelle nous vivons présentement. Et je sais que même dans le monde, il y a beaucoup de questions qui sont posées et il y a de plus en plus d'inquiétudes qui gagnent le cœur de plusieurs personnes. Mais évidemment, pour ceux qui sont sauvés, ceux qui connaissent personnellement le salut en Jésus-Christ, bien, nous avons cette assurance que Dieu est pour nous, Dieu est avec nous et Dieu est en nous. Et c'est Jésus lui-même qui a dit, c'est dans l'Évangile de Jean, dans le 14e chapitre et au premier verset, Jésus a dit, « Croyez en Dieu, croyez en moi et que votre cœur ne se trouble point. » Alors, c'est notre promesse d'assurance, notre foi en Dieu. Et comme Jésus l'a dit, que notre cœur ne se trouble pas, même si notre monde est troublé, parce que Dieu est toujours en contrôle de la situation. Il est en contrôle de sa création. Et il y a des promesses exceptionnelles dans la parole du Seigneur, comme celle-ci, par exemple, c'est dans le livre des Psaumes, dans le 6e chapitre et au 2e verset. Ça dit, « Dieu est pour nous un refuge et un appui. » Et un secours qui ne manque jamais, remarquez, un secours qui ne manque jamais dans la détresse. Et c'est pourquoi nous sommes sans crainte lorsque la terre est bouleversée. Alors, pour nous qui croyons dans le Seigneur, croyons dans sa parole, ben, nous avons cette promesse extraordinaire d'être délivrés. Jésus, encore une fois, a dit, « Lorsque vous verrez ces choses, que nous voyons présentement dans notre monde. Lorsque vous verrez ces choses commencer à s'accomplir, redressez-vous, levez votre tête, parce que votre délivrance approche. » Et cette délivrance, c'est sous la forme de la résurrection, bien sûr, d'entre les morts pour la vie éternelle, pour la gloire éternelle avec notre Dieu. Et pour ceux qui seront vivants à cette époque de la fin, c'est un miracle extraordinaire d'être enlevé dans les airs à la rencontre du Seigneur. Et honnêtement, je dois vous dire que j'ai beaucoup de compassion pour les gens de notre époque, de notre génération, et pour les enfants de Dieu, les chrétiens qui sont sauvés.

0: parce qu'il y a tellement d'interprétations différentes qui sont proposées, soit dans les conférences, soit sur Internet par différents moyens de communication. Un prédicateur semble dire quelque chose et un autre prédicateur va dire le contraire. Et puis, je me mets un peu dans la peau de Monsieur Tout-le-Monde qui connaît le Seigneur, qui a donné sa vie au Seigneur Jésus-Christ et qui voit que, par les signes, comme j'ai mentionné, que nous sommes rendus vraiment à un endroit critique, nous sommes rendus à la fin des temps. Et avoir tellement de contradictions, tellement d'interprétations différentes, je me dis, c'est difficile pour eux d'avoir cette assurance, d'avoir cette confiance dans les Écritures, parce que des pasteurs ou des supposées personnes qui ont fait des études semblent ne pas se mettre d'accord sur l'interprétation de nombreuses prophéties concernant les derniers jours. Et je me dis, c'est le temps plus que jamais de prêcher et d'annoncer le retour du Seigneur et de prouver l'enseignement que nous offrons aux gens par les versets de la parole du Seigneur. Bon, je sais qu'à peu près tous les prédicateurs font la même chose, vont tenter de prouver leur point de vue ou ce qu'ils enseignent par des versets. Mais bien souvent, comme je remarque, c'est hors contexte les versets qu'ils vont utiliser. Et surtout, ça ne s'harmonise pas avec l'enseignement global de la Bible, des Écritures. Ce que je veux dire par là, c'est que, afin de bien interpréter la parole de Dieu, bien comprendre la parole de Dieu et de l'enseigner au meilleur de notre connaissance, du moins après avoir fait nos recherches pour harmoniser les Écritures, être certain qu'on comprend le contexte dans lequel un texte, par exemple, a été écrit, ben ça fait toute la différence au monde. Parce que c'est certain qu'on peut prendre un verset de la parole de Dieu et lui faire dire différentes choses. Comme par exemple, il y a un verset qui dit « Il n'y a pas de Dieu ». Alors, si je m'arrête là, je me dis « Wow, la Bible se contredit » parce que c'est évident que Dieu existe. Mais il y a un verset, un bout de verset du moins, qui dit « Dieu n'existe pas ». Alors, si je sens ce bout de verset de son contexte, ben, je peux faire dire à la Bible à peu près n'importe quoi. Mais le verset au complet dit « L'insensé dit en son cœur, il n'y a pas de Dieu ». Vous comprenez? Il faut vraiment enseigner dans le bon contexte dans lequel les Écritures ont été écrites, les versets ont été écrits. Et également, il faut harmoniser les Écritures. Ce que je veux dire par harmoniser les Écritures, c'est que la révélation de la parole de Dieu, comprenez, il y a tellement de perles de révélation dans la Bible que c'est impossible de tout comprendre et de tout recevoir d'un seul bloc, toutes les révélations contenues dans le livre. Comme je le dis souvent, la Bible est un livre extrêmement compressé parce qu'encore une fois, les Écritures nous disent que si on devait écrire uniquement ce que Jésus a fait lorsqu'il a passé à peu près 3 ans et quelques mois sur la planète, il y a 2000 ans passés maintenant, il faudrait écrire tellement de livres que l'apôtre Jean dit « Je ne pense pas que le monde serait assez grand pour contenir tous les livres qu'on devrait écrire pour, écoutez, uniquement 3 années de ministère. » Alors imaginez tout ce que Dieu a créé, tout ce qu'il a fait, toute la connaissance du monde, ce serait impossible de contenir cette connaissance et ces révélations dans des livres, ça ne serait pas pratique comme nous pouvons bien le comprendre. Alors, ce que Dieu a fait, il nous a donné qu'un seul livre qu'on appelle la Bible. Bien sûr, ça contient 66 livres, comme nous le savons, mais ce n'est qu'un livre, la Bible, mais Dieu a rassembler dans ce livre-là des milliers, des milliers, des milliers de révélations. Et il s'est dit, comme nous le lisons dans l'Épître de Paul aux Corinthiens, si quelqu'un m'aime, ben, il va scruter ma parole. Il va vouloir se tenir dans ma parole. Il va vouloir méditer ma parole. Et s'il m'aime et qu'il médite ma parole, je vais lui donner des révélations. Parce que chaque verset peut contenir beaucoup de révélations. Et nous en faisons l'expérience. Chaque chrétien vit la même chose. Vous ne comprenez pas la Bible maintenant que vous êtes sauvé depuis peut-être 10 ans, 15 ans, 20 ans, comme vous l'avez comprise au tout début. C'est comme n'importe quel livre. Si vous relisez le même livre 10 ans plus tard, il y a de fortes chances que vous ne compreniez pas de la même façon que vous l'avez compris la première fois que vous l'avez lu. Mais c'est surtout important et vrai concernant la parole de Dieu. Plus nous scrutons les Écritures, plus de révélations nous sont données, accordées, et ça nous permet, bien sûr, de prêcher la saine doctrine fondée sur les Écritures. Et la Bible nous dit expressément que la révélation, ça fonctionne un peu ici, un peu là, un peu là, et finalement, on met tout ça ensemble, et là, on a la pleine vérité, la pleine connaissance du sujet que nous étudions. Alors, si vous voulez étudier, par exemple, sur la personne du Saint-Esprit, ben, prenez tous les versets de la Bible à l'aide d'outils comme une concordance ou autre, et puis vous scrutez tous ces versets-là qui parlent sur le même thème, et là, vous aurez vraiment la vérité, vous aurez la pleine connaissance de ce sujet. Mais bien sûr, c'est du travail de faire une telle chose, mais c'est absolument vital, absolument nécessaire afin de bien comprendre. Parce que si vous ne prenez qu'un seul verset qui parle sur un thème en particulier, ben, sans doute que vous n'avez pas la pleine connaissance de ce sujet. Parce que une autre partie de ce sujet vous est révélée ailleurs dans les Écritures. Puis, une autre partie encore va vous être révélée ailleurs. Et il faut ajouter toutes ces parties, les mettre ensemble, et alors là, ben, vous avez la pleine connaissance du sujet. Et la même chose pour les contextes, comme je l'ai mentionné au début de cet enseignement, les contextes font toute la différence. Alors, si vous prenez un verset qui est hors contexte, comme on dit souvent, ça devient un prétexte pour établir une doctrine qui ne tiendra pas vraiment la route parce qu'elle n'est pas complète. Vous n'avez pas la pleine connaissance de ce que vous êtes en train de dire. Et puis, ben, on est tous humains, et puis nous devons tous progresser dans cette révélation-là de la parole du Seigneur. C'est certain que si vous êtes sauvé aujourd'hui et que vous commencez à prêcher le lendemain matin, vous n'aurez pas une pleine connaissance de la parole du Seigneur et les messages que vous allez donner ne seront pas vraiment des messages complets sur lesquels on peut se fier entièrement parce que vous n'avez pas la pleine connaissance de la parole du Seigneur. Alors, il y a une progression, et la progression exige que nous scrutions régulièrement les Écritures, et en scrutant les Écritures, nous allons avancer dans la connaissance de la parole du Seigneur, et alors là, nous pourrons vraiment déclarer des choses de façon certaine, de façon sûre, étant appuyés par des versets de la parole de Dieu qui sont dans le même contexte que le thème sur lequel vous êtes en train de parler, et ça va édifier, évidemment, de nombreuses personnes. Alors, tout ça pour vous dire que j'ai beaucoup de compassion pour les gens qui ne peuvent pas ou n'ont pas le temps de scruter les Écritures, surtout dans un domaine comme l'eschatologie ou l'étude des événements de la fin des temps, parce que c'est tellement complexe que ça prend beaucoup de recherche et de scruter régulièrement les Écritures pour justement s'assurer que notre message respecte le contexte dans lequel la parole nous a été donnée et qu'on a fait l'harmonisation des Écritures pour pouvoir déclarer avec une certitude inébranlable. Ça, c'est la saine doctrine.
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0: Alors, c'est pourquoi, même si j'en parle souvent, je veux continuer à l'annoncer haut et fort, parce que régulièrement encore, de nos jours, je reçois de nombreuses questions de différentes personnes, différents pays du monde, qui n'ont pas encore saisi bien des choses concernant le domaine de l'eschatologie. Et ils sont comme dans la confusion parce que, encore une fois, un prédicateur dit ceci, l'autre dit cela. Et je me suis dit, même si je prêche depuis longtemps sur ce thème, évidemment, je ne prêche pas uniquement sur le retour du Seigneur, mais c'est certain que j'en parle souvent parce que c'est comme ça que le Seigneur m'a appelé au tout début. Et je me suis dit, ben, même si j'en ai parlé beaucoup, je veux continuer à en parler encore peut-être plus de nos jours parce que notre monde a tellement changé et il y a tellement d'opinions maintenant qui sont véhiculées et de fausses informations également qui circulent. Et plus nous approchons de cet événement, je crois que c'est davantage important parce que ça devient crucial parce que, wow, on est très proche de cet événement. Et la Bible nous exhorte par plusieurs versets de se préparer, d'être trouvé digne de participer à cet enlèvement. Et comment peut-on bien se préparer si nous sommes dans l'incertitude ou dans la confusion? Alors, c'est pourquoi cet enseignement que je vous donne aujourd'hui, avec ce titre, « Les signes et les saisons » ou « Comment être certain qu'il y aura un enlèvement » est de plus en plus important. Bon, la parole de Dieu est très claire. Je vais vous lire différents passages au cours de cet enseignement concernant cet événement que nous appelons l'enlèvement des croyants. Et ce que la Bible nous dit de façon la plus simple là, que je peux vous expliquer, c'est que quand le temps sera venu, la trompette de Dieu sonnera, les morts en Christ ressusciteront premièrement. Et l'apôtre Paul dit, nous qui serons vivants à cette époque-là, à ce moment-là, nous serons changés dans un instant, dans un clin d'œil, et nous allons monter dans les airs. C'est écrit noir sur blanc. Je vais vous lire le texte un peu plus loin dans cette série d'études. Nous allons monter dans les airs à la rencontre du Seigneur. Bon, je sais qu'à l'époque que nous vivons, ça paraît un peu farfelu. C'est comme si c'est difficile à croire pour certaines personnes parce que, surtout avec l'arrivée de l'intelligence artificielle, on se croit tellement plus intelligent qu'avant. On se croit tellement fort parce qu'on peut avoir la réponse à peu près n'importe quelle question que beaucoup de personnes pensent qu'on n'a plus besoin de Dieu. On n'a même plus besoin de croire qu'un Dieu existe parce que nous avons toute la technologie nécessaire aujourd'hui pour répondre aux nombreuses questions que nous avons. Alors, lorsque vous arrivez sur un texte comme celui-ci, enlevé dans les airs à la rencontre du Seigneur, ça ne fait pas comme sérieux pour les gens du monde, et c'est un petit peu normal. On était comme eux avant de connaître le Seigneur. Mais maintenant, c'est difficile aussi de croire parmi de nombreux chrétiens. Il y a beaucoup d'assemblées qui ne veulent absolument pas. Ils vont même défendre à un prédicateur d'enseigner et de prêcher sur le retour du Seigneur et de ne pas parler de l'enlèvement de l'Église. Beaucoup d'assemblées de nos jours ne croient tout simplement plus à l'enlèvement de l'Église. Et je trouve ça dommage parce que plus nous nous approchons de cet événement, il me semble que c'est de plus en plus important de connaître la vérité, d'entendre prêcher justement sur ce sujet, afin que, comme la Bible nous exhorte, de se préparer pour cet événement. Mais pour plusieurs, je me souviens, il y a quelque temps, je prêchais dans une assemblée et il y avait beaucoup de jeunes dans l'assemblée. Et puis après la réunion, quelques jeunes sont venus me trouver, ils ont dit « Ah, c'était bon ce que vous avez prêché, mais ça ressemble à de la science-fiction. » Bon, pour certaines personnes, c'est comme de la science-fiction parce que c'est pas comme un phénomène normal de monter dans les airs à la rencontre de quelque chose ou de quelqu'un. Alors, je suis d'accord que c'est pas habituel, mais c'est vraiment ce que la parole de Dieu nous enseigne. Et même les grandes religions de ce monde ne croient pas à l'enlèvement de l'Église. Écoutez, il y a plusieurs années, lorsque mon épouse et moi avons accepté le Seigneur, les premières personnes à qui on a voulu témoigner, c'est notre propre famille, nos parents, frères et sœurs, et ainsi de suite. Première personne à qui moi j'ai témoigné, c'est mon frère, qui a trouvé ça tellement ridicule, l'expérience que nous avions vécue de connaître le Seigneur Jésus-Christ, d'être sauvé et d'avoir été baptisé du Saint-Esprit, qu'il nous a dit qu'on était insensés. Alors, ça a fermé la porte vraiment hermétiquement et puis ça a causé une division entre lui et moi. Et pour en témoigner à mes parents, aux parents de mon épouse, chez mes parents, ils étaient ni pour ni contre, ils étaient un peu neutres. Puis finalement, nous les avons invités à l'assemblée dans laquelle nous avions accepté le Seigneur. Mon père est resté sceptique, mais ma mère a été touchée. Et quelques années ont passé, ils étaient déjà à leur retraite à l'époque, et ma mère est décédée. Et vous comprenez, je ne pouvais pas dire à ma mère d'aller dans une église évangélique là où ils vivaient, parce qu'il n'y en avait tout simplement pas. Parce qu'on remonte plusieurs années dans le temps, là. Et puis, ici au Québec, il n'y avait pas beaucoup d'assemblées en dehors des grands centres, sauf quelques autres églises parsemées là, dans la province. Mais là où ils demeuraient, il n'y avait aucune église évangélique. Alors, je ne pouvais pas dire à ma mère, « Bon, ben va à telle assemblée, et puis c'est comme nous ici, l'assemblée, où on prêche et on enseigne la parole du Seigneur. » Mais dans sa grâce, Dieu avait permis qu'un pasteur américain, son nom était Rex Humburn, qui filmait sa réunion du dimanche matin dans sa grande église à Akron, Ohio, aux États-Unis, avait mis à cœur à cet homme de traduire en français le service du dimanche matin. Et ça pensait à tous les dimanches matins sur l'ancien réseau qui est aujourd'hui le réseau TVA, qui est un grand réseau ici au Québec. Et à tous les dimanches matins à 10 h, Rex Humburn prêchait le salut. Et ce prédicateur se spécialisait justement dans la simplicité de l'Évangile, prêchait presque continuellement sur le salut, comment venir à Jésus, comment connaître le Seigneur, comment expérimenter sa grâce et le salut en Jésus-Christ. Alors ma mère, parce qu'il n'y avait pas d'assemblée évangélique dans leur région, suivait la prédication de Rex Humburn le dimanche matin à la télévision. Puis, quelques temps plus tard, elle est décédée. Et puis, pour le service funèbre, on ne pouvait pas faire de service funèbre dans une assemblée chrétienne parce qu'il n'y en avait pas. Alors, le service s'est fait à l'église catholique. Alors, on s'est rendu au petit village où il demeurait. Et à ma grande surprise, quand ce fut le temps de l'homélie, le prêtre a dit, je vais lire un verset de la parole de Dieu. Et à ma grande surprise, il va lire 1 Thessaloniciens, chapitre 4, versets 15 à 18. C'est le passage biblique sur lequel j'ai cité quelques mots il y a quelques instants, alors que ça nous dit qu'au son de la trompette de Dieu, à la voix d'un archange, un signal donné, les morts en Christ vont ressusciter. Et nous, qui serons vivants à cette époque-là, nous allons monter dans les airs à la rencontre du Seigneur. Alors, il lit cela. Et je me dis, wow! Est-ce que la religion catholique aurait changé à ce point qu'il croit maintenant à l'enlèvement de l'Église? Alors, j'étais impatient de l'entendre faire des commentaires sur ce passage biblique et j'étais tellement déçu rapidement parce que le prêtre commence à dire, après avoir lu ce texte, qui est vraiment très clair, facile à comprendre, il dit, « Il ne faudrait pas être dupe au point de croire que nous allons vraiment monter dans les airs à la rencontre du Seigneur. Mais ce que Paul dit ici, ce n'est qu'une image de la résurrection des morts. » Alors, comprenez, même les grandes religions de notre monde ne croient pas à l'enlèvement de l'Église. Les gens du monde, bien sûr, n'ont jamais entendu parler de cela, probablement. Et dans les milieux évangéliques, ben, il y a beaucoup maintenant de doutes. Et comme je mentionnais préalablement, il y a des assemblées qui carrément vous interdisent de prêcher sur le retour du Seigneur. Alors, écoutez, avant d'être sauvé, j'étais comme un peu monsieur tout le monde. Je n'avais jamais entendu parler de ces choses. Et la première fois que je suis venu dans une réunion évangélique, ce samedi soir-là, il y a plusieurs années maintenant, j'y étais parce que mon épouse avait été sauvée quelques semaines avant moi. Et puis, on m'avait dit, viens donc voir au moins. Et puis, il m'avait dit, de toute façon, ils vont vendre de la bonne musique, ils vont vendre des chanteurs. Et moi, j'avais dit oui, non pas que ça m'intéressait, mais c'était pour un peu mettre un arrêt à leur invitation, parce que je me suis dit, si je dis oui, ils ne m'en parleront plus. Et c'est ce qui est arrivé, effectivement, ils ne m'en parlaient plus. Mais quelques jours avant ce samedi, ils m'ont rappelé que j'avais donné ma parole d'aller à cette réunion. Alors, j'ai été comme obligé, je me suis senti obligé de respecter ma parole et je suis allé. Et effectivement, c'était bien. Il y avait un quatuor italien, frère italien, qui chantait, jouait de la musique et c'était vraiment très bien. Et je me souviens clairement qu'un des chants qu'ils ont chanté ce soir-là, c'était « The Meeting in the Air », la rencontre dans les airs. Et je comprenais, parce que je comprends l'anglais, je comprenais les mots, mais j'ignorais la signification de ça, une rencontre dans les airs. Qu'est-ce que c'est? Je n'avais aucune idée de ce que c'était. Mais ce soir-là, quand même, j'ai accepté le Seigneur. Et puis, peu de temps après, alors qu'on suivait les réunions dans cette assemblée, et ça, on parlait d'une grande prophétie qui venait de s'accomplir. Et ça, ça m'a vraiment interpellé parce que je pensais que la Bible était un livre qui ne parlait que de religion et ce n'était pas un sujet qui m'intéressait à cette époque. Et, mais là, c'était des choses précises qui avaient été prophétisées quelquefois il y a des milliers d'années passées. Et ces choses s'accomplissaient maintenant. Alors, je me suis mis à scruter les Écritures dans le domaine de l'eschatologie. Et c'est là que j'ai découvert que être enlevé dans les airs un jour par la puissance de Dieu, c'était une promesse écrite noir sur blanc dans la parole du Seigneur. Et depuis ce moment, ça m'intéressait de scruter les Écritures pour trouver les versets, les passages bibliques où on parlait de ces choses et les autres choses prophétiques. Et c'est ce qui nous a gardés fidèles au Seigneur jusqu'à ce jour.
1: Car Dieu a tant aimé le monde qu'il a donné son Fils unique, afin que quiconque croit en lui ne périsse point, mais qu'il ait la vie éternelle. 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

Épître aux Hébreux, chapitre 11, versets 1 à 16. Croire en Dieu, c'est une façon de posséder déjà les biens qu'on espère. C'est être persuadé que les choses qu'on ne voit pas existent vraiment. Quand on donne nos ancêtres en exemple, c'est à cause de leur foi. Nous croyons en Dieu. Alors, nous comprenons que sa parole a créé le monde. Ainsi, les choses qu'on voit ont été faites à partir de choses qu'on ne voit pas. Abel a cru en Dieu. Alors, il a offert un sacrifice meilleur que celui de Caïn. Parce qu'Abel a cru, Dieu lui-même a accepté ses dons et lui a fait savoir qu'il était juste. Abel est mort, et pourtant, à cause de sa foi, son message se fait encore entendre. Hénoc a cru en Dieu. Alors, il a été enlevé dans les cieux pour ne pas connaître la mort. On ne pouvait plus le retrouver, parce que Dieu l'avait enlevé auprès de lui. Les livres saints disent « Hénoc a été enlevé ». Mais ils disent encore « Avant d'être enlevé, Hénoc plaisait à Dieu ». Personne ne peut plaire à Dieu s'il ne croit pas. Celui qui s'approche de Dieu doit croire ceci. Dieu existe et il récompense ceux qui le cherchent. Noé a cru en Dieu. Dieu lui a annoncé des événements qu'on ne voyait pas encore. Alors Noé a pris la parole de Dieu au sérieux. Il a construit un bateau pour sauver sa famille. En faisant cela, il a condamné le monde. Et à cause de sa foi, Dieu a reconnu que c'était un homme juste. Abraham a cru en Dieu. Alors, il a répondu à son appel. Il a obéi. Il est parti vers un pays que Dieu devait lui donner à posséder. Il est parti sans savoir où il allait. Abraham a cru en Dieu. Alors, il est allé habiter comme un étranger dans le pays promis par Dieu. Il a habité sous des tentes avec Isaac et Jacob. Eux aussi ont reçu la même promesse qu'Abraham. Abraham attendait la ville qui a des fondations solides. Et c'est Dieu qui a fait les plans de cette ville. C'est lui qui l'a construite. Sarah a cru en Dieu. Alors Dieu l'a rendue capable d'avoir un enfant. Pourtant, elle était très vieille. Mais elle était sûre d'une chose. Dieu tient ses promesses. C'est pourquoi un seul ancêtre, Abraham, qui allait bientôt mourir, a donné la vie à une grande famille. Les enfants de cette famille sont aussi nombreux que les étoiles du ciel ou que les grains de sable au bord de la mer, et on ne peut pas les compter. Tous ces gens sont morts en croyant en Dieu. Ils n'ont pas reçu les biens que Dieu avait promis, mais ils les ont vus et les ont salués de loin. Et ils ont affirmé qu'ils étaient des étrangers et des voyageurs sur la terre. En affirmant cela, ils montraient clairement qu'ils cherchaient une patrie. Ils ne pensaient pas à celle qu'ils avaient quittée. Sinon, ils avaient bien le temps de retourner chez eux. En fait, c'est une patrie meilleure qu'ils cherchaient. C'est la patrie du ciel. C'est pourquoi Dieu n'a pas honte d'être appelé leur Dieu. En effet, il leur a préparé une ville.

je demeure à l'abri du Très-Haut. Je repose à l'ombre du Tout-Puissant. Car tu

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Proverbe 15. Le pouvoir des paroles et des attitudes. Une réponse douce apaise la colère, mais une parole dure attise la fureur. La langue des sages rend la connaissance agréable, tandis que la bouche des insensés déverse la folie. Les yeux de l'Éternel sont partout, observant les méchants comme les bons. Une parole bienveillante est un arbre de vie, mais la langue perverse brise le cœur. Le fou méprise l'instruction de son père, mais celui qui accepte le reproche devient sage. La maison du juste regorge de richesses, mais le gain des méchants est source de troubles. Les lèvres des sages répandent la connaissance, tandis que le cœur des insensés est vide. Le sacrifice des méchants est en horreur à l'Éternel, mais la prière des hommes droits lui est agréable. L'Éternel abhorre la conduite des méchants, mais il aime celui qui recherche la justice. Celui qui s'écarte du bon chemin subira une dure correction. Celui qui méprise la réprimande court à sa perte. L'enfer et l'abîme sont à nu devant l'Éternel. Combien plus le cœur des hommes. Le moqueur déteste être repris, il évite la compagnie des sages. Un cœur joyeux éclaire le visage, mais un cœur attristé abat l'esprit. Celui qui est avisé recherche la connaissance, tandis que l'insensé se repaît de folie. Tous les jours du malheureux sont sombres, mais un cœur joyeux est un festin permanent. Mieux vaut peu avec la crainte de l'Éternel qu'un grand trésor dans l'inquiétude. Mieux vaut un plat de légumes là où règne l'amour, qu'un bœuf engraissé là où règne la haine. L'homme emporté attise les conflits, mais celui qui est patient apaise les querelles. Le chemin du paresseux est semé d'embûches, tandis que la voie des justes est un sentier dégagé. Un fils sage réjouit son père, mais l'insensé méprise sa mère. L'insensé trouve son plaisir dans la folie, mais l'homme avisé suit le droit chemin. Les projets échouent, faute de conseils, mais ils s'accomplissent avec de nombreux conseillers. Qu'il est agréable de donner une bonne réponse et qu'une parole dite à propos est précieuse. Le sentier de la vie mène vers le haut pour l'homme avisé, afin de l'éloigner du séjour des morts. L'Éternel renverse la maison des orgueilleux, mais il protège le domaine de la veuve. Les pensées mauvaises sont en horreur à l'Éternel, mais les paroles bienveillantes lui sont agréables. Celui qui est avide de gains malhonnêtes trouble sa maison, mais celui qui rejette la corruption vivra. Le juste réfléchit avant de répondre, mais la bouche des méchants déborde de méchanceté. L'Éternel est loin des méchants, mais il entend la prière des justes. Un regard bienveillant réjouit le cœur, une bonne nouvelle fortifie l'âme. Celui qui accepte la réprimande marche avec les sages, mais celui qui la rejette se nuit à lui-même. Celui qui méprise l'instruction se détruit lui-même, mais celui qui accueille le reproche acquiert du discernement. La crainte de l'Éternel enseigne la sagesse, et l'humilité précède la gloire.

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1: 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Bonjour à tous et bienvenue dans Parlons famille, votre émission sur RFE, la radio de la foi et de l'espérance. Aujourd'hui, nous abordons un sujet sensible mais très courant dans les familles, la difficulté de communiquer avec un adolescent en rébellion. Vous êtes peut-être parent d'un jeune qui ne vous parle plus comme avant, un jeune qui s'énerve, s'isole ou vous répond avec dureté. Peut-être que vous vous sentez impuissant, triste, fatigué. Et vous vous demandez « qu'est-ce que j'ai fait de mal ?» Avant tout, vous n'êtes pas seul et ce que vous vivez n'est pas une fatalité. L'adolescence est une saison mouvementée, c'est une transition entre l'enfance et l'âge adulte, une période où le jeune cherche à s'affirmer, à comprendre qui il est, et souvent, cette quête passe par des tensions avec les parents. Première clé, gardez le lien, même quand c'est difficile. Même si votre adolescent vous repousse, il a besoin de savoir que vous êtes là. Pas pour tout contrôler, mais pour être un repère stable et aimant. Dans l'histoire du fils prodigue, dans l'évangile de Luc chapitre 15, le père reste là, prêt à accueillir, sans reproche, sans violence. Il représente le cœur du Père Céleste, toujours ouvert, toujours plein d'amour. Votre présence silencieuse, votre patience, votre regard bienveillant sont parfois plus puissants que des discours. Deuxième clé, la patience nourrie par la prière. Galates chapitre 5, verset 22, nous parle du fruit de l'esprit. Parmi eux, la patience, la douceur, la maîtrise de soi. Ces qualités sont essentielles pour traverser cette saison. Mais elles ne viennent pas de nos forces, elles viennent de notre connexion quotidienne à Dieu. Alors, priez pour votre enfant. Priez aussi pour vous-même. Demandez à Dieu un cœur renouvelé, un regard de compassion, même dans la tempête. Troisième clé, écoutez plus que parler. Votre adolescent a besoin de se sentir entendu, même s'il n'a pas toujours les bons mots. Parfois, il provoque, mais ce qu'il cherche, c'est d'exister à vos yeux. Jacques, chapitre 1, verset 19, nous dit « Soyez prompt à écouter, lent à parler, lent à la colère. » Même si vous n'êtes pas d'accord, écoutez sans couper. Posez des questions simples, ouvertes, et montrez-lui que ses émotions ont de la valeur.

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0: Faire des erreurs avec Dieu est un péché. Beaucoup de chrétiens sont paralysés spirituellement, non pas par leur manque de foi, mais par peur de se tromper. Peut-être que ça t'est déjà arrivé, tu as voulu prier pour quelqu'un, lui donner une parole de la part de Dieu ou faire un pas de foi, mais tu t'es arrêté avec cette question « Et si je me trompe ? Est-ce que c'est Dieu ? J'ai peur d'échouer. » Dans cette vidéo, je vais te montrer pourquoi Dieu s'attend à ce que tu fasses des erreurs, pourquoi la foi plaît plus à Dieu que la performance, et comment marcher avec le Saint-Esprit sans te condamner, sans te bloquer ou sans t'éteindre spirituellement. Si tu veux avancer avec Dieu, prendre des risques par la foi et rester libre intérieurement, reste jusqu'à la fin de cette vidéo, ce message peut tout changer. 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Alors, faire des erreurs, c'est une étape normale de notre marche avec Dieu. C'est important de le comprendre, parce que souvent on considère que l'erreur peut être un péché, mais non. Dieu s'attend à ce que tu fasses des erreurs. C'est ainsi que tu progresses. Il y a une différence entre désobéir volontairement à la parole de Dieu, ce qui est un péché, et apprendre à marcher avec le Saint-Esprit. Quand le Saint-Esprit nous parle, il nous parle de différentes façons. Et on doit apprendre à reconnaître que c'est lui, on doit oser croire que c'est lui, on doit interpréter ce qu'il nous demande. Des fois, on a une vision, une impulsion, une sensation, un plan tracé dans notre cœur, on fait un rêve, et on a besoin de s'exercer, on a besoin de s'entraîner. Peu importe l'enseignement que tu reçois, peu importe les conseils que l'on te donne, il y aura toujours des premières fois. Des choses nouvelles. Pourquoi ? Parce que quand ta foi grandit, eh bien le Seigneur te demande toujours des choses nouvelles, parce qu'il sait qu'il peut te faire confiance. Donc marcher avec le Saint-Esprit implique d'accepter qu'il est possible de se tromper. Tu vas te tromper. Ça implique d'accepter aussi que tu restes toujours en apprentissage. Et donc la seule façon, la seule manière de persévérer à être conduit par le Saint-Esprit après avoir fait des erreurs, ça m'est arrivé et ça va t'arriver aussi, c'est de garder un cœur tendre. Premièrement, ne te prends pas trop au sérieux. Ne place pas ton identité dans ta performance et reste conscient du regard bienveillant de Dieu sur nous. La peur de se tromper paralyse l'obéissance. Est-ce que ça t'est déjà arrivé d'avoir envie de prier pour quelqu'un ou d'oser faire un pas de foi, mais d'avoir peur de te tromper? La peur de l'échec nous paralyse. On peut attendre encore et encore, mais on ne sera jamais prêt à obéir tant qu'on n'accepte pas la possibilité de faire des erreurs. Et donc, si tu comprends que cette peur de te tromper est un obstacle à la foi et que tu acceptes qu'il est possible que tu te trompes et que finalement, c'est pas grave, tu libères ta foi, tu relâches ta foi. Alors, ça peut sembler insécurisant ce que je dis parce qu'on se dit « Mais oui, mais là, si je vais faire des erreurs, moi, j'ai pas envie de me tromper, j'ai pas envie de blesser les gens ou de faire n'importe quoi ou d'avoir l'air ridicule. » Alors, il est important que tu te crées un contexte sécurisant qui va te permettre de faire des erreurs sans grandes conséquences. Dieu sait que tu dois apprendre, tu sais que tu dois apprendre et Dieu n'attend pas que tu saches tout ni que tu aies tout compris pour t'envoyer à l'action. Regarde ce que Jésus a fait avec ses disciples. Il n'a pas attendu qu'ils aient une doctrine parfaite pour leur confier sa puissance et son autorité pour guérir les malades et chasser les démons. Il les a corrigés au fur et à mesure qu'ils allaient. Donc comprends bien ceci, Dieu te comprenait parfaitement. Il ne te demandera jamais quelque chose qui te soit impossible, mais il te demandera de dépendre de lui. C'est ça la foi, c'est dépendre lui. Alors voici 3 garde-fous qui vont te permettre d'essayer de t'exercer, d'oser obéir à Dieu, tout en étant dans un contexte sécuritaire qui fait que si jamais tu te trompes, tu fais une erreur, eh bien les conséquences seront limitées. Tout d'abord, connais ta Bible. Quand tu reçois une direction, une pensée, une impulsion dans la prière, cherche un point de référence biblique. Souvent, les gens ne connaissent pas, c'est la parole de Dieu. Et alors que quelque chose est tout à fait biblique, que Dieu a déjà parlé de cette façon-là à d'autres personnages bibliques, eh bien, ils se disent « Ah, c'est bizarre ». Alors que quand on sait que Ésaïe, Ézéchiel, Ananias, Jésus, Jean, Pierre, Daniel, Dieu leur a parlé de cette façon-là, eh bien, ça nous donne un point d'accroche, un point de référence biblique. Et donc, c'est important que tu t'assures que tu connaisses la parole de Dieu. Quand tu lis les textes prophétiques, des fois, ça peut sembler bizarre. On dit, mais est-ce que vraiment ça me concerne? Les prophéties sur Moab et ce qui se passe, les prophéties messianiques et ceci et cela. Dis-toi que tous les hommes de Dieu, tous les prophètes dans la parole, que ce soit dans les livres de Samuel, dans les juges, que ce soit Moïse, eh bien, c'était des hommes comme toi et moi qui ont dû simplement écouter Dieu, lui faire confiance et oser agir par la foi. Donc, appuie-toi sur la parole pour savoir si ce qui vient dans ton esprit est conforme aux Écritures. Est-ce que Dieu a déjà parlé de cette façon-là? Est-ce que c'est conforme au cœur de Dieu? Est-ce que, eh bien, c'est biblique? Dans le sens que, est-ce que c'est OK de faire ça d'un point de vue biblique? Deuxièmement, garde une attitude humble. C'est quoi une attitude humble? Eh bien, l'humilité, c'est pas dire « je suis nul, je ne vaux rien », c'est de dire simplement « j'ai besoin de Dieu et je ne sais pas tout ». Vous savez, Jésus a dit dans Jean 15, 5, « sans Jésus, nous ne pouvons rien faire ». Il a dit « sans moi, vous ne pouvez rien faire ». Donc, si tu as une attitude humble, tu ne te présentes pas comme le gars super spirituel qui a tout compris, le grand prophète de l'Éternel, mais dis simplement « dans la prière, voici ce que j'ai reçu, voici ce que je crois avoir reçu du Seigneur, ce qui n'est pas un manque de foi ». Eh bien, tu restes dans une attitude d'humilité. Comme tu comprends aussi que tu ne sais pas tout, tu réalises aussi que tu as besoin du corps de Christ. Et il y a une grande sécurité à être entouré de frères et sœurs spirituels. La Bible nous dit que la sagesse se trouve dans le grand nombre de conseillers. C'est pour ça que demander conseil avant ou après une action permet d'éviter certaines erreurs ou de ne pas les reproduire. Donc, reste humble. Entoure-toi de frères et sœurs qui vont pouvoir confirmer alors que tu vas leur partager ce que tu reçois. Tu vas pouvoir soumettre ce que tu reçois à l'avis des uns et des autres, des hommes et des femmes de Dieu, des gens qui sont des gens de prière. Et aussi, ça peut être bien de prier, quand tu pries pour quelqu'un, de prier en équipe, d'être par deux. De cette façon-là, tu peux avoir des confirmations et ça va encourager ta foi. Troisièmement, laisse toujours l'amour te guider. Souviens-toi que Dieu est amour. Et peu importe la révélation, la puissance ou la foi, sans l'amour, nous ne sommes rien. L'apôtre Paul dit, si j'ai la foi à déplacer les montagnes, toutes les révélations, la connaissance, si je n'ai pas l'amour, je ne suis rien. C'est dans 1 Corinthiens chapitre 13 et versets 1 à 3. L'amour pour celui à qui on parle, celui pour qui on prie, doit toujours être supérieur à la révélation ou à la puissance. Pose-toi la question, est-ce que j'aimerais qu'on agisse envers moi de cette façon-là? Si la réponse est non, alors ne le fais pas pour les autres. Vous savez, Jésus a dit, faites aux autres ce que vous voulez qu'on fasse pour vous. Est-ce que tu aimerais qu'on traite ta mère ou ton enfant de cette façon-là? Si la réponse est non, alors ne le fais pas. Si tu agis avec humilité, si tu agis avec amour, alors même si tu te trompes, tu ne feras de mal à personne. Donc, le premier filtre, c'est est-ce que c'est biblique? Le deuxième filtre, c'est est-ce que je suis dans l'amour? En apprenant de tes erreurs, mais en ne les laissant pas t'arrêter, eh bien, tu vas progresser. Le problème, c'est que la plupart des gens font une erreur, puis se ferment. Ils disent, voilà, je pensais que Dieu m'avait parlé et je me suis trompé. Peut-être que c'était juste tes pensées. Peut-être que c'était juste un désir personnel. Peut-être que tu as mal interprété. Ça venait de Dieu, mais tu as mal compris la vision, la révélation. Peut-être que ce n'était pas le bon timing. Peut-être que tu ne l'as pas exécuté correctement. En tout cas, tu t'es trompé. Et ça va arriver, ça va arriver. Moi, ça m'est arrivé plein de fois. Mais le problème, c'est que les gens font une erreur et ensuite, ils se disent, je n'y arriverai jamais, ce n'est pas pour moi. Mais si tu comprends qu'apprendre à être conduit par le Saint-Esprit, c'est comme apprendre une langue étrangère, bah, des fois, on dit n'importe quoi, parce qu'on dit un mot à la place d'un autre, la conjugaison, ça ne va pas, la prononciation, ça ne va pas, il y a toutes sortes de choses qui sont problématiques. Mais ce n'est pas grave, on sait qu'on va faire des erreurs, mais en progressant, en s'entraînant, on va persévérer. Des fois aussi, on peut confondre, par exemple, l'urgence et l'importance. Je donne un exemple. Vous faites un rêve plusieurs fois, ou alors vous avez plusieurs fois la même vision, ou vous sentez vos cœurs battre plus fort, alors que Dieu vous parle. Vous pouvez penser que c'est quelque chose de très urgent, alors qu'en fait c'est Dieu qui vous montre juste que c'est important. L'urgence nous donne un sens au niveau du timing, au niveau du temps, de la temporalité, ce qu'il faut que ce soit fait maintenant tout de suite, alors que l'importance nous dit « Ok, c'est important, il faut que j'y réfléchisse et que je le fasse de la bonne façon ». Souvent, la précipitation vient de cette confusion. Les gens se disent « Oh, c'est important, il faut le faire maintenant ». Et donc, ils essayent d'agir tout de suite sans avoir pris le temps de réfléchir, alors que ce n'est pas le bon moment parce qu'ils n'ont pas tous les éléments, ou ils n'ont pas encore tout bien compris, ou ça nécessitait plus de réflexion. Et donc, ensuite de ça, on se trompe. La honte et la douleur étouffent notre foi et ça nous paralyse. N'aie pas peur du ridicule. N'aie pas peur du ridicule. C'est d'ailleurs la raison pour laquelle la Bible nous dit qu'on ne doit pas mépriser les prophéties. Pourquoi on ne doit pas mépriser les prophéties? Ben parce que des fois c'est bizarre, ça dépasse nos pensées. Mais aussi dans la prophétie, il y a une dimension d'apprentissage, il y a une dimension d'humanité. C'est pour ça qu'on doit tout examiner et retenir ce qui est bon. Il y a du bon, mais il y a aussi des choses à mettre de côté. Et donc, quand on a été dans un contexte où il y a eu de l'immaturité, où nous-mêmes on a de l'immaturité, et on grandit, mais il y a toujours des niveaux dans lesquels on est immature. Vous pouvez être un expert de quelque chose, et là vous allez prendre des cours de quelque chose que vous ne connaissez pas du tout, et vous vous retrouvez au niveau débutant, novice, apprenti. Vous allez faire d'autres erreurs. Il va vous arriver d'autres opportunités pour prier pour des gens, ou pour obéir au Saint-Esprit. Donc, dites-vous à chaque fois que vous êtes en apprentissage et que c'est une opportunité de vous développer et d'apprendre quelque chose. Le problème, ce n'est pas de faire des erreurs. Le problème, c'est de refaire toujours la même erreur. Ou alors de ne plus rien faire par peur de se tromper à nouveau. Alors pourquoi la Bible nous parle qu'on doit agir avec foi? C'est que dans la foi, il y a une dimension de confiance et il y a aussi une dimension de risque. Pourquoi? Bien parce que quand Dieu me demande de faire quelque chose, ça sous-entend que lorsque je vais obéir, lui va faire sa part. Mais l'idée, c'est qu'il ne va faire sa part que si j'ai bien entendu que c'est lui qui m'a parlé. Parce que si je me suis trompé, si j'ai confondu mes pensées avec celles de Dieu, ou si je n'ai pas bien compris ce que Dieu m'a demandé, Dieu ne va rien faire. Et donc, c'est là qu'intervient la notion de risque. Et donc, la foi, c'est prendre un risque. Et tu dois comprendre que Dieu privilégie la foi plus encore que la réussite. Dieu aime la foi. Il ne dit pas qu'il aime les succès. Ce n'est pas les succès qui plaisent à Dieu, c'est la foi. Pourquoi? Parce qu'il ne peut pas y avoir de succès sans la prise de risque. Et donc quand tu comprends que Dieu aime la foi, que Dieu aime ta prise de risque, que Dieu aime le fait que tu oses croire que ça se pourrait que ce soit Dieu, et que tu oses prendre le risque d'être ridicule, que tu oses prendre le risque qu'on te dise « ben non, ça ne me parle pas du tout », et que donc tu te mets dans cette situation de vulnérabilité, ça plaît à Dieu, parce que tu l'as fait pour lui, parce que tu as osé croire qu'il peut te parler. Et ça, c'est ce qu'il aime. C'est pour ça que la Bible dit que sans la foi, il est impossible de lui être agréable. Dieu prend plaisir à la foi qui prend un risque. Donc ta part dans la foi, c'est de croire. Mais la part de Dieu, c'est d'accomplir sa parole. Si tu te trompes, ce n'est pas parce que tu as échoué à manifester la puissance de Dieu, parce que ce n'est pas dans ta capacité. C'est simplement que tu n'as pas encore compris exactement ce qu'il te demandait ou que ce n'était pas le bon moment ou la bonne personne pour partager cette parole. Peut-être que par exemple, tu as une parole de connaissance, tu fais un rêve ou Dieu te donne une vision, tu dois prier pour quelqu'un qui a tel problème. Et puis tu croises un collègue ou un ami, un membre de ta famille, puis tu penses que c'est lui. Et tu te lances, tu dis « Est-ce que tu as tel problème? Est-ce que je peux prier pour toi ?» J'ai une vision, la personne te dit « Ben non, c'est pas moi du tout. » Et là, tu te dis « Ah, je me suis trompé. » Alors que peut-être que la personne, tu vas la rencontrer dans l'après-midi. Mais si tu te dis « J'ai échoué dans le destinataire, mais j'ai pas échoué dans l'expéditeur, je sais que j'ai une parole de Dieu. » Alors si ce n'est pas pour cette personne, ça va être pour quelqu'un d'autre, tu restes dans la foi. Et c'est ça qui plaît à Dieu. Quand tu te trompes, ne pense pas que Dieu te tourne le dos, ou que tu dois essayer de regagner sa faveur pour la pitoyer, ou essayer de lui prouver que tu es digne, tu mérites son amour. Non, au contraire, Dieu se réjouit de ta foi qui grandit. Un petit peu comme un enfant qui fait du sport et qui va échouer telle activité. Ma fille a fait une compétition de gymnastique, à un moment elle est tombée de la poutre. Mais c'est pas grave, elle est remontée sur la poutre et elle a continué. L'idée c'est que pour qu'elle puisse y arriver, il faut qu'elle persévère. Et ce regard bienveillant que nous pouvons avoir sur nos enfants, ce regard bienveillant, eh bien Dieu l'a sur nous. Donc, ne pense pas que Dieu détourne son regard lorsque tu te trompes, mais au contraire, il est fier de toi parce que tu as essayé. J'aimerais t'encourager à fixer tes yeux sur Jésus. Dieu se réjouit de ton cœur dépendant du Saint-Esprit. Il va t'encourager, mais pour ça, il faut que tu fixes tes yeux sur Jésus. Laisse son amour te réconforter. Alors que tu es dans une situation difficile, Jésus a les regards sur toi. Et lorsque tu comprends que Dieu t'aime, indépendamment de tes succès ou de tes échecs, alors tu es en paix et tu peux apprendre sereinement. Souviens-toi que c'est Jésus qui fait grandir la foi. Donc si tu veux que ta foi grandisse, tu dois contempler Jésus. Pourquoi ? Parce que plus tu le contemples, plus tu réalises qu'il est le Tout-Puissant. Et qu'en fait, tout ce qu'il attend de toi, c'est ton obéissance. Tu ne peux pas produire la foi par toi-même, mais tu dois la mettre en action. Donc l'idée, c'est que tu regardes Jésus, tu lis les Écritures, tu contemples le Seigneur dans l'adoration, ta foi augmente. Mais ta foi, tant que tu ne la mets pas en action, elle ne vaut rien. Mais tu dois mettre ta foi en action tout en restant dépendant de son amour. Sinon, tu risques de te décourager parce que tu vas essayer tout seul. Lorsque tu ouvres la bouche, que tu oses imposer les mains, que tu oses témoigner, que tu oses partager une parole, Dieu est avec toi. Et c'est conscient du fait que Dieu est avec toi que tu peux persévérer. Alors on a parlé du fait de se tromper, mais il faut que tu veilles aussi, que tu fasses attention lorsque tu as du succès. Parce que la Bible dit « Avec Dieu, nous ferons des exploits ». Et c'est merveilleux. C'est merveilleux de donner une parole de connaissance précise. C'est merveilleux d'avoir une vision, une révélation, d'exercer le discernement des esprits, de voir une délivrance, de voir une guérison, de que quelqu'un soit encouragé, que quelqu'un donne sa vie à Jésus. Tout ça, c'est merveilleux. Mais fais attention à l'orgueil après le succès. Parce que ça pourrait te monter à la tête. L'orgueil peut t'aveugler et t'empêcher de continuer à progresser. Ne pense pas que tu es arrivé, que tu sais. Non. Chaque situation est différente. Et quand tu marches par la foi et que Dieu agit, souviens-toi que c'est lui qui accomplit sa parole. Et donc la prochaine fois, il te demandera probablement quelque chose qui nécessite encore plus de foi parce que tu as grandi justement. Parce que maintenant, tu as une histoire avec lui. Et donc, il est nécessaire que tu restes toujours dans une posture d'apprentissage, de dépendance avec un cœur enseignable. Sinon, tu vas dire « Je sais, je gère, je maîtrise, voici ce que j'ai fait hier » et tu vas penser pouvoir reproduire la même chose demain et ça ne marchera pas. Pourquoi ? Parce que tu dois dépendre du Saint-Esprit. Avoir la foi, ce n'est pas se croire comme un ou se voir comme un grand homme ou une grande femme de Dieu, non. Avoir la foi, c'est se souvenir que je suis juste un simple être humain avec un grand Dieu à l'intérieur de moi. C'est ce que l'apôtre Paul dit dans 2 Corinthiens 4, 7, « Nous portons un trésor dans des vases de terre ». Alors j'aimerais prier maintenant pour toi si tu as été découragé. Peut-être que tu as cessé de prendre des risques. Peut-être que tu as voulu donner une parole de connaissance ou une parole prophétique et tu t'es trompé. Et ça va t'arriver encore. Mais si tu veux pouvoir à nouveau prophétiser et bénir des gens que Dieu t'utilise, il faut que tu recommences. Peut-être que tu as été repris durement au lieu d'être accompagné et tu t'es refermé. Peut-être qu'on a exigé de toi que ce soit parfait tout le temps. Alors que tu es juste en apprentissage. La Bible dit même, l'apôtre Paul dit aux Corinthiens, on connaît en partie, on prophétise en partie. Donc même lorsqu'on est entre guillemets un expert, au sens qu'on est vraiment connecté avec Dieu, ça va arriver qu'il y ait des choses qu'on ne sache pas. Alors j'aimerais t'encourager, si tu as été découragé, à ranimer la flamme. C'est ce que dit Paul à 2 Timothée, dans 2 Timothée 1, 6. Ranime la flamme du don que tu as reçu. Décide de te confier à nouveau à Dieu et dis-lui, Seigneur, utilise-moi. Saint-Esprit, parle-moi. Me voici. Je veux continuer d'apprendre. Je veux continuer d'avancer avec toi pour la gloire de Jésus. Et j'aimerais prier maintenant pour que les mauvais souvenirs, la peur, soient échangés maintenant par la foi et la joie de faire des progrès. J'aimerais m'adresser maintenant aux responsables spirituels. Si tu es un responsable spirituel, animateur d'un groupe de prière, de jeunesse ou d'une église, tu es pasteur, prêtre, peu importe, il est essentiel de créer une culture d'église qui encourage la prise de risque et qui accepte l'apprentissage. Si le cadre est sécuritaire de « est-ce que c'est biblique ?» Est-ce qu'on reste dans une position d'humilité? Et est-ce qu'on reste dans l'amour? Et qu'on encourage les gens à essayer? Eh bien, les gens vont se développer. Ils vont oser partager ce qu'ils ont reçu. Vous savez, lorsqu'on dit aux gens prophétiser, peu de gens osent le faire. Mais si on dit aux gens demandez à Jésus ce qu'il veut vous dire, ou ce qu'il veut dire pour l'assemblée, ou pour telle personne, et écrivez-le, et soumettez-le maintenant aux responsables, les gens le font plus facilement. Pourquoi? Parce qu'ils ont moins peur d'échouer. Parce qu'ils ont moins peur de se lancer devant tout le monde et de se tromper. Et donc, ce que vous allez constater, c'est qu'un grand nombre de personnes ont des visions, entendent Dieu, voient dans l'esprit. Mais souvent, c'est la peur d'échouer, la peur d'être mal reçu, qui fait qu'ils ne partagent pas ce qu'ils reçoivent. Et donc, si vous créez ce contexte où les gens savent que, à partir du moment où c'est biblique, à partir du moment où il y a de l'humilité, et à partir du moment où c'est fait dans l'amour, eh bien, les gens peuvent essayer et qu'ils n'ont pas peur de se prendre un coup de bâton sur la tête, eh bien, il y a toute une dimension prophétique qui va se développer dans votre assemblée. Et pourquoi? Pour l'édification de tous. Donc, souvenez-vous que tout doit être examiné. On ne doit pas tout accepter naïvement, mais on ne doit pas non plus étouffer ce que Dieu veut faire. C'est pour ça que la Bible dit « Ne méprisez pas les prophéties ». Pourquoi? Mais parce que sinon, si on dit « Oh, mais là, les gens doivent apprendre, donc quand vous serez parfait, vous recommencerez », ben, les gens ne peuvent pas progresser. Et donc, il n'y a plus de prophétie. Et donc, le corps de Christ qui aurait dû être édifié, encouragé, consolé, ne l'est pas. Et c'est une grande souffrance pour le corps de Christ. Si tu veux voir la gloire de Dieu et le réveil, permets aux personnes qui se lèvent d'apprendre. Corrige toujours avec bienveillance. Il est nécessaire de corriger une mauvaise attitude, un manque d'amour, un manque d'humilité ou un esprit indépendant. Mais on ne doit pas écraser quelqu'un simplement parce qu'il n'a pas encore tout compris. Donc j'aimerais prier maintenant pour vous, afin que vous puissiez expérimenter cette liberté d'enfant de Dieu. J'apprends à marcher avec le Saint-Esprit et des fois je me trompe et c'est pas grave, mais je reste dans l'amour, dans l'humilité, dans le cadre de la parole de Dieu et je vais vivre cet émerveillement de voir Dieu agir au travers de moi. Seigneur, je te prie pour toutes celles et ceux qui regardent cette vidéo maintenant et spécifiquement pour celles et ceux qui ont été découragés, celles et ceux qui sont paralysés par la peur, celles et ceux qui ont été repris trop durement ou qui peut-être sont insécurisés parce qu'il n'y a pas de cadre sécurisant. Et je prie maintenant pour que ce qui a été partagé vienne, soit semé dans leur cœur et que ça produise une liberté, une joie et une sécurité. Je prie pour toutes celles et ceux qui se sont arrêtés, qui ont fermé leur bouche, qui se sont éteints ou qui ont peur. Et je prie maintenant pour que l'audace vienne. Je prie maintenant pour qu'il y ait à nouveau l'attente et la joie de voir ce que tu vas faire au travers d'eux. Je prie pour que les yeux et les oreilles spirituelles s'ouvrent maintenant et que vous puissiez être utilisés puissamment par le Saint-Esprit. Je vous bénis. Partagez-moi en commentaire ce que cette vidéo vous a apporté. Est-ce que ça vous est déjà arrivé d'être paralysé par la peur de faire des erreurs et comment vous l'avez surmonté? Et n'oubliez pas, si vous ne l'avez pas encore fait, je vous encourage à télécharger les 3 premiers chapitres de mon livre « À l'écoute de Dieu » qui vous permettra de distinguer la voix du Saint-Esprit au travers de vos pensées. Et ça va vraiment vous aider pour tout ce qui concerne la prophétie, la parole de connaissance et l'interprétation des visions. Je vous dis à très bientôt. Que Dieu vous bénisse.
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2: Bienvenue dans cette série de prières inspirées de l'émission Parlons Famille sur notre radio, la radio de la foi et de l'espérance. Chaque prière a été pensée pour accompagner, fortifier et encourager les parents dans les défis qu'ils rencontrent au sein de leur foyer. Ces moments d'intercession sont là pour vous rappeler que Dieu est présent, puissant et fidèle. Prenez une pause, laissez-vous porter et permettez à ces paroles de fortifier votre foi, d'apaiser vos peurs et de raviver l'espérance dans votre cœur. La difficulté de communiquer avec un adolescent en rébellion. Seigneur, tu es le Dieu qui comprend même les silences. Je viens à toi pour mon enfant, mon adolescent, qui traverse un moment de distance et de rébellion. Tu vois son cœur, ses luttes, ses blessures cachées. Moi, Seigneur, je me sens dépassée, mais toi, tu ne perds jamais le fil. Je proclame ta promesse de Proverbes, chapitre 22, verset 6. Instruis l'enfant selon la voie qu'il doit suivre, et quand il sera vieux, il ne s'en détournera pas. Je déclare que la semence de ta parole portera du fruit en son temps. Donne-moi la patience, la douceur, la fermeté aimante. Fais tomber les murs entre nous. Par ton esprit, restaure la communication, renouvelle le lien et protège son âme de toute confusion. Dans le nom puissant de Jésus, Amen.

Jacques chapitre 4. Le danger des mauvais désirs. D'où viennent les conflits et les querelles parmi vous? Ne proviennent-ils pas de vos désirs égoïstes qui mènent un combat incessant en vous? Vous convoitez ce que vous n'avez pas, mais vos désirs restent inassouvis. Vous êtes remplis de jalousie, vous vous consumez d'envie, et pourtant, vous ne parvenez pas à obtenir ce que vous voulez. Vous bataillez, vous vous disputez, mais vous ne possédez pas parce que vous ne demandez pas à Dieu. Ou bien, lorsque vous demandez, vous ne recevez rien, car vos demandes sont animées de mauvaises intentions. Vous souhaitez uniquement satisfaire vos propres plaisirs. Peuple infidèle, ne savez-vous pas que l'amour pour le monde est une hostilité envers Dieu? Celui qui veut être ami du monde se rend ennemi de Dieu. Pensez-vous que l'Écriture parle en vain lorsqu'elle affirme que Dieu ne tolère aucun rival de l'Esprit qu'il a fait habiter en nous? Mais bien plus grande est la grâce qu'il nous accorde. Voici ce que dit l'Écriture. Dieu s'oppose aux orgueilleux, mais il accorde sa grâce aux humbles. Soumettez-vous donc à Dieu, résistez au diable, et il fuira loin de vous. Approchez-vous de Dieu, et il s'approchera de vous. Nettoyez vos mains, pécheurs, et purifiez votre cœur, vous qui êtes partagés entre deux voies. Prenez conscience de votre misère, soyez dans le deuil, pleurez. Que votre rire se change en pleurs et votre joie en tristesse. Abaissez-vous devant le Seigneur et il vous relèvera. Ne pas s'ériger en juge d'autrui. Frères et sœurs, ne vous critiquez pas les uns les autres. Celui qui critique son frère ou sa sœur et se fait leur juge critique en réalité la loi et se place au-dessus d'elle. Mais si tu juges la loi, tu ne te places plus sous son autorité, mais tu prétends être son juge. Or, il n'y a qu'un seul législateur et juge. Celui qui peut sauver et qui peut condamner. Mais toi, qui es-tu pour juger ton prochain? La tentation des richesses. Et maintenant, écoutez-moi, vous qui dites, aujourd'hui ou demain, nous irons dans telle ville, nous y passerons une année, nous y ferons du commerce et nous gagnerons de l'argent. Mais savez-vous seulement ce que demain vous réserve? Qu'est-ce que votre vie? Une brume légère, visible pour un temps, puis qui se dissipe rapidement. Voici ce que vous devriez plutôt dire. Si le Seigneur le veut, nous vivrons et nous ferons ceci ou cela. Mais en réalité, vous placez votre orgueil dans vos projets présomptueux. Or, toute fierté de ce genre est mauvaise. Celui qui sait faire le bien et ne le fait pas se rend coupable d'un péché.

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Ça fait plusieurs années que je travaille chez Portes Ouvertes et que je vois les chiffres du nombre de chrétiens tués dramatiquement élevés en Afrique subsaharienne. On a malheureusement tendance à s'habituer à ces chiffres de façon franchement un peu fataliste. Et pour moi, c'est une folie. Comme si c'était normal, c'est loin, et puis là-bas, il y a beaucoup de terrorisme. Non, c'est pas normal de voir autant d'hommes et de femmes tués inlassablement depuis plusieurs années. Alors, il y a des témoignages qui viennent me réveiller brutalement, qui me ramènent à cette réalité. Clem, il y a des hommes, des femmes, des enfants, tes frères et tes sœurs dans la foi qui sont pourchassés parce qu'ils aiment Jésus-Christ comme toi. Typiquement, ce témoignage, elle s'appelle Sarah. Elle avait environ le même âge que moi le jour où il y a eu une attaque dans son village au Cameroun. Ce jour-là, Sarah, elle venait d'accoucher et voilà ce qu'elle nous dit. J'ai simplement pris mon bébé dans mes bras et j'ai couru, même si j'avais encore mal et que je venais d'accoucher. J'ai sauté le mur à l'arrière de la maison et j'ai couru vers le buisson. Je n'arrive même pas à imaginer comment c'est physiquement possible de s'enfuir en courant alors qu'on vient d'accoucher. Heureusement, Sarah et sa fille Adi ont survécu. Mais franchement, quel traumatisme! Des Sarah, il y en a beaucoup en Afrique subsaharienne. Elles n'ont pas toutes la même histoire, mais elles doivent affronter chaque jour la crainte d'être attaquées par des terroristes. Et peu importe que ce soit le jour de leur mariage ou de la naissance de leur enfant, quand l'extrémisme sévit, il sévit. Voici les régions où les chrétiens subissent des violences de la part des extrémistes islamiques en Afrique subsaharienne. Le Nigeria en fait partie. En 2021, il est classé en 9e position de l'index mondial de persécution des chrétiens, un classement où les chrétiens sont le plus persécutés dans le monde. D'ailleurs, la République démocratique du Congo, le Mozambique et le Burkina Faso font également partie de cet index. On a constaté que le nombre de chrétiens tués dans le monde a augmenté de 60% en 2020. Eh bien, 90% de ceux qui ont été tués l'ont été en Afrique subsaharienne. Alors oui, en Afrique subsaharienne, on peut parler d'un incontrôlable foyer du terrorisme qui brûle de plus en plus fort. Et c'est d'ailleurs comme cela que l'on a présenté ces informations à des journalistes. On leur a montré cette vidéo tournée au Nigeria, que vous avez peut-être déjà vue sur notre chaîne YouTube ou si vous êtes abonné à notre newsletter.

0: Quand je pense aux chrétiens d'Afrique subsaharienne, eh bien je pense aux amis du prophète Daniel qui ont été jetés dans la fournaise au milieu des flammes. Pourquoi ? Parce qu'ils voulaient rester fidèles à leurs convictions religieuses. Eh bien non seulement la fournaise, elle ne les consumait pas, mais en plus de cela, il y avait quelqu'un d'autre qui les accompagnait dans cette fournaise, qui les aidait. Ils n'étaient pas seuls. Jésus-Christ est avec chacun de ses enfants qui souffrent dans la fournaise. Et vous savez quoi ? Eh bien sa présence, elle se manifeste aussi par notre présence aux côtés de nos frères et sœurs persécutés. Portes ouvertes avec ses partenaires, essaie d'apporter un soutien à la fois sur les plans économiques, social, émotionnel, physique et spirituel. Voici quelques témoignages qu'on a récoltés auprès d'une équipière située en Afrique de l'Ouest.
1: Je peux parler de Marie. Elle, c'est une veuve de 37 ans à l'extrême nord du Cameroun. Alors, son mari a été tué en août dernier. Il y avait une attaque dans leur village. Ils étaient quelques 6 hommes. Tout juste à côté de l'église, ils montaient la garde parce que la nuit, on ne dort pas sur ses deux yeux, comme on dit chez nous. Et donc, ils montaient la garde, il y a eu cette attaque, ces assaillants sont venus et ils ont ouvert le feu. Les autres ont pu s'échapper à justesse, mais son mari, malheureusement, n'a pas pu. Il a reçu une balle à la poitrine. Et donc, voici Marie. Pendant cette attaque, les autres ont pu s'enfuir. Elle s'est réfugiée sur la montagne avec, elle a 5 enfants biologiques. Et 4 autres enfants dont elle et son mari s'occupaient. Et donc, ils se sont retrouvés sur la montagne avec rien. L'église a essayé de leur construire une petite hutte. Et c'est là où elle est avec ses enfants. Et donc, vous pouvez imaginer, avec 9 enfants à sa charge, les denrées alimentaires qu'elle a reçues lui ont vraiment soulagée. Parce que nous donnons des quantités qui peuvent couvrir 2 à 3 mois pour une famille moyenne. De 5 à 7 personnes. Donc, cela a vraiment été un très grand soulagement pour elle. Et plus particulièrement, après la mort de son mari, l'un de ses enfants est tombé malade. L'enfant souffrait du palu. Donc, l'argent qu'elle a reçu, elle a pu acheter des médicaments pour cet enfant. Et après quelques jours, l'enfant était déjà sur ses pieds. Donc, c'était un très grand soulagement. Je peux aussi parler d'Adamou. Lui, c'est un enseignant. Et lors de l'attaque dans son village, ses assaillants sont arrivés nombreux, ils criaient comme ils font toujours, Allah, Wakba et tout. Et donc, en tirant en l'air, les gens se sont enfuis. Et lorsque, après l'attaque, ils sont rentrés, il a trouvé sa maison complètement vidée. Parce que quand ils attaquent, ils pillent tout ce qui est de valeur, les stocks de nourriture, de l'argent, des vêtements, tout ce qui peut leur être utile. Et donc, Adamou s'est retrouvé sans rien. Et vous savez, ce n'est pas une situation facile pour un père de famille. Et donc, avec ce qu'il a reçu dans le paquet, il était vraiment reconnaissant. Mais je dirais aussi que ce qu'il a dit après avoir reçu ces choses qui est vraiment important, il a dit merci. Merci d'être avec nous. Merci d'être venu même pour nous voir dans cette zone rouge. Parce que cela prouve que nous ne sommes pas seuls. Donc, en fait, c'est plus cet espoir-là qui est communiqué, même au-delà de ces produits qu'ils reçoivent, que ce soit des denrées alimentaires, que ce soit autre chose.
0: Il y a également une autre façon d'aider, et cette fois-ci, c'est un chrétien du Nord Cameroun qui a parcouru des kilomètres pour pouvoir nous raconter son histoire par visioconférence. Et lorsque notre directeur, Patrick Victor, lui a demandé qu'est-ce qui pourrait améliorer la situation des chrétiens sur place, eh bien, voilà ce qu'il a répondu.
2: Pour améliorer la situation des chrétiens dans la région, nous demandons à ce que nous et vous, nous soutenez dans la prière, afin que nous tous, nous retrouvons notre pays dans les bonnes conditions et dans la paix. Demandons la prière. La prière est l'arme des chrétiens. Nos familles, nos proches, nos amis, dans notre pays ou les pays extérieurs. Soutenez-nous dans la prière.
0: Cet homme a échappé de peu à la mort. Alors que son village a été attaqué, il a été épargné en se faisant passer pour quelqu'un d'autre. Mais l'un de ses enfants a été jeté dans le feu par des terroristes. Et il n'a toujours pas retrouvé l'usage de tous ses membres. Prions pour ce jeune homme. Prions pour cette famille. Prions pour ce pays. Soyons à leur côté dans la fournaise.

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0: Tu connais cet homme ? J'ai dit, oui, je le connais. C'est un serviteur de Dieu. Il dit, regarde-le attentivement. Et puis, sous mes yeux, le monsieur devient transparent. Le Seigneur me dit, regarde son cœur. Son cœur était encombré de toutes sortes de convoitises. Wow. Et derrière lui se tenait le Seigneur. Et Jésus dit, il y a longtemps que lui et moi, on est séparés. Et il n'est même pas au courant. Pour nous, les pasteurs, le fait que Dieu ne se répand pas de ses dons et de ses appels est le plus grand piège des serviteurs de Dieu. Parce que vous continuez de prier pour les malades, ils guérissent. Vous continuez de prophétiser juste. Vous pensez que Dieu est avec vous. Et pourtant, il y a très longtemps, il est parti. Vous ne vous êtes même pas rendu compte. C'est quand les 70 sont revenus, à Luc chapitre 10, ils sont revenus, ils ont dit à Jésus, « Ah ouais, Jésus, quand on était à Paris, on a vu ci, on a vu ça. » Jésus a dit, « Chut, il ne s'agit pas des signes. Hein. »
1: Oui, c'est vrai.
0: Est-ce que vos noms sont inscrits dans le livre de vie? Parce qu'aujourd'hui, sur la terre, il y a beaucoup d'ouvriers d'iniquité qui sont des faiseurs de miracles. Et des foules nombreuses les suivent parce qu'ils font des miracles, mais ils ne sont pas en train de les conduire à la vie éternelle, ils les conduisent à la perdition. Parce que si votre pasteur est perdu, il ne peut pas vous amener à la vie éternelle. De nombreux siècles avant que toi et moi soyons venus ici, Jésus avait dit que le chemin qui mène à la vie éternelle sera étroit. Et la porte sera resserrée. Donc, dans l'économie de Dieu, le chemin qui mène à la vie éternelle n'est pas un chemin embouteillé. Étroite est la voie, resserrer le chemin qui mène à la vie éternelle. Très peu sont ceux qui le trouvent, c'est les paroles de Jésus. Donc ça n'a pas besoin que quelqu'un ait eu une révélation qu'il soit allé au troisième ciel pour l'entendre. C'est écrit noir sur blanc.
1: C'est écrit, oui.
0: Spacieux est le chemin, large est la voie qui mène à la perdition. Il y a des millions, ça se bouscule là-bas, c'est de grands bouchons. Donc, tu sais, c'est parce que nous sommes tellement éloignés de l'évangile que ces textes-là, quand vous les citez aujourd'hui dans l'église, les chrétiens, là,
1: c'est violent.
0: Oui, parce que nous sommes tous rentrés dans un truc, dans c'est une bulle où on est tous sur la grande voie. C'est le nouvel évangile qui a élargi la porte étroite. Hein.
1: Ouais. Mais le pire, c'est de croire qu'on est en bon chemin.
0: C'est ça la séduction même de l'église. Tu sais, aujourd'hui, on nous a dit, tu confesses de ta bouche le Seigneur Jésus, tu crois dans ton cœur. Une fois sauvé, tu
1: adhères au club et c'est bon.
0: Et alors, voilà, tu as ton ticket, tu ne le perdras jamais, tu ne perdras pas le salut. Il n'y a rien qui soit aussi opposé à la vérité que ça. Ouais. Comme moi-même, j'aurais aimé que dès que tu as confessé le Seigneur, et puis, maman, ce n'est pas facile de vivre dans la sainteté.
1: Non.
0: Ce n'est facile pour personne, même pour moi qui vous parle. L'apôtre qui écrit aux Hébreux dit que vous n'avez pas encore résisté jusqu'au sang dans votre combat contre le péché.
1: Ouais.
0: Ce n'est pas facile de s'abstenir des convoitises. Elles nous attirent tous les jours. C'est un combat de tous les temps pour rester, se garder sain, se garder sobre, se garder attaché à la vérité éternelle. Avec le monde qui est la vérité, c'est facile de se conformer au siècle présent et de suivre le train de tout le monde et de vivre comme tout le monde. Donc, vivre dans la sainteté, vivre dans les voies de Dieu, c'est contraignant.
1: Donc,
0: prêcher un évangile qui dit aux gens, non, dès que vous avez confessé le Seigneur de votre bouche et que vous avez cru dans votre cœur, vous avez votre ticket et puis c'est bon. Tout ce que vous faites après ne compte pas.
1: Sauver un jour, sauver toujours.
0: Ça, comme j'aurais voulu que ce soit vrai, mais ce n'est pas vrai.
1: On peut aller à l'église et finir en enfer.
0: C'est celui qui persévérera jusqu'à la fin qui sera sauvé. L'Apocalypse chapitre 3, je crois, verset 5, il dit... celui qui vaincra sera vêtu de blanc, je n'effacerai pas son nom du livre de vie. Donc, ça nous laisse sous-entendre que Jésus a une gomme.
1: Oui.
0: Tu sais, quand j'étais tout petit, on nous disait que le crayon de Dieu n'a pas de gomme. Mais on s'est rendu compte plus tard que non.
1: Si.
0: Le crayon de Dieu a une gomme. Je n'effacerai pas son nom. Celui qui vaincra, je n'effacerai pas son nom du livre de vie. Qu'on peut dire que celui qui ne vaincra pas, on en peut être gommé. Tu sais, quand Jésus me montre dans ce temple de Dieu, et il me dit, lui et moi, on est séparés. Il y a longtemps, on est séparés. Et il n'est même pas au courant. Et puis, tu vois, je vois le texte, Actes chapitre 5, verset 3. Pierre dit à Ananias, « Ananias, comment Satan a-t-il pu remplir ton cœur ?» Écoute, si le cœur d'un soi-disant chrétien

0: est rempli de Satan. Où se trouve la place de Dieu en lui? Bon, on peut avoir le cœur rempli de Satan alors qu'on parle en langue.
1: Bien sûr.
0: Alors qu'on vient à l'église. Si, regarde, l'église primitive venait de naître à la Pentecôte, le premier jour 3000 âmes, deuxième jour 5000, après 4000. En un laps de temps, l'église de Jérusalem avait plus de 20 000 personnes. Si Pierre connaissait le nom Ananias par son nom, ça signifie pour moi qu'il était proche du leadership.
1: Oui,
0: hein.
1: Oui, certainement.
0: Si vous êtes dans une église qui a 20 000 membres, si le pasteur principal vous connaît et qu'il peut vous citer, vous appeler par votre nom, ça veut dire que vous êtes proche des leaders.
1: Qui est dans le
0: cercle.
1: Oui.
0: Donc, Ananias n'était pas un chrétien lambda dans l'église primitive. Mais le cœur rempli. You know? Donc, pendant que le Seigneur me parle de ça, tu vois, j'ai de la peine à digérer. C'est-à-dire, j'arrive pas à comprendre comment. Il me dit, viens, je vais te montrer. Et il m'amène sur la terre. Et Jésus et moi, on fait le tour des églises. De l'Afrique, en Europe, en Amérique. En un temps record, on a fait la ronde. Il m'a amené d'église en église. Et je te promets, Mylène, dans certaines de ces églises gigantesques. Jésus et moi, on était à l'extérieur. Et on regardait le spectacle qui se passait à l'intérieur. Dans certaines de ces églises, il se faisait de très grands miracles.
1: Wow.
0: Et ceux qui étaient à l'intérieur ne savaient même pas que Jésus n'était pas présent. Je me souviens de cette église en particulier, où nous étions à la fenêtre à l'extérieur. Nous les voyions, eux, ils ne nous voyaient pas. Une église immensément grande. De l'estrade, vous ne pouvez pas voir la fin de la foule. Hein.
1: Wow.
0: Et le pasteur était, entre guillemets, ouais.
1: Oui.
0: Pendant que nous regardions la scène, on a fait venir un monsieur qui avait été victime d'un accident de la route et on lui avait amputé les deux jambes. Et on l'a déposé sur l'estrade et l'homme de Dieu a tenu les bouts de jambes amputées et il a commandé que les jambes amputées la poussent et ça a repoussé sous nos yeux. Et le monsieur s'est levé et il a commencé à courir. Les gens s'évanouissaient d'émotion.
1: Waouh.
0: Et je pleurais, j'ai tellement pleuré. Mais Seigneur, comment de tels miracles peuvent s'opérer dans une église en ton nom et tu n'es même pas présent? Il m'a dit, je vais t'expliquer. Et c'est là où il m'a montré les églises sans Christ. Ici passent de grands miracles, des prophéties à profusion, mais le Christ n'est pas présent. Des méga structures, Christ n'est pas là. Ils ne sont même pas au courant que Christ n'est pas là. Mais il se passe des choses. Je lui ai dit, mais comment c'est possible? Et il m'a dit, Yangok, c'est écrit dans ta Bible qu'au dernier jour, plusieurs viendront et diront, nous avons fait des miracles en ton nom. Nous avons prophétisé en ton nom. Nous avons chassé les démons en ton nom. Et je leur dirai, retirez-vous de moi, vous qui commettez l'iniquité, car je ne vous ai jamais connu. Donc il m'a dit, Yangok, fais attention. Il faut dire à l'Église, demander à l'Église de prier, surtout en ces temps de la fin, de prier pour demander à Dieu le discernement.
1: C'est vrai.
0: Parce qu'aujourd'hui, sur la terre, il y a beaucoup d'ouvriers d'iniquité qui sont des faiseurs de miracles. Et quand nous disons ça, nous ne savons pas de jeter l'anathème sur les miracles ou sur les faiseurs de miracles. Non, mais il faut pouvoir discerner. Tu sais, je le disais hier, pendant notre échange, je disais, l'agneau et la bête sont tous des animaux.
1: Oui.
0: Autant l'agneau a des apôtres, la bête en a aussi.
1: Oui.
0: Et Apocalypse 13 à 14 dit que la bête va donner à ses apôtres le pouvoir de faire de grands miracles jusqu'à faire descendre le feu du ciel à la vue des hommes. Donc tout ce qui fait les miracles, tout ce qui brille là, n'est pas or.
1: Forcément, oui.
0: N'est pas forcément de Dieu. C'est une bonne guerre, hein? Le diable aujourd'hui a fait que tous ses serviteurs d'autrefois qui étaient féticheurs, voyants, marabouts, sont aujourd'hui devenus des prophètes. Ils prophétisent dans des églises, ils font des miracles, ils poussent du flanc, ils drainent du monde parce que le diable veut amener avec lui le plus grand nombre.
1: C'est ça.
0: Voilà, donc tu vois qu'il faut... Donc, et puis je pose la question à Jésus, mais il faut que tu m'expliques bien comment ça se passe. J'ai dit, je vais t'expliquer. Regarde, quand Israël est sorti de l'Égypte et qu'ils ont traversé la mer Rouge, quand ils sont arrivés de l'autre côté, l'idolâtrie est rentrée dans le camp d'Israël. ils ont commencé à murmurer tous les jours contre Dieu et contre Moïse parce qu'ils regrettaient les concombres et les oignons d'Égypte. Et tous les jours, ils avaient une nouvelle plainte. Quand Dieu leur donnait du pain, ils voulaient la viande. Quand Dieu donnait la viande, ils disaient que dans ce désert, il n'y a pas d'eau. Quand Dieu leur donnait de l'eau, ils avaient besoin. Ils n'arrêtaient pas de demander. Insatiables comme le séjour des morts. Et c'est exactement ce que nous voyons dans l'Église. Ils suivent Jésus parce qu'ils veulent se marier. Quand Jésus leur a donné le mari, ils veulent les enfants. Quand Jésus leur a donné les enfants, ils veulent du travail. Quand on leur a donné du travail, ils veulent une meilleure position. Quand ils ont eu, ils veulent des petits-fils. Quand ils ont eu les petits-fils, ils veulent situer. Ça ne s'arrête pas. La chaîne continue jusqu'à ce qu'on quitte la terre. Et il m'a dit, l'idolâtrie est rentrée dans le camp d'Israël. Et ils ont tellement murmuré contre Dieu que Dieu a juré dans sa colère que tous ces gars qui sont sortis d'Égypte, personne n'entrera dans le repos. Et tu sais, ce que nous ne savions pas, ce que je ne savais pas, jusqu'à ce que j'ai vécu l'expérience et que le Seigneur me l'ait montré, c'est que le jour où il a juré que ce peuple n'entrera pas dans son repos, Dieu s'est retiré du camp d'Israël. Il n'a plus marché avec Israël. Mais quand Dieu s'est retiré du milieu d'Israël, il n'a pas enlevé la colonne de nuée, il n'a pas enlevé la colonne de feu. Ils ont continué de marcher sous la colonne de nuée et sous la colonne de feu jusqu'à ce qu'ils soient tous morts. Et le Seigneur m'a dit, Nyango, qu'il faut faire attention. Vous pouvez avoir dans votre église ou dans votre ministère les emblèmes de la présence de Dieu sans avoir Dieu lui-même.
1: C'est ce qui est dangereux.
0: Donc, tu vas voir des pasteurs qui vont te dire, mais si Dieu n'était pas avec nous, qu'est-ce qui a fait marcher ce boiteux? Qu'est-ce qui a fait que... Tu vois, on utilise les miracles, les artifices pour justifier. En fait, ces artifices-là ne peuvent pas justifier que Dieu soit là ou pas.
1: C'est les fruits de la vie du serviteur.
0: Tu sais, Dieu a proposé à Moïse une terre promise sans lui. Exode 33. Il a dit à Moïse, j'enverrai mon ange avec vous. Il fera tout ce que vous voulez. Il va chasser les Cananéens, les Phéréziens, les Jébusiens. Il vous donnera le pays où coule le lait. Mais moi-même, je ne viendrai pas.
1: Waouh. C'est vrai, quand on lit, on n'a pas...
0: Et Moïse lui dit, en tout cas, si j'étais bien entendu, si tu ne viens pas avec nous, nous ne bougerons pas. Mais l'Église aujourd'hui est partie sans Dieu. Tant que nous avons la prospérité que nous voulons, tant que nous avons nos visas, mariage et tout ça. En fait, aujourd'hui, nous utilisons ces choses pour montrer que voilà ce que Dieu a fait. Voyez comment Dieu nous a bénis. La bénédiction pour nous, c'est... Tu vois, on parlait tout à l'heure de la bénédiction. En fait, la bénédiction pour le chrétien moyen aujourd'hui, le chrétien du 21e siècle, se résume au matérialisme. Tant que j'ai la voiture de mes rêves, j'ai la maison de mes rêves, j'ai la femme de mes rêves, ainsi de suite, on pense que c'est la preuve que
1: Dieu est avec moi, que Dieu est avec nous. Je suis en bonne route.
0: Et pourtant, on peut avoir tout ça là, sans qu'il soit là.
1: C'est ça. Donc, Christ n'est pas content de ses serviteurs.
0: Du tout, il n'est pas content. Et il m'a dit, je suis fâché de vous, les pasteurs, pour plusieurs raisons. Premièrement, parce que votre troupeau, les brebis qui vous suivent, vous connaissent plus qu'elles ne me connaissent. Elles vous sont plus loyales qu'elles ne sont loyales à Christ. Parce que vous ne leur avez jamais donné l'occasion de connaître le Christ lui-même. L'homme de Dieu est plus célèbre aujourd'hui dans l'Église que Dieu lui-même.
1: Et même, on va plus dire aux gens de s'attacher à l'Église.
0: À l'Église!
1: Qu'à Christ.
0: Voilà.
1: Même si l'Église est importante.
0: Dans certaines de nos églises aujourd'hui, on prie au nom de la grâce de mon Père, spirituel, l'apôtre, le prophète, au nom du Dieu de...
1: Oui.
0: Mais depuis quand le nom de Jésus ne suffit plus, pourquoi on ait besoin de prier au nom du Dieu de l'apôtre, de l'évêque, de l'archevêque, du cardinal?
1: C'est ça.
0: On a fait rentrer tout ça. Il dit, je suis fâché de vous parce que vos brebis vous sont plus loyales. Elles sont plus loyales à vous et à vos systèmes qu'à moi, elles ne me connaissent pas. Elles vous connaissent plus qu'elles ne me connaissent. Elles vous suivent plus qu'elles ne me suivent. Parce que vous avez tellement fait ombrage à Christ que vos brebis ne voient pas le Christ. Elles ne connaissent pas le Christ. Elles connaissent le pasteur.
1: Est-ce que c'est un manque d'humilité, cet état de situation?
0: Gravement. C'est un grand manque d'humilité. En fait, tu sais, hier, je leur disais, dans notre partage, Jean-Baptiste a échoué dans sa mission. En fait, il a accompli le mandat qui était celui d'annoncer le Christ. Mais tu sais, quand Jésus parle des gens, il dit de tous les prophètes qui sont nés d'une femme, il n'a pas paru un qui soit plus grand que Jean.
1: Oui.
0: Mais dans le royaume des cieux, le plus petit d'entre nous sera plus grand que lui.
1: Oui.
0: Pourquoi ?
1: Oui, c'est vrai que c'est contradictoire un petit peu.
0: Oui, c'est pas contradictoire. Tu sais pourquoi Jean sera le plus petit dans le royaume des cieux ?
1: Non.
0: Parce que Jean n'a pas... Il a dit, hein, Jean chapitre 3, verset 30, il faut qu'il grandisse
1: oui,
0: et que je diminue. Nous avons souvent fait cette prière comme étant une prière spirituelle, mais en réalité, c'est cette prière-là qui a mis Jean hors jeu. Parce que quand le Christ est apparu, est venu sur scène, Jean n'a pas disparu.
1: C'est ça.
0: Il a dit qu'il grandisse et que je diminue. On peut diminuer sans disparaître, c'est-à-dire je suis quand même là. Mais dans l'équation, hein, ça doit être tout Jésus et rien de nous. C'est ça qui a fait l'échec de Jean-Baptiste.
1: Comment servir Dieu et disparaître en même temps, alors ?
0: C'est ce que Paul a dit. Ce n'est plus moi qui vis.
1: C'est vrai.
0: C'est Christ.
1: Christ qui vit en moi.
0: Donc, Dieu ne veut pas que tu diminues, il veut que tu disparaisses.
2: Il veut que tu meurs.
0: Que tu meurs.
1: Ah, c'est pas... C'est...
0: Il faut que tu meurs, que mais tu disparaisses.
1: Mais il faut qu'on nous enseigne ces choses.
0: Oui, il faut disparaître. Ce n'est plus moi qui vis, c'est Christ qui vit en moi. Et la vie que je mène maintenant dans la chair, je vis en la foi au Fils de Dieu qui m'a aimé et qui s'est donné pour moi.
2: Non, pas ma volonté.
0: Non, pas ma volonté, mais que la volonté du Seigneur soit faite. C'est pour ça que Paul dit, de toute ma vie, je ne me vante que de deux choses. Numéro un, de cet homme qui, à 14 ans, a été enlevé au troisième ciel,
1: qui
0: a vu et entendu les choses ineffables.
1: Oui.
0: En dehors de ça, la deuxième chose, je ne me vante que de mes souffrances pour Christ.
1: Wow. Les cicatrices.
2: Yes.
0: Voilà. Et ce qui manque aux souffrances de Christ, je l'achève dans ma chair. Il vous a été fait la grâce à l'égard de Christ, non seulement de croire en lui, mais aussi de souffrir pour lui. Cet évangile a disparu.
1: Il
0: a cédé la place à oui, Dieu veut que tu. Dieu va faire encore. You know, Dieu va nous donner. Nous venons pour prendre encore et encore. Non, nous venons pour... Regarde, aujourd'hui, on t'a créé un faux concept de la domination, le mandat de domination de l'Église.
1: Ouais.
0: Non, il ne s'agit pas du mandat. Ce n'est pas l'Église qui doit dominer. C'est le mandat de domination du Christ. Ce n'est pas nous qui dominons, c'est le Christ. Nous sommes là pour faire briller la lumière de Christ.
1: Ouais.
0: Paul dit, hein, 1 Corinthiens chapitre 1, verset 17, « Ce n'est pas pour baptiser que Christ m'a envoyé. Christ m'a envoyé pour annoncer l'évangile, et ceci sans la sagesse du langage, afin que la croix de Christ ne soit pas rendue vaine. »
1: Amen.
0: En d'autres termes, quand je présente le Christ, il faut qu'à la fin de la présentation, qu'on ne se souvienne que de Christ.
1: C'est ça.
0: Et pas de celui qui l'a annoncé.
1: C'est ça.
0: Pas du grand français, de la bonne, de l'éloquence.
1: Il dit, tenue de tout ça.
0: De tout ça. Et pourtant, Jésus m'a dit, je suis fâché de vous parce que quand vous prêchez, vous parlez plus de vous que vous ne parlez de moi. Wow. Vous parlez et de vos voitures, de vos maisons, de vos argents, de vos voyages, de vos exploits. Le peuple est accroché à vos grandes, you know, plus qu'à Christ.
1: Vos accomplissements personnels.
0: You know? Regarde, si vous prêchez l'évangile et on peut sentir l'odeur de votre parfum, le parfum de de vos diplômes, de votre argent, vous venez d'annuler la croix de Christ. Vous venez d'enlever les yeux de la croix de Christ pour les porter sur autre chose.
1: Si les gens ont envie d'être plus comme le serviteur que comme Christ, la mission a échoué.
0: La mission a échoué. J'ai tellement pleuré. Maintenant, peut-être pour sortir de cette maman. Regarde, l'année avant que je ne vive cette expérience, un de nos amis avait vécu avait vu une vision dans laquelle le Seigneur lui avait montré la fin du monde. Il avait pris un temps de retraite et alors qu'il concluait sa retraite, le Seigneur lui montre la fin du monde. Les habitants de la terre étaient d'un côté, le royaume des cieux de l'autre côté et un abîme sans fin séparait les deux. Et au-dessus de l'abîme, un tout petit pont, une petite passerelle et en dessous du pont, l'étang de feu. Il dit, le Seigneur faisait l'appel. Quand tu entendais ton nom, tu venais sur le pont, tu venais te tenir là à l'entrée du pont, et puis le Seigneur te racontait l'histoire de ta vie. Et pendant que le Seigneur te racontait l'histoire, le pont te transportait pour t'amener de l'autre côté.
1: Aussi.
0: Et puis le Seigneur finissait de raconter l'histoire, avant que tu aies traversé, le pont s'ouvrait, et puis tu tombais dans le feu. Et il dit que des 1000 premières personnes qui avaient été appelées avant lui, 2 seulement avaient réussi à traverser. Les 998 ont été tombés dans le feu. Et puis est venu son tour. Il était la 1001e personne. Et quand il s'est présenté sur le pont, le Seigneur a commencé à lui raconter l'histoire. Tu es serviteur de Dieu, tu as voyagé dans le monde, tu as fait ci et ça. Et il avançait. Et il dit qu'il était à deux pas de franchi quand le Seigneur lui a dit malheureusement. La musique a changé. Et puis le pont s'est ouvert. Et puis il est tombé dans le feu.
1: Les mobiles.
0: Et puis il s'est réveillé. En fait, c'est là où il sort de la vision. Quand il sort de la vision, cette fois, il est conscient. Le Seigneur a commencé à lui dire, j'ai pesé ta vie et ton ministère. Et je t'ai trouvé 0/20. Et le Seigneur lui a dit, je te suis apparu dans cette vision pour te montrer que toi-même, tu n'es pas prêt. Que si l'enlèvement de l'église se produit aujourd'hui, ou si la mort te prenait aujourd'hui, tu n'as pas ta place au paradis. Et le Seigneur lui a dit, je te donne une deuxième chance de changer, de corriger et ta vie et ton ministère. Sinon, toi-même, tu n'es pas prêt. Donc, quand il nous raconte ça, il nous parle en pleurant, en nous disant, « Oh, mon frère Pierre, je t'assure, il faut qu'on prépare l'église pour le retour du Seigneur. » Parce que je te dis, c'est lui qui me dit que moins de 2% des chrétiens sur la terre vont être...
1: Ça, c'est choquant.
0: Quand il a dit moins de 2%, j'étais moi-même choqué. Donc, moins de 2%, j'ai dit à Mama Béa, non.
1: Beaucoup doivent rejeter ce...
0: Oui, mais écoute, je l'ai dit... Bon, moi, quand on est fini, on a fini de parler, je commente avec mon épouse, je lui dis, je suis d'accord avec tout ce qu'il m'a dit, tout ce qu'il a raconté, l'expérience qu'il a vécue. Vraiment, elle est effroyable. Mais, moi, je ne suis pas d'accord avec son chiffre. En fait, ce n'était pas 2%, c'était 2/1000.
1: Oui.
0: Je lui dis, moi, je ne suis pas d'accord avec ce chiffre. Parce que s'il avait dit 20%, j'accepterais.
1: Oui, à la rigueur.
0: S'il avait même dit, à la rigueur, 10%, 10. La dîme de la population. Bon,
1: voilà.
0: You know, moins de 2/1000, non, c'est ridicule.
1: C'est un gros gâchis, c'est-à-dire que c'est...
0: Et donc, tu sais, quand moi j'ai vécu mon expérience, quand je suis sorti de là, je l'ai appelé, je lui ai dit, tu as dit 2%, non, le chiffre, ce n'est même pas 2%. Nous sommes très loin des 2%.
1: Pourtant, Jésus est à la porte, là, il est imminent.
0: Les vraies statistiques, Mylène, c'est 0,000. Et ça, là, ce n'est pas une révélation. C'est dans la Bible. On peut regarder, je peux vous donner plusieurs exemples dans l'Ancien et dans le Nouveau Testament. Regarde, dans l'Ancien Testament, Moïse a fait sortir à peu près 3 000 hommes.
1: Ouais.
0: 3 millions d'hommes d'Égypte pour les amener à la terre promise. Des 3 millions qui sont sortis d'Égypte, seulement 2 sont arrivés à destination.
1: Ouais.
0: Faites le ratio.
1: Quand on y pense.
0: Faites le ratio.
1: Quand on y
0: nous
1: pense.
0: Sommes à 0,000002. On n'est pas à 1%, on n'est pas à 1/1000, on est à 0, il y a 6 zéros. Après la virgule, il y a 6 zéros avant 2.
1: On est dans un état d'urgence, alors qu'est-ce qu'il faut faire pour ceux qui reçoivent? Parce qu'il y a ceux qui reçoivent et ceux qui ne reçoivent pas. Malheureusement, mais je
0: tout
1: pense
0: le monde
1: que,
0: ne recevra
1: voilà,
0: pas. Ça, c'est sûr. Il ne faut pas se tromper. Tout le monde ne recevra pas. Même quand le Christ était ici, tout le monde n'a pas reçu.
1: Pourtant, chrétien.
0: Mais bien sûr. Il est venu chez les ciels ne l'ont pas reçu. À tous ceux qui l'ont reçu, à ceux qui croient en son nom, et leur donne le pouvoir de devenir. Regarde, dans le Nouveau Testament, on a posé à Jésus la question, Matthieu 25, quel sera le signe de ta seconde venue? Cette seconde venue que nous annonçons, Jésus dit que le signe de la seconde venue, ce sera exactement comme au jour de Noé. Au jour de Noé, les gens se mariaient, buvaient, les gens mangeaient, buvaient, se mariaient et mariaient leurs enfants, jusqu'à ce que Noé et sa maison soient rentrés dans l'arche. Au jour de Noé, il n'en a sauvé que 8. Les statistiques disent qu'au temps de Noé, il y avait à peu près 1,7 milliard d'hommes sur la terre. Et Dieu n'en a sauvé que 8. Nous sommes encore à 0,80 avant 8.
1: C'est inquiétant, c'est triste alors. Jésus revient que pour quelques personnes finalement.
0: Regarde, je te donne le troisième. Je peux te donner comme ça plein de... Nous avons parlé tout à l'heure de Jean chapitre 6, non? Il y avait 5 000 hommes, sans compter les femmes et les enfants. Quand Jésus a parlé de manger sa chair et de boire son sang, tout le monde est parti. Jésus n'est resté qu'avec les 12. Donc imagine que vous avez une église de 40 000 membres et qu'il n'y a que 12 sauvés. Parce que dans cette foule-là qui avait 40 000, à peu près 30 à 40 000 personnes, il n'y a que 12 qui ont trouvé le chemin de la vie éternelle. nous sommes toujours à 0,00000.
1: Ouais. Quand on fait le, la comparaison.
0: Mmh. Voilà. Donc, quand Jésus dit « étroite est la voie, resserre le chemin qui mène à la vie éternelle », c'est exactement de ça qu'il parle. C'est ça qui nous permet de comprendre Paul quand il dit « travaillez à votre salut avec crainte et tremblement ».
1: Mais ça, ce message-là, il n'est plus là aujourd'hui, puisqu'on dit « une fois qu'on est sauvé, sauvé un jour, sauvé toujours ». Et quand on dit aux gens « travailler à son salut avec crainte et tremblement », ils ont l'impression que bah, Christ ne nous a pas sauvés, si on doit en plus encore travailler à notre salut. Donc, il y a peut-être une confusion entre les deux.
0: La confusion, il n'y a pas de confusion, c'est quand on ne veut pas comprendre.
1: Mmh.
0: Jacques a dit « montre-moi ta foi sans les œuvres,
1: ouais.
0: et je te dirai que ta foi est morte. Pour savoir que votre foi est vivante, c'est les œuvres de la foi ». Parce que quand on parle du salut par les œuvres, nous ne parlons pas des œuvres de la loi. Mmh, il ne s'agit pas d'observer la loi. Non, c'est, nous parlons des œuvres de la foi. Ces indicateurs qui montrent que votre foi est vivante. Voilà. Donc, si vous dites que vous êtes sauvé et que vous vivez dans la fornication, dans l'adultère, dans le mensonge, dans toutes ces choses, votre foi est morte.
1: C'est ça.
0: OK? Si vous dites que vous êtes sauvé et vous vivez dans le désordre, votre foi est morte. Si vous dites que vous êtes sauvé et vous n'aimez pas le Seigneur, vous ne craignez pas le Seigneur, vous n'obéissez pas au Seigneur, votre foi est morte. Mmh. Ce sont ces œuvres qu'il est question ici, les œuvres de la foi. C'est ma vie de sanctification, c'est mon attachement à Dieu, mon obéissance à Dieu, la mise en pratique quotidienne de la parole de Dieu, qui sont les indicateurs de ce que j'ai une foi vivante.
1: Amen.
0: You know?
1: Et c'est ce qui doit être prêché.
0: Voilà, donc nous sommes à zéro, maman, nous sommes à 0,0000. L'Église est pleine d'idolâtrie, de gens qui suivent Dieu. Vous faites le sondage, hein? Vous êtes libre de faire le sondage. J'ai dit souvent au pasteur, vous voulez savoir l'état réel de votre Église? Dimanche, arrivez à l'Église et prenez, ou piquez au hasard 5 frères et 5 sœurs. Donnez-leur deux bouts de papier et dites-leur, la nuit dernière, quand je priais, le Seigneur m'a dit de vous donner ce bout de papier. Que chacun de vous dise, écrive sur ce bout de papier une chose qu'il aimerait que le Seigneur fasse pour lui. Et je vais prier pour vous. Et aujourd'hui, mais avant le coucher du soleil, Dieu va le faire. Quand vous allez reprendre les 10 bouts de papier, vous aurez 10 choses différentes. Vous aurez presque personne qui va vous dire que la chose que je veux, c'est le Seigneur.
1: Ouais.
0: Parce que ce que nous voulons, ce n'est pas le Seigneur.
2: C'est
0: ce qu'il nous donne. Quand vous allez reprendre les 10 bouts de papier, vous allez voir, je veux que Dieu change ma voiture, qu'il me donne un meilleur boulot, qu'il me donne un bon mari, qu'il me donne des enfants, qu'il me donne ci, qu'il me fasse ci, qu'il fasse ci pour moi. Tu ne vas presque pas trouver quelqu'un qui va te dire, c'est de Jésus que j'ai besoin, j'ai soif de Dieu, je veux Dieu. Non, nous ne voulons pas Dieu, nous voulons que Dieu nous donne des choses. Nous sommes satisfaits tant que nous avons des choses.
2: Ça nous suffit.
0: Donne-nous les choses et ça nous suffit.
1: Donc la responsabilité, elle est sur les serviteurs. Et si, la raison pour laquelle on en est là, c'est qu'on n'a pas prêché un évangile à l'image de Christ.
0: Oui. Regarde, le psalmiste a dit, je demande à l'Éternel une seule chose que je désire ardemment. La chose que je veux, c'est la présence de Dieu.
1: Ouais.
0: Pourtant, ce garçon est déjà roi, il est puissant, il est riche, il a des
1: un cœur selon Dieu.
0: Mais il continue de pousser Dieu. David continue de courir après Dieu comme s'il n'avait rien du tout. Il est devenu roi, question idée. Mais attends, quand tu es devenu roi, tu t'assois dans ton grand trône.
1: Bien sûr, plus satisfait.
0: Non, mais David va se lever devant Dieu, va jeter la couronne, il va balancer sa robe et il va danser tout devant Dieu. Il continue, David n'est pas attaché aux choses, aux artifices. Mmh. Ce n'est pas le trône, ce n'est pas la couronne, c'est pas le... Non, c'est Dieu. Sa soif, c'est Dieu. Et c'est à ça qu'il faut ramener l'Église aujourd'hui. C'est pour ça que j'ai dit que l'évangile de la prospérité ne nous a fait que du mal.
1: C'est vrai.
0: Parce qu'il nous a éloignés de l'attachement à Dieu. Il nous a amenés à nous attacher au matériel, au bien. Toutes nos prédications sont axés à dire aux chrétiens comment faire pour avoir les voitures, comment faire pour avoir les maisons, comment faire pour avoir ci et ça. Il y a presque plus de prédicateurs. Il faut les chercher longtemps pour trouver un qui prêche le Christ, qui veut amener l'Église à Christ, qui veut fiancer l'Église à Christ.
2: C'est C'est ça.
0: Nous sommes tous occupés à dire aux gens comment faire pour payer les factures. Les gens ont des problèmes de boulot, ils ont besoin aussi. La vie est difficile, il faut répondre à leurs besoins quotidiens. Et l'Église n'est faite que de ça.
1: Mais en plus, Christ nous a promis que toutes ces choses viendraient, mais en le mettant lui en premier.
2: C'est ça.
1: Mathieu. Il le fera, mais dans l'ordre.
0: Voilà.
1: Mais pour terminer, on va terminer. Et c'est vrai que c'est riche et c'est... C'est attristant, mais en même temps, ça nous alerte, ça nous réveille et ça devrait nous maintenir en éveil, en tout cas par rapport à notre vie individuelle. Quel conseil donneriez-vous à quelqu'un qui entend ce message, qui le connaît et qui dit, comment je pourrais faire pour être... Alors, c'est une façon de parler, être sûr de faire partie de l'enlèvement, mais de me rapprocher de Dieu et de faire tomber les choses que je n'ai pas besoin pour entrer dans ce chemin étroit. Quel conseil donner à l'Église, aux croyants et même aux jeunes pasteurs, aux jeunes prédicateurs?
0: La première chose, c'est il faut naître de nouveau. Il faut bien naître de nouveau. Comme je disais tout à l'heure, nous avons une Église qui est pleine de monde. Écoute ça, Mylène. Quand tu vois le nombre croissant de fidèles dans nos Églises, si ce nombre-là était vraiment aligné avec le Christ, il y aurait un peu plus de lumière dans nos nations.
1: C'est vrai.
0: Un peu plus de crainte de Dieu dans nos nations.
1: C'est vrai.
0: Un peu plus de justice dans nos nations. Pourtant, les églises sont pleines, le monde est dans le noir. Les églises sont pleines, le monde est plongé dans la corruption. Le monde, les églises sont pleines. C'est vous dire que les églises sont pleines, mais le ciel n'est pas peuplé. Donc, mon premier conseil serait d'examiner vous-même si vous êtes dans la foi. Est-ce que vous êtes sauvé? Appartenir à une église dite de réveil, être dans un mouvement évangélique, être dans un truc où on parle en langue, les gens tombent, ils se relèvent, ils crient, ils chantent, ils sautent, et tout ça n'est pas synonyme d'être sauvé. Est-ce que vous avez fait la rencontre du Christ vivant et ressuscité? Qu'est-ce que vous avez entendu? Tu sais, le type d'évangile que vous avez entendu le jour où vous êtes sauvé, vous avez été sauvé, entre guillemets, détermine le type de salut que vous avez.
1: Amen.
0: Beaucoup de gens n'ont pas entendu. Dans notre siècle, 80 à 90% des gens qui viennent dans nos églises n'ont jamais entendu l'évangile, le vrai. Ils ont entendu un discours évangélique. Ils ont entendu un truc comme ce que j'ai appelé dans le livre sur le désenvoûtement de l'église, l'évangile top pamplemousse. Vous savez, l'évangile top pamplemousse, hein? C'est une boisson dans laquelle il y a tout sauf le pamplemousse. You know? Et ce qu'on nous entendons dans nos églises, c'est un discours dans lequel il y a tout sauf l'évangile. Parce que quand Paul parle de l'évangile, 1 Corinthiens chapitre 15, il dit, je vous rappelle, frères, l'évangile que je vous ai annoncé, que vous avez reçu, dans lequel vous avez... Non, que vous avez reçu, dans lequel vous avez persévéré, et par lequel vous serez sauvés, si vous le retenez dans les termes dans lesquels je vous l'ai annoncé. Autrement, vous auriez cru en vain. Nous avons plein de gens dans nos églises qui ont cru en vain, qui ont cru au vent. Il dit que le premier terme de l'évangile, c'est que Christ est mort pour régler la question du péché.
1: Amen. C'est vrai.
0: Tu vois, donc nos églises sont pleines, mais le péché ne baisse pas dans le rythme. Mais les gens, dans l'église, aujourd'hui, on a même une église où on a dépénalisé. Non, la masturbation, non, c'est pas un péché. Vous pouvez faire ci, vous êtes libre.
1: C'est ça.
0: Non, il faut pas donner mauvaise conscience aux gens. Oui,
1: il faut même pas
0: leur parler
1: de
0: l'enfer, parce que l'enfer, ça leur fait peur. Non.
1: C'est la destination, pourtant, du péché.
0: Donc, la première chose, c'est de vérifier le paramètre. Le premier paramètre à vérifier, c'est est-ce que vous êtes sauvé? Est-ce que vous êtes né de nouveau? Est-ce que vous avez fait une véritable rencontre avec le Christ?
1: Amen.
0: C'est par là que ça commence. Numéro 2, si vous avez fait la rencontre avec le Christ, est-ce que vous évoluez dans un environnement sain?
1: L'Église?
0: Parce que les mauvaises compagnies corrompent les bonnes mœurs. La plupart d'entre nous, certains d'entre nous, on a bien commencé. Chemin faisant, on s'est donné. Comme les Galates. Galates dépourvus de sang. Qui vous a envoûté? Vous avez commencé par l'esprit, maintenant vous voulez finir par la chair. Tu vois, c'est Paul qui présente l'évangile aux Galates. Il leur présente le Christ crucifié. Vous, aux yeux de qui Jésus-Christ a été peint comme crucifié, Paul les a amenés à la croix. Mm-hmm. Dès que Paul a tourné le dos, d'autres pasteurs sont venus leur dire, non, cette affaire n'est pas aussi difficile qu'on veut vous faire croire. Il faut simplement que tu confesses de ta bouche au Seigneur Jésus, tu crois dans ton cœur, les doctrines déjà, une fois sauvé, sauvé pour toujours. Mm. Non. Non, c'est pas aussi difficile que ça. Écoute, dès que tu as donné ton nom à Jésus, dès qu'il a inscrit ton nom, tu ne peux pas perdre le salut. Et puis, on va vous prendre des exemples du style. Le fils prodigue, même quand il est allé coucher avec les prostituées, il était avec les cochons, il était toujours le fils de son père. Et, sauf que, quand on ne lit pas bien la Bible, le père, là, dit, quand son fils revient, il dit que mon fils, que voici, il était mort.
1: Ouais.
0: Donc, quand il était avec les prostituées, avec les cochons, il était mort.
1: Ouais.
0: You know? Maintenant, il est revenu à la vie. Mm. Il organise le festin parce que son fils est revenu à la vie. Mm. Donc, dans son état, avec les prostituées et les cochons, il était perdu.
1: C'est vrai.
0: Tu vois, donc, on prêche un truc comme ça qui conforte, qui anesthésie la conscience de l'Église.
1: Que la surface.
0: Donc, les gens pêchent librement. Ils vivent leur vie dans la convoitise, dans les voluptés. Il n'y a rien à faire. Non, vous êtes sauvés, vous êtes en train d'aller au ciel. Les gens vont se réveiller très tard. Malheureusement. C'est pour ça que nous sommes infatigables.
1: Mylène. Ça va faire mal.
0: Tous les jours, nous allons de lieu en lieu essayer. Comme je dis souvent, je suis la voix de celui qui crie dans le désert. Ça plaît, ça ne plaît pas. On va continuer de crier pour sauver le maximum. Voilà donc. Et tu m'as demandé quel conseil donner aux serviteurs de Dieu. Aux jeunes comme aux vieux, et pas que seulement aux jeunes serviteurs, à tous les serviteurs de Dieu.
1: Est-ce que
0: votre évangile, le message que vous prêchez, est-ce qu'il conduit les gens à Christ et à Christ crucifié? Quelle est la place qu'occupe la croix de Jésus dans le message que vous prêchez? Est-ce que vous êtes là juste pour plaire aux gens, pour les motiver, leur donner l'envie d'aller au travail, de se battre, d'avoir une meilleure vie? Ou bien vous êtes là pour les préparer à la rencontre avec Dieu? Si une église ne sauve pas les perdus, elle est elle-même perdue.
1: Vrai.
0: Voilà, il faut sauver les perdus, activement conduire les gens à la croix, les amener au calvaire, qu'ils rencontrent le crucifié et le ressuscité. C'est ça qui change la vie des hommes et c'est ça qui prépare les hommes à la rencontre avec Dieu.
1: Amen, amen, amen, amen, amen. Bien, merci apôtre Pierre et vraiment merci Nadia, c'était quelque chose, on pourrait en parler toute la journée.
0: Ah oui.
1: Je suis vraiment ravie de cette rencontre. On va terminer. Je sais que vous avez aussi une journée, un week-end bien chargé. En priant encore, on va fermer. Et puis, je remercie le Seigneur pour toutes ces paroles très riches, qui, j'espère, vont nous réveiller davantage pour ceux qui le sont un peu. Et c'est un message que je crois, que je reçois. C'est la raison pour laquelle je voulais vraiment vous recevoir dans les studios d'RFE. Je pense que c'est vraiment le message des derniers temps et que cette rencontre que vous avez eue avec le ciel est quelque chose d'exceptionnel, qu'il ne faut pas perdre sur la route, comme vous disiez, votre mission que vous continuez. C'est vraiment rester dans ce que Christ vraiment vous demande, parce que c'est après l'enlèvement que les gens se rendront compte, rechercheront vos messages qui ne seront peut-être plus sur Internet. Qu'est-ce que je dois faire maintenant? J'ai loupé l'enlèvement.
0: Avant de prier, vraiment, je voudrais donner l'occasion à quelqu'un qui nous écoute. Vous savez, vous n'êtes pas tombé fortuitement ou à tout hasard sur cette chaîne. Vous savez, vous écoutez RFE aujourd'hui. Dieu vous donne l'occasion d'entendre ce message pour que vous preniez la bonne décision de donner votre vie au Seigneur.
1: Amen.
0: Si vous nous écoutez et que vous n'avez vraiment jamais pris l'engagement conscient de vous réconcilier avec Dieu. L'occasion vous est donnée aujourd'hui de le faire. Vraiment, écrivez-nous. Écrivez à RFE, signalez que vous avez écouté, vous voulez naître de nouveau. Nous serons heureux de vous aider. Vraiment heureux de vous conduire à Christ, de prier avec vous, de prier pour vous, de vous accompagner dans votre marche avec Dieu. Si vous êtes chrétien, vous avez été chrétien comme ci, comme ça, et aujourd'hui, après avoir entendu ce message, une cloche a retenti dans votre cœur et vous voulez faire les choses bien. Vraiment, nous serons sans aucune contrainte ou publicité ou envie de... Non, il n'y a aucune envie de quoi que ce soit. La seule envie, c'est de sauver votre âme et de vous aider à marcher bien avec Dieu. Vraiment, on sera heureux de le faire. Tu sais, Mylène, avec ta permission...
1: Bien sûr.
0: Il y a deux hommes de Dieu qui ont vécu des expériences qui sont connues de tout le monde.
1: Ouais.
0: Le premier, c'est Benny Hinn. C'est un secret de polichinelle, c'est pour ça que je le cite. Il est passé dans les radios, les télévisions du monde pour faire un mea culpa public. Il a pleuré devant nous tous. Parce que Bénin a eu l'occasion de rencontrer le Seigneur qui lui a dit « Ouh, gars !»
1: Oui.
0: Et il est venu devant tout le monde demander pardon, dire vraiment pardonner.
1: Ouais, quand il a eu son opération. Là, ouais.
0: Écoute, si Bénin est menacé de ne pas entrer au ciel, nous ne sommes pas en train de, nous ne sommes pas en train de blaguer. Nous ne sommes pas venus dans cette, à la radio pour faire du buzz. Il ne s'agit pas de, de raconter une nouvelle histoire pour vous donner une impression. De, il ne s'agit même pas de nous, de rien, à 10 millions de lieux de nous, de toi et moi et de chacun de nous ici. Il s'agit de chacun de nous face à Christ.
2: Absolument.
0: Si Bénin, qui est une des figures phares, une tête de proue de la foi de notre siècle, est arrivé à la porte du ciel et il dit que la musique a changé. Le Seigneur lui a dit
1: « Change.
0: Fais attention, tu es mal barré.
1: Mm. »
0: Nous devons faire... Vraiment, si ça, ça ne met pas la crainte dans nos cœurs.
1: C'est vrai.
0: Ce que nous sommes vraiment perdus.
2: Mm.
0: Le deuxième témoignage, c'est celui de Papa Adéboyé.
1: Oui.
0: Un des plus grands pasteurs, parmi les grands pasteurs sur la terre, a déboyé le père de Redeem Christian Church, l'église chrétienne est rachetée de Dieu.
1: Mm.
0: Son église, ça, à Redeem Camp, il peut asseoir à peu près 2 millions de personnes dans un temple.
1: Mm.
0: Ça n'existe pas partout. Hein. Papa a déboyé, raconte lui-même l'histoire. Il a fait un même rêve deux fois. L'enlèvement s'est produit. Et il n'a pas été enlevé.
1: Wow.
0: Si Papa Adéboyé, pasteur à ce niveau-là, a fait le même rêve deux fois, c'est lui qui raconte. C'est pas quelqu'un qui... On n'est pas en train de le calomnier. C'est lui qui raconte. Vous pouvez chercher ça sur Facebook, sur YouTube.
1: Mm-hmm.
0: Il raconte qu'il a fait le même rêve deux fois. L'enlèvement s'est produit et il n'a pas été enlevé.
1: Wow.
0: Si lui est menacé de ne pas entrer au ciel, frère, vraiment, si ça là, ça ne suffit pas pour... restaurer, rétablir la crainte de Dieu dans nos cœurs. Vraiment, ce que nous sommes perdus. Voilà, donc je voudrais qu'on prie, qu'on coupe nos têtes. Mmh. Seigneur Jésus, nous voulons te dire merci pour l'opportunité que tu nous as donnée de passer à RFE aujourd'hui et de partager avec les millions de personnes, d'auditeurs, de téléspectateurs qui nous écoutent, d'auditeurs qui nous écoutent ce message.
2: Mmh.
0: Je prie, Père, que... Mmh. cette voix retentisse au plus profond du cœur de tous ceux qui nous entendent. Que la voix du Seigneur retentisse et qu'elle produise une transformation, une véritable repentance chez ceux qui sont perdus, une véritable restauration chez les rétrogrades et un véritable encouragement pour les croyants, ceux qui sont restés attachés à la vérité éternelle. Au nom de Jésus, Père, je prie pour moi et je prie pour chacun de mes frères dans ce studio et même ceux qui nous écoutent au loin. Fais-nous grâce, Seigneur. Aide-nous. Aide-nous, ô Dieu, à être comptés du nombre de ceux qui vont être enlevés. Père, au son de la trompette, si elle nous trouve vivants, Père, je prie que nous soyons de ceux qui vont se retrouver dans les airs avec le Seigneur.
1: Amen.
0: Et même si la trompette de l'enlèvement ne retentissait pas aujourd'hui et que la mort venait nous chercher, fais qu'elle nous trouve prêts. Fait qu'elle nous trouve en règle avec Dieu.
2: Amen.
0: Qu'elle nous trouve prêts à rencontrer le Seigneur. Amen. Au nom de Jésus, je prie au Dieu que personne de tous ceux qui vont écouter ce témoignage, qu'aucun de nous ne rate l'enlèvement de l'Église.
1: Amen.
0: Parce que si nous ratons l'enlèvement de l'Église, c'est sûr que nous ne raterons pas l'enfer. Et personne, aucun de nous ne veut aller en enfer.
1: Amen.
0: Fais-nous grâce, Seigneur. Bénis ta parole et bénis tes enfants, bénis tes serviteurs. Bénis cette maison, bénis RFE.
1: Amen.
0: Bénis notre sœur Mylène et tous les autres frères qui nous ont offert cette plateforme pour communiquer, pour partager ce message. Bénis cette maison, amplifie la voix de RFE dans les nations, afin que des milliers, de milliers, même des millions soient sauvés au travers de tout ce qu'ils diffusent tous les jours. Au nom de Jésus. Béni sois-tu, Seigneur, parce que tu es fidèle. Parce que tu feras bien au-delà de ce que nous te demandons. Au nom de Jésus.
1: Au nom de Jésus.
0: Amen.
1: Amen. Amen. Eh bien, merci. Merci beaucoup pour cette visite, pour ce moment très, très, très important. Et puis, je vais vous souhaiter un très, très bon retour.
0: Merci.
1: J'ai été ravie de vous recevoir. Et puis, je sais que ce ne sera pas la dernière fois. Certainement, la prochaine fois avec maman Béatrice ou avec d'autres personnes de l'équipe. Ouais, en tout cas, ça m'a fait plaisir. Et puis, n'hésitez pas à la porte est ouverte pour les prochaines fois.
0: Merci. Vraiment,
1: puis,
0: c'est moi qui vous remercie.
1: Bénédiction sur votre ministère, sur la suite.
0: Amen.
1: Ce week-end, amen, Seigneur, tu bénis abondamment. Tu leur donnes vraiment un moment en famille de joie et puis de porte ouverte pour le ministère et puis pour ce message. Qu'il soit amplifié aussi.
0: Amen.
1: Amen.
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0: Bonjour, je suis heureux de te retrouver dans Prière Inspirée pour une nouvelle série, une série sur la vérité avec cette question. Quelle est la place de la vérité dans ton cœur? Ça va être une semaine de profondeur pour que nous puissions regarder au plus profond de notre cœur si nous avons, la Bible dit, l'amour de la vérité. Et la vérité, la profondeur de la parole va t'encourager, te fortifier de cette semaine à aller plus loin avec le Seigneur, plus loin dans ta relation avec Dieu. Ça va être une semaine bénie et je veux déclarer la présence du Seigneur et que cette parole de vérité puisse s'enraciner dans ton cœur pour te rendre solide, pour te rendre inébranlable. Cette parole qui est la vérité, cette parole que nous aimons, que nous prêchons, la parole de Dieu. Et pour cette semaine et cette nouvelle série, j'ai la joie de recevoir un invité cher à mon cœur, puisqu'il a été mon pasteur de l'âge de mes 19 ans à mes 22 ans environ, jusqu'à ce qu'on aille en région parisienne commencer cette belle œuvre d'Enseigne-moi qui est devenue EMCI TV. Et c'est le pasteur Philippe Bach.
1: Bonjour.
0: Que je suis heureux de recevoir.
1: Merci, avec plaisir. C'est moi qui suis honoré.
0: Et donc, on avait fait une série ensemble, peut-être deux, trois ans environ.
1: Oui, tout à fait, oui.
0: Une série qui avait été une grande bénédiction. Et c'est une joie pour moi donc, de te recevoir à nouveau.
1: Merci, Jérémy.
0: Peut-être en deux, trois mots pour ceux qui ne te connaissent pas encore, te présenter un peu.
1: Donc, je suis Philippe Bach, le pasteur Philippe Bach des Assemblées de Dieu en France, en métropole. Enfin, métropole, c'est pour les créoles, ça. Et quelle joie de servir le Seigneur depuis déjà plus de 46 années maintenant avec mon épouse. On s'est consacré, on s'est donné, on a enseigné la parole de Dieu, on a équipé les églises, on a aidé bien des croyants à persévérer, parce que le ministère de pasteur, c'est un ministère pour accompagner les gens dans le temps, au travers des épreuves, les garder jusqu'au bout, pour qu'ils gardent la foi et qu'ils partent vraiment dans la gloire. Alors, heureux de servir, d'avoir servi et de servir encore le Seigneur avec prière inspirée ces jours-ci.
0: Amen. Et le pasteur Philippe a été vraiment une très grande bénédiction pour nous. Je dis nous, puisque à l'époque, on était dans l'église, donc avec bien sûr Annabelle qui s'est convertie. Elle racontait dernièrement, quand tu as prêché à l'église, comment dans une réunion où le pasteur Philippe prêchait l'évangile, Annabelle avait déjà entendu l'évangile, mais ce jour-là, il y a eu un moment où son cœur s'est ouvert en réponse à la parole du Seigneur. Et ce jour-là, elle a accepté le Seigneur dans son cœur. Elle est née de nouveau. Et dans cette époque-là également, il y avait Gwen, mon beau-frère.
1: Oui.
0: Gwen Dresser, que vous connaissez également, donc, qui était là dans ce groupe de jeunes avec Magali, ma sœur.
1: Oui.
0: Puis il y avait Anthony, mon frère, son épouse Stéphanie. On était avec plusieurs jeunes et on a vécu un beau mouvement du Seigneur qui était accompagné par le pasteur Philippe et son ministère avec son épouse. Et pasteur Philippe a été donc une grande bénédiction pour moi, m'a donné beaucoup d'amour pour la parole de Dieu et particulièrement l'Ancien Testament, et aussi parce que peut-être tu as enseigné beaucoup à l'école biblique des Assemblées de Dieu en France sur l'Ancien Testament pendant 15 ans, je crois. 20 ans sur l'Ancien Testament. Et donc avec cette parole prophétique qui brille comme dans un lieu obscur. Et c'est la parole, entre autres, de l'Ancien Testament. Et donc on va être bénis cette semaine. La semaine dernière, on était ensemble dans une série spéciale, une semaine spéciale de live. On a reçu donc les pasteurs Atoms, Stéphane Caddy, et également on était là avec Frank. Et aujourd'hui, je veux saluer, comme j'ai l'habitude de le faire, des frères et des sœurs qui sont dans quatre villes. Alors, à Madagascar, Fianarantsoa, alors que le Seigneur vous bénisse abondamment. Également, l'abbé, que je connais moins ici en Guinée. On n'a pas eu l'occasion encore d'aller en Guinée, mais certainement. D'ailleurs, Madagascar, on y sera probablement en décembre. Priez pour cela, afin qu'on puisse avoir une très, très, très belle campagne d'évangélisation là-bas, certainement par la grâce du Seigneur. Je bénis aussi les frères et les sœurs à Nanterre, en France, et à Franceville, au Gabon. Vous, les Gabonais, que le Seigneur vous bénisse abondamment. On va écouter un témoignage avant d'entrer dans la pensée du jour, l'encouragement et un temps de prière. Et aujourd'hui, donc, le témoignage de guérison que je t'invite à pouvoir écouter dès maintenant.
2: Bonsoir à toute l'équipe. Je suis ravie de partager avec vous ce témoignage. Lorsque ma fille a eu 3 ans, elle a commencé à faire de l'asthme et aussi des allergies au pollen, aux acariens, aux poils d'animaux. Le médecin lui a prescrit des corticoïdes ainsi que des antihistaminiques pour éviter qu'elle ne fasse des crises d'asthme. 8 ans plus tard, ma fille est toujours malade et continue son traitement. Et là, je suis démoralisée et je finis par croire que c'est la volonté de Dieu. Jusqu'au jour où je tombe sur l'émission « Prières inspirées » du pasteur Jérémie. Le thème, c'était « Refuser la maladie ». Et là, je réalise que je peux refuser la maladie de ma fille. Donc, je prie avec elle ce soir-là en lui expliquant qu'après la prière, elle serait immédiatement guérie. Et là, ce soir-là, miracle, Dieu a opéré. Un mois plus tard, j'ai pris un chien à ma fille, chose que je ne pouvais pas faire du fait de ses allergies. Donc aujourd'hui, ma fille a 12 ans, elle est en parfaite santé. Dieu l'a restaurée, son asthme et ses allergies ont complètement disparu. Donc je glorifie Dieu pour ce merveilleux cadeau et aussi un grand merci à toute l'équipe EMCI pour vos émissions qui ont transformé ma vie spirituelle. Que Dieu vous bénisse.
0: Amen, gloire au Seigneur et merci d'avoir partagé ce témoignage avec nous. Je te rappelle que toi aussi, tu peux, tu dois partager ton témoignage si tu as été touché par le Seigneur et que tu puisses être reconnaissant envers le Seigneur en partageant ton témoignage sur emcitv.com/je-témoigne. Et j'ai une pensée aussi particulière, bien sûr, pour ceux qui ont ce genre d'allergie, donc que ce soit des allergies ou des problèmes semblables à ce qui a été partagé ici, que tu puisses, dans ce moment de prière aujourd'hui, recevoir la guérison du Seigneur. Plusieurs personnes, ça revient chaque année, et à des moments qu'on est en train de vivre aussi, particulièrement avec l'arrivée du printemps et tout cela, c'est parfois des moments aussi assez difficiles, le pollen, etc. Et toutes sortes d'allergies d'ailleurs. Je prie que maintenant même, la puissance du Seigneur descende sur toi pour t'apporter cette entière et cette complète guérison. En entendant ce témoignage, te fortifier dans ta foi. Et le Seigneur Jésus a dit, je suis celui qui te guérit. C'est le Père qui parle, il dit, je suis celui qui te guérit. Alors que par ces meurtrissures maintenant, la puissance du Seigneur vienne sur toi et te guérisse entièrement afin que tu ne sois plus dérangé, fatigué par ces allergies. Certaines personnes et quelqu'un, ça t'amène beaucoup de fatigue aussi dans ton corps, des fatigues à cause de ces allergies. Et que maintenant tu puisses recevoir par la grâce du Seigneur l'apport, la bonté du Seigneur, la miséricorde du Seigneur manifestée pour toi dans cette déclaration toute simple de la parole de Dieu. Alors, on va entrer dans la pensée du jour. Et je te rappelle la devise de prière inspirée, quels que soient les problèmes que tu rencontres, et ce jusqu'à l'imminent retour de Jésus, arrête-toi pour prier et lire ta Bible tous les jours. Marche dans l'amour et dans l'esprit. Persévère dans la foi et dans la sainteté. Aujourd'hui, on va parler de la vérité de la parole de Dieu avec donc cette pensée du jour du fait que Jésus rend témoignage à la vérité.
1: Tout à fait. Et si vous et moi et toi, nous pouvons aujourd'hui parler de la vérité, ce n'est pas simplement une question de philosophie ou d'un concept particulier, mais parce qu'il y a eu une révélation qui nous a été donnée, celle que Jésus-Christ nous a apportée lorsqu'il est venu sur cette terre des hommes, simple homme, mais en parlant et en disant les mots de Dieu, la parole de Dieu, et en révélant Dieu comme notre Père, ton Père. Et c'est cette vérité dont nous avons vraiment besoin. Il y a pour vous, dans ces émissions, il y aura pour vous une révélation. Et cette révélation a le pouvoir de changer, de transformer le cœur, votre cœur, ton cœur, est amené à cette conscience que Dieu t'aime, que Dieu est vraiment pour toi un Père formidable, admirable. Alors, il est vrai, on va le partager ensemble, c'est que c'est une rencontre, en vérité, que nous désirons. Je me souviens très bien, le 28 août 1973, à l'écoute de l'Évangile, comme pour la plupart d'entre nous, certainement, j'ai entendu ce message de la vérité, l'Évangile de la vérité. Mon cœur a été saisi, j'ai levé la main, et au moment où je levais la main pour recevoir Christ comme mon sauveur, la paix de Dieu est venue. En un instant, la vérité s'est faite. Mon péché a été révélé. Mais en même temps, la vérité, c'est de révéler que Dieu nous aime et que la grâce de Dieu, elle efface. Et ça a bouleversé entièrement ma vie. Depuis, quelle joie de savoir que la vérité a toujours le même impact dans le cœur de ceux, de celles qui acceptent l'évangile de Jésus-Christ. Ainsi, tout le long de la semaine, on va t'encourager à prendre conscience qu'en lisant la parole de Dieu, en laissant le travail de la parole de Dieu dans ton cœur, tu vas recevoir, tu vas connaître ce qu'est la vérité. Et la vérité, elle aura le pouvoir de t'affranchir, de te donner un cœur nouveau, une vie nouvelle, de te donner la foi pour saisir le miracle, la guérison. Tout est là, dans un simple mot, vérité, mais tant d'impact incroyable pour ta vie. Que Dieu bénisse tout ce temps avec ces paroles.

0: Dieu. Amen.
1: Jésus rend témoignage à la vérité. J'aimerais qu'on écoute la lecture de ce passage de Jean 18 concernant une affirmation quant à la personne de Jésus-Christ, la raison, une des raisons de sa venue dans le monde, une de celles dont on ne fait pas forcément attention, on ne prête pas suffisamment attention à cela, mais elle aura un impact important. Jean 18.
2: Pilate lui dit, « Tu es donc roi ?» Jésus répondit, « Tu le dis, je suis roi. Je suis né et je suis venu dans le monde pour rendre témoignage à la vérité. Quiconque est de la vérité, écoute ma voix. » Pilate lui dit, « Qu'est-ce que la vérité ?» Après avoir dit cela, il sortit de nouveau pour aller voir les Juifs et il leur dit, « Je ne trouve aucun crime en lui. »
1: Qu'est-ce que la vérité ? C'est une question qui a parcouru les siècles depuis que Pilate, devant la personne de Jésus, l'a exprimé, cette question, qu'est-ce que la vérité ? Alors vous pouvez noter dans le texte que le Seigneur Jésus ne répond pas directement

0: Cette révélation que Jésus apporte, ce témoignage que Jésus apporte auprès des siens en son temps et pour toutes les générations et pour toi aujourd'hui, il y a cette déclaration dont on reparlera tout à l'heure, c'est de l'amour de Dieu. Alors, écoutons encore dans Jean toujours quelques affirmations de Jésus concernant sa personne et sa relation à Dieu son Père. On peut lire.
1: Jean 3.
0: Oui, Jean 3 et puis Jean.
1: Jean 3, verset 32. Il rend témoignage de ce qu'il a vu et entendu, et personne ne reçoit son témoignage. Un des serviteurs du souverain sacrificateur, parent de celui à qui Pierre avait coupé l'oreille, dit « Ne t'ai-je pas vu avec lui dans le jardin ?»
0: Voilà, une chose est certaine, bien-aimé, c'est que Jésus peut nous parler de Dieu parce qu'il a entendu, il a vu et il sait que Dieu est vrai. Et son témoignage, il le rend parce qu'il sait d'où il vient. Il vient de la maison du Père, là-haut dans la gloire. Et quand il prêche, quand il apporte la parole de Dieu, il dit toujours « Je dis ce que j'ai entendu de mon Père, je dis ce que le Père a à vous dire. » Et c'est pourquoi, bien-aimé et cher ami, tu peux pleinement avoir confiance dans les mots et dans les paroles du Seigneur Jésus. Elles sont celles qui te révèlent la vérité qui est en Dieu. Et s'il y a une parole d'encouragement que j'aimerais te laisser, c'est en lisant aussi Jean, Ésaïe 45. Il y a un texte magnifique qui nous parle de Dieu et Jésus va révéler qui est Dieu.
1: Mais tu es un Dieu qui te cache, Dieu d'Israël, Sauveur.
0: Tu es un Dieu qui te cache, celui que nul homme ne peut voir, celui que nous ne pouvons pas contempler de nos yeux. Jésus est venu le révéler. Et toi qui as le sentiment que Dieu se tient toujours en retrait, qu'il se cache, qu'il ne se révèle pas comme tu le désirerais, comme tu l'aimerais, sache qu'en Jésus-Christ, il y a cette révélation de Dieu pour toi. Et la révélation de Dieu, c'est que Jésus a affirmé que Dieu est là et que Dieu t'aime. Dieu t'a ouvert son cœur et Dieu t'ouvre son cœur dans la personne de Jésus. Quand tu lis et quand tu vas lire les évangiles, c'est le cœur de Dieu qui est ouvert. Dieu t'a ouvert son cœur. Il déclare qu'il t'aime. Il déclare qu'il a le souci de toi. Il a pris soin de tant de gens, de tant de manières. Et au travers de la personne de Jésus, la vérité dont il rend témoignage, c'est l'amour de Dieu pour chacun et pour chacune. Nul n'est exempté. Tu ne peux pas dire « pour moi, non, je ne ressens pas l'amour de Dieu ». Ce n'est pas une question de ressentir, c'est une question simplement d'avoir confiance en la parole de vérité qui est sur les lèvres et sur la vie, dans la vie de Jésus-Christ. Tu as besoin de Dieu. Tu as besoin de prendre conscience que cette vérité première, essentielle, c'est que Dieu est vrai et que l'amour de Dieu est vrai aussi pour toi. Dieu t'ouvre son cœur, et en t'ouvrant son cœur, ne désire qu'une chose, c'est te bénir et te faire du bien. Alors Jésus rend témoignage de la vérité. Il est né, il est venu dans le monde, c'est tout le temps de son incarnation venu en chair. Il sait qui il est, il sait d'où il vient, il sait où il va, mais pour que toi, demain, tu puisses aussi aller avec lui, et qu'aujourd'hui tu saches qui est ton Dieu, qui est le Dieu véritable et le Dieu vivant et vrai. Avant même de parler de Jésus-Christ qui est la vérité, ça sera un autre temps, mais d'abord comprends que Dieu, en Jésus-Christ, t'a ouvert son cœur, parce qu'il t'aime. Et en Jésus-Christ, tu entends la voix de Dieu qui te parle, tu entends les mots qui viennent de la part de Dieu pour te guérir et te bénir. Dieu envoie sa parole et il les guérit. Et en lisant les évangiles, tant d'hommes et de femmes ont été bénis. La parole a été entendue, elle a suscité la foi, et la foi a mené le miracle, la grâce, le pardon. Laisse Jésus te dire qu'en Dieu, ton Père, il y a le véritable. et que Dieu

0: t'a ouvert son cœur parce qu'il est un Père admirable et qui désire te bénir.
1: Amen.
0: Amen. Loué sois-tu, Seigneur.
1: Nous voulons prier maintenant sur la parole du Seigneur et plusieurs personnes, vous suivez cette mission de temps en temps ou régulièrement. Mais cette vérité n'est pas encore installée dans votre cœur, dans ton cœur. Et c'est aujourd'hui l'opportunité pour toi. Cette opportunité t'est donnée de recevoir dans ton cœur, au plus profond de ton cœur, la vérité. As-tu l'amour de la vérité? Es-tu sincère et authentique avec Dieu? Tu peux aller à l'église pendant longtemps, écouter beaucoup d'émissions chrétiennes, entendre des prédications et même lire la Bible et prier. Mais ton cœur lui appartient-il? Veux-tu cette vérité dans ton cœur qui est Jésus-Christ? Si aujourd'hui tu veux cette vérité dans ton cœur qui est Jésus, tu veux Jésus dans ton cœur et vivre avec lui et le suivre là où il a été pour toi, c'est le moment de répondre à cet appel dans ton cœur et de lui dire une fois pour toutes, Seigneur Jésus-Christ, je ne viens pas comme d'habitude de manière traditionnelle ou religieuse. Aujourd'hui, je te donne tout mon cœur, toute ma vie, tout ce que je suis. Je veux vivre pour toi. Sauve-moi et pardonne mes péchés. Pardonne-moi entièrement et que cette vérité qui est toi entre dans mon cœur au plus profond de mon être.
0: Révèle l'amour de Dieu.
1: Père, merci, merci. Merci, oui, pour cette révélation de Christ dans mon cœur.
0: Oh Dieu.
1: Donne-moi cette révélation de Christ dans mon cœur et dans ma vie. Oui, fais cette prière. Laisse-toi porter par la prière maintenant. Oui, Seigneur, nous prions pour ces personnes maintenant.
0: Amen, au nom de Jésus.
1: Oui, qu'elles puissent recevoir ton amour et être transformées. Mais je prie également pour mes frères et mes sœurs qu'ils aient un renouvellement dans ton amour.
0: Oui.
1: Tant de défis, tant de souffrances. Père, qui parfois font douter de ton amour. Mmh. Mais ton amour demeure et nous proclamons cet amour et nous prions que cet amour soit encore déversé, déversé dans nos cœurs par le Saint-Esprit, comme tu l'as promis, Seigneur. Merci pour cet amour qui est déversé dans nos cœurs.
0: Amen.
1: Que cet amour puisse transformer la pensée de quelqu'un, renouveler l'intelligence de quelqu'un à cause de la révélation de cet amour et la proximité de Christ dans son cœur. Père, merci, merci.
0: Alléluia. Tu as ouvert ton cœur, Seigneur. Tu nous as ouvert ton cœur. Tu l'as ouvert pour tous ces bien-aimés qui sont là et qui écoutent la parole. Tu leur as ouvert le cœur. Tu leur ouvres leur cœur maintenant pour recevoir cette révélation que Dieu est amour et que Dieu les aime. Et qu'en Jésus, il y a une grâce, il y a une force, il y a une vie, il y a plus que tout ce que ce monde peut donner. Ô Seigneur, étends ta main. Bénis cette personne qui a tant besoin d'être aimée. Tu as besoin d'être aimée. Tu souffres d'un manque d'amour. Et Dieu t'a ouvert son cœur. Tu lis, tu médites sur la personne de Jésus. Et l'amour de Dieu va remplir ton cœur. Il t'a ouvert son cœur. Et il déclare qu'il est pour toi celui qui t'aime. D'un amour éternel, d'un amour qui date de si loin, mais qui te touche maintenant. Oh, sois béni, bien-aimé. Sois rempli maintenant de cet amour qu'il envahisse entièrement ton être intérieur, que tu te saches aimé de Dieu. N'en doute absolument pas, tu es aimé de Dieu en Jésus le Sauveur. Amen. Oh, loué sois-tu, Sauveur.
1: Père, merci. Merci pour tes bontés qui se renouvellent. Qui se renouvellent chaque matin. Chaque matin, tes bontés se renouvellent. Quelqu'un dans ce temps de prière doit rappeler à son âme les bontés de l'Éternel qu'il a manifestées pour toi. Tu as eu la la fâcheuse tendance d'oublier les bontés du Seigneur. Mais aujourd'hui, rappelle dans ce temps de prière, rappelle à ton âme toutes les bontés que le Seigneur a manifestées pour toi et dis-le-lui dans la prière, remercie-le. Oui, nous te disons merci, Père, pour toutes les bontés, toutes les grâces, toutes les bénédictions et la paix, la joie dans nos cœurs. Tes disciples, Seigneur, sont revenus après avoir fait de grands miracles avec beaucoup de joie parce que les démons leur étaient soumis, mais tu leur as dit ce qui était le plus important, c'est que leur nom soit inscrit dans le livre de vie. Et Père, c'est pour cela, premièrement, que nous voulons te glorifier, te remercier. Au-delà de toute bénédiction et abondance matérielle ou humaine, Père, nos cœurs sont dans la joie du salut éternel. Nos cœurs sont dans la joie de la vie éternelle. Nos cœurs sont dans la joie de te connaître, de connaître Christ. Christ, Christ, le chemin, la vérité et la vie. Père, je prie pour tous mes frères et mes sœurs qui suivent ces émissions et particulièrement ceux qui les suivent jour après jour, que cet amour de la vérité vraiment s'enracine dans leur cœur. Et que dans cette vérité de l'Évangile, ils puissent aussi parler avec vérité autour d'eux et annoncer cette parole de vérité. Père, parfois on entend des mensonges, on entend des choses, et on n'a pas l'audace de rétablir la vérité. Je veux prier, Père, que mes frères et mes sœurs aient l'audace de rétablir la vérité. Il y a des familles qui doivent entendre la vérité. Il y a des collègues de travail qui doivent entendre la vérité. Il y a des responsables d'entreprise, des chefs d'entreprise qui doivent entendre la vérité. Il y a des parents qui doivent entendre la vérité. Père, merci pour l'audace et l'assurance de proclamer la vérité de l'Évangile. Alléluia. Dans toutes les situations de la vie, Père, il y a des situations familiales où la vérité doit être exposée, la vérité doit être révélée. Oh, mon frère, ma sœur, le Seigneur parle à ton cœur et il te dit, tu sais dans ton cœur que tu devais parler, dire la vérité. Il n'est pas trop tard. Maintenant, proclame ma parole. Je te donnerai l'inspiration de l'Esprit dans la méditation des Écritures et tu pourras établir et proclamer la vérité de l'Évangile autour de toi et dans la vie de cette personne afin qu'ils entendent et reçoivent l'Évangile de la grâce. Père, on te remercie, on te glorifie. Merci pour cette parole. Oh. Alléluia. Quelqu'un doit le vivre dans sa famille. Quelqu'un doit le vivre dans son travail. Quelqu'un doit le vivre dans son couple, dans les situations familiales difficiles. La vérité doit être dite. Seigneur, merci. Tu as voulu des témoins. Pas des gens qui soient cachés, mais des témoins. Père, je prie pour l'audace pour mon frère, ma sœur, qu'il soit cette lumière exposée, qui révèle le Christ par le Saint-Esprit. Nous glorifions ton Saint-Nom, Seigneur. Alléluia. Amen.

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1: Jacques, chapitre 1. Jacques, serviteur de Dieu et du Seigneur Jésus-Christ, salue les 12 tribus dispersées du peuple de Dieu, l'épreuve et la persévérance. Mes frères et sœurs, quand vous passez par toutes sortes d'épreuves, considérez-vous comme heureux. Car vous le savez, la mise à l'épreuve de votre foi produit l'endurance. Mais il faut que votre endurance aille jusqu'au bout de ce qu'elle peut faire pour que vous parveniez à l'état d'adulte et soyez plein de force, des hommes auxquels il ne manque rien. La sagesse et la prière. Si l'un de vous manque de sagesse, qu'il la demande à Dieu qui la lui donnera, car il donne à tous généreusement et sans faire de reproche. Il faut cependant qu'il la demande avec foi, sans douter, car celui qui doute ressemble aux vagues de la mer agitées et soulevées par le vent. Qu'un tel homme ne s'imagine pas obtenir quoi que ce soit du Seigneur, son cœur est partagé. Il est inconstant dans toutes ses entreprises, le pauvre et le riche. Que le frère ou la sœur pauvre soit fier de ce que Dieu l'élève, et le riche de ce que Dieu l'abaisse. En effet, il passera comme la fleur des champs. Le soleil se lève, sa chaleur devient brûlante, et la plante se dessèche, sa fleur tombe, et toute sa beauté s'évanouit. Ainsi en est-il du riche, il disparaîtra au milieu de ses activités. La tentation et les mauvais désirs. Heureux l'homme qui tient ferme face à la tentation, car après avoir fait ses preuves, il recevra la couronne du vainqueur, la vie que Dieu a promise à ceux qu'il aime. Que personne devant la tentation ne dise « C'est Dieu qui me tente ». Car Dieu ne peut pas être tenté par le mal et il ne tente lui-même personne. Lorsque nous sommes tentés, ce sont les mauvais désirs que nous portons en nous qui nous attirent et nous séduisent. Puis le mauvais désir conçoit et donne naissance au péché. Or le péché, une fois parvenu à son plein développement, engendre la mort. Ne vous laissez donc pas égarer sur ce point, mes chers frères et sœurs. Tout cadeau de valeur, tout don parfait nous vient d'en haut, du Père des Lumières, et en qui il n'y a ni changement, ni ombre due à des variations. Par un acte de sa libre volonté, il nous a engendrés par la parole de vérité pour que nous soyons comme les premiers fruits de sa nouvelle création. Vous savez tout cela, mes chers frères et sœurs, la parole et l'obéissance. Mais que chacun de vous soit toujours prêt à écouter, qu'il ne se hâte pas de parler, ni de se mettre en colère. Car ce n'est pas par la colère qu'un homme accomplit ce qui est juste aux yeux de Dieu. Débarrassez-vous donc de tout ce qui souille et de tout ce qui reste en vous de méchanceté pour recevoir avec humilité la parole qui a été plantée dans votre cœur, car elle a le pouvoir de vous sauver. Seulement, ne vous contentez pas de l'écouter. Traduisez-la en acte, sans quoi vous vous tromperiez vous-même. En effet, si quelqu'un se contente d'écouter la parole sans y conformer ses actes, il ressemble à un homme qui, en s'observant dans un miroir, découvre son vrai visage. Après s'être ainsi observé, il s'en va et oublie ce qu'il est. Voici au contraire un homme qui scrute la loi parfaite qui donne la liberté. Il lui demeure fidèlement attaché et, au lieu de l'oublier après l'avoir entendu, il y conforme ses actes. Cet homme sera heureux dans tout ce qu'il fait. Mais si quelqu'un croit être religieux alors qu'il ne sait pas tenir sa langue en bride, il s'illusionne lui-même. Sa religion ne vaut rien. La religion authentique et pure aux yeux de Dieu, le Père, consiste à aider les orphelins et les veuves dans leur détresse et à ne pas se laisser corrompre par ce monde.

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0: Dans l'histoire de la Bible, Dieu crée le monde en sculptant l'ordre à partir du désordre et des ténèbres.
1: Tel un artiste créant un cadre pour l'épanouissement de la vie.
0: C'est exact. Et encore aujourd'hui, la puissance ordonnatrice de Dieu est à l'œuvre, empêchant le cosmos de retomber dans le chaos et le néant.
1: Et dans la Bible, l'humanité a un rôle clé à jouer dans cette œuvre ordonnatrice.
0: Mais pour collaborer avec Dieu dans cet agencement incessant du cosmos, nous devons être guidés par Dame Sagesse.
1: Dame Sagesse ? Qui c'est ?
0: Découvrons-la dans Proverbes chapitre 8.
1: Donc, dans la Bible hébraïque, il y a un livre appelé Proverbes. Il y est question de gagner en sagesse.
0: Et si la majeure partie du livre est un recueil de courts proverbes, il commence par 9 chapitres de discours dans lesquels nous retrouvons un groupe de personnages symboliques.
1: Il y a la figure paternelle d'un roi sage et une femme nommée Dame Sagesse,
0: qui prodigue la sagesse divine menant à la stabilité et à la vie.
1: Il y a aussi un homme méchant et une femme perfide appelée Dame Folie.
0: Malgré leur mode de vie attrayant, ils mènent au désordre et à la mort.
1: D'accord, donc ces discours vous obligent à faire un choix. Quel conseil allez-vous écouter ?
0: Exact. Ces coupes contrastées servent de symboles poétiques représentant les nombreuses voies qui nous influencent en tant qu'humains. Et dans les proverbes, ils sont tous en concurrence pour attirer votre attention. Vous, le lecteur, désigné partout par l'expression « mon fils ».
1: Je vois.
0: Tous ces discours peuvent être regroupés en 3 grandes sections. Pour l'instant, nous allons nous concentrer sur Proverbes chapitre 8. C'est un long discours de cette femme majestueuse.
1: Dame Sagesse.
0: Elle est la sagesse divine personnifiée. Et elle se tient à la croisée des chemins sur une haute colline, vous invitant à entrer dans la ville sacrée de Dieu.
1: La sagesse ne crie-t-elle pas et l'intelligence n'élève-t-elle pas sa voix ? C'est sur les hauteurs dominant la route, à la croisée des chemins qu'elle se place, à côté des portes, à l'entrée de la ville. À l'intérieur des portes, elle s'écrie.
0: C'est alors que Dame Sagesse commence son discours. Il comporte 4 parties principales. Dans la première partie, la sagesse proclame sa valeur.
2: Choisissez mes leçons et non pas l'argent, la connaissance plutôt que leur fin, car la sagesse vaut mieux que les perles. Rien de ce qui fait vos délices ne l'égale.
0: Ainsi, vivre selon la sagesse de Dieu permet d'obtenir les choses les plus précieuses de la vie. Des relations saines, l'intégrité morale, une vie stable et épanouie.
1: Des choses que l'argent ne peut pas acheter.
0: Exact. Et dans la troisième partie de son discours, elle reprend cette même idée.
2: Avec moi sont la richesse et l'honneur, les biens durables et la justice. Mon fruit est meilleur que l'or pur et mon produit est préférable à l'argent.
0: Revenons maintenant à la deuxième partie de son discours où nous voyons que la sagesse de Dieu est très pratique. En fait, les humains en dépendent chaque jour, qu'ils le sachent ou non.
2: Par moi, les rois règnent et les princes ordonnent ce qui est juste. Par moi gouvernent les chefs, les notables, tous ceux qui rendent la justice sur la terre.
0: Or, ce terme, ordonne, vient du mot hébreu « rakak ». Littéralement, ça veut dire « sculpter ou graver ». Ça renvoie à la façon dont les rois de l'ancien temps gravaient les lois et décrets sur des tablettes.
1: Ainsi, un bon dirigeant s'attaque au désordre et à l'injustice en créant des lois justes. Et il puise dans la sagesse de Dieu pour le faire.
0: Exact. Les dirigeants sages deviennent des images de Dieu qui crée lui aussi par ses décrets en sculptant l'ordre à partir du chaos. Mais les décrets de Dieu ne sont pas écrits sur des tablettes. Ils sont plutôt tissés dans la trame même de la création. C'est d'ailleurs l'objet de la dernière partie du discours de Dame Sagesse. Elle affirme qu'elle était là au commencement avec Dieu.
2: Yahweh m'a révélé comme la première née de son plan, avant ses œuvres les plus anciennes. J'ai été établie depuis l'éternité. Dès le commencement, avant l'origine de la terre.
0: Maintenant, regarde. Elle va répéter ce mot hébreu, rakak, pour décrire comment Dieu a sculpté l'ordre dans le monde.
2: Quand il établissait les cieux, j'étais là. Quand il gravait l'horizon à la surface de l'abîme.
0: Ici, Dieu divise les flots ténébreux et chaotiques en 2, faisant des eaux en haut et en bas.
2: Et il a gravé des limites à la mer pour que les eaux n'outrepassent pas son commandement.
0: Ainsi, Dieu crée les limites de la terre ferme et retient la mer pour que les hommes puissent s'épanouir en paix.
2: Quand il sculptait les fondations de la terre, j'étais là.
0: Les auteurs bibliques pensaient que la terre ferme était soutenue par des piliers en contrebas pour l'empêcher de replonger dans la mer chaotique.
1: C'est donc le cosmos à 3 niveaux décrits partout dans la Bible.
0: Exact. C'est ainsi que les Israélites et tous leurs antiques voisins imaginaient le monde. Et remarque que la terre ferme n'est soutenue et protégée du chaos environnant que grâce aux habiles gravures de Dieu.
1: C'est magnifique.
0: En effet, et ça mérite d'être célébré. Comme le dit Dame Sagesse,
2: « Je grandissais à ses côtés et je faisais ses délices jour après jour, dansant devant lui tout le temps, dansant la partie habitable de sa terre, et mes délices étaient dans les fils des humains. »
1: La sagesse de Dieu se réjouit de l'univers ordonné et aussi de l'humanité.
0: Oui, parce que les hommes sont faits à l'image de Dieu, appelés à vivre selon la sagesse divine en se sculptant leur propre petit espace dans ce monde.
1: Mais les humains rejettent souvent la sagesse de Dieu et font ce qui est juste à leurs propres yeux.
0: Et dans la Bible, c'est ainsi que les humains ramènent la création dans le chaos et les ténèbres. Ce n'est que lorsque nous vivons selon la sagesse de Dieu que nous adhérons à son projet d'ordonner le monde, de créer des espaces et des communautés où toutes les créatures de Dieu peuvent s'épanouir en paix. Ou, comme le dit Dame Sagesse à la fin de son discours,
2: « Celui qui me trouve a trouvé la vie, et il obtient la faveur de Yahweh. Mais celui qui m'offense se fait du tort à lui-même. Tous ceux qui me haïssent aiment la mort. »
0: Ainsi, chaque jour, Dame Sagesse nous met face à un choix. Vais-je vivre selon la sagesse de Dieu et contribuer à l'ordre, à la beauté et à la justice dans le monde?
1: Ou vais-je vivre égoïstement, selon ma propre sagesse, et ramener la création dans le chaos dont elle est issue?
0: Telle est la décision qui s'est imposée à l'humanité tout au long du récit biblique et qui perdure encore aujourd'hui. Quelle voie allez-vous choisir? Dame Sagesse attend notre réponse.
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1: Colossiens chapitre 2. Le combat de Paul pour l'Église. Je tiens en effet à ce que vous sachiez combien rude est le combat que je livre pour vous et pour les frères et sœurs qui sont à Laodicée, comme pour tous ceux qui ne m'ont jamais vu personnellement. Je combats pour eux afin qu'ils soient encouragés et que, unis par l'amour, ils accèdent ensemble, en toute sa richesse, à la certitude que donne la compréhension du secret de Dieu et à la pleine connaissance de ce secret, c'est-à-dire de Christ. En lui se trouvent cachés tous les trésors de la sagesse et de la connaissance. J'affirme cela afin que personne ne vous égare par des discours trompeurs. Car même si je suis physiquement absent, je suis avec vous par la pensée. Et c'est une joie pour moi de constater l'ordre qui règne parmi vous et la fermeté de votre foi en Christ. Tout pleinement en Christ. Aussi,

principes élémentaires qui régissent la vie des gens de ce monde, mais non sur Christ. Car c'est en lui, c'est dans son corps, qu'habite toute la plénitude de ce qui est en Dieu. Et par votre union avec lui, vous êtes pleinement comblés, car il est le chef de toute autorité et de toute puissance. C'est aussi dans l'union avec lui que vous avez été circoncis, non d'une circoncision opérée par les hommes, mais de la circoncision que demande Christ et qui consiste à être dépouillé de ce qui fait l'homme livré à lui-même. Vous avez été ensevelis avec Christ par le baptême, et c'est aussi dans l'union avec lui que vous êtes ressuscité avec lui, par la foi en la puissance de Dieu qu'il a ressuscité des morts. Et vous qui étiez morts à cause de vos fautes, et parce que vous étiez incirconcis, Dieu vous a donné la vie avec Christ. Il nous a pardonné toutes nos fautes, car il a annulé l'acte qui établissait nos manquements à l'égard des commandements. Oui, il l'a effacé, le clouant sur la croix. Là, il a désarmé toute autorité, tout pouvoir, les donnant publiquement en spectacle quand il les a traînés dans son cortège triomphal après sa victoire à la croix. L'erreur des mauvais enseignants. C'est pourquoi ne vous laissez juger par personne à propos de ce que vous mangez ou de ce que vous buvez ou au sujet de l'observance des jours de fête, des nouvelles lunes ou des sabbats. Tout cela n'était que l'ombre des choses à venir. La réalité est en Christ. Ne vous laissez pas condamner par ces gens qui prennent plaisir à s'humilier et à s'adonner à un culte des anges. Ils se livrent à leur vision, ils s'enflent d'orgueil sans raison, poussés par leur pensée toute humaine. Ils ne s'attachent pas à Christ, qui est le chef, la tête. C'est de lui que le corps tout entier tire sa croissance comme Dieu le veut, grâce à la cohésion et à l'unité que lui apportent les articulations et les ligaments. La liberté en Christ. Vous êtes mort avec Christ à tous ces principes élémentaires qui régissent la vie des gens de ce monde. Pourquoi alors, comme si votre vie appartenait encore à ce monde, vous laissez-vous imposer des règles du genre « Ne prends pas ceci, ne mange pas de cela, ne touche pas à cela. » Toutes ces choses ne sont-elles pas destinées à périr après qu'on en a fait usage? Voilà bien des commandements et des enseignements purement humains. Certes, les prescriptions de ce genre paraissent empreintes d'une grande sagesse, car elles demandent une dévotion rigoureuse, des gestes d'humiliation et l'assujettissement du corps à une sévère discipline. En fait, elles n'ont aucune valeur, sinon pour satisfaire des aspirations toutes humaines.

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Bonjour à tous, je suis Dina Vieux-Minil, vous êtes sur la radio RFE dans la rubrique Dina Care. À travers ces podcasts, je souhaite m'adresser à vous, parents et à vos enfants, pour vous encourager, vous conseiller et vous accompagner dans le domaine de la famille. Pendant 25 ans, j'ai servi en tant que responsable des enfants avec une belle équipe de moniteurs. Maintenant, je donne une formation pour les moniteurs d'école du dimanche dans leurs églises afin de leur transmettre les outils et les compétences nécessaires à l'épanouissement des enfants et des jeunes. Vous pouvez me contacter si vous avez besoin de mes services et je suis aussi sur les réseaux sociaux. Aujourd'hui, le titre de mon podcast est « Le doudou de mon enfant ». Je crois que je n'ai jamais abordé ce sujet sur le doudou. Alors, pour vous, qu'est-ce qu'un doudou ? Est-il un besoin, une habitude ou un attachement pour l'enfant ? Si j'en parle, c'est parce que nous n'avons pas tous la même vision ni la même manière d'utiliser cet objet que les enfants aiment tant. Comment accompagner son enfant avec sagesse? Un enfant doit-il en avoir, déjà doit-il en avoir un besoin? Lorsqu'il devient très attaché à son doudou, faut-il le lui retirer Nous avons souvent des opinions différentes sur le doudou et c'est tout à fait normal car chacun a sa manière d'agir dans l'éducation. Personnellement, le doudou n'est ni un problème ni une obligation. C'est un outil émotionnel, bien sûr, et on le voit très bien lorsque votre enfant oublie son doudou quelque part et lorsqu'il pleure, il passe par des émotions, il aurait besoin de son doudou pour se calmer ou s'apaiser aussi. On le voit très bien lors d'un coucher du soir, lorsqu'il va se coucher, l'enfant ne peut pas dormir, s'endormir, s'il n'a pas son objet fétiche. C'est un attachement obligatoire pour lui, surtout à son jeune âge. Nous savons que le doudou peut rassurer l'enfant, surtout dans les moments de séparation. Comme on le voit très bien à la crèche, aussi lorsque ses parents s'absentent ou tardent à revenir, il peut être utile lorsque l'enfant est fatigué aussi ou se sent en insécurité. Mais comme je l'ai dit tout à l'heure, tous les enfants n'en ont pas besoin et ce n'est pas quelque chose à imposer à son enfant. Malgré que certains parents se sentent obligés de le faire lorsqu'ils doivent se séparer de leurs enfants, comme je disais dans les crèches par exemple, les auxiliaires peuvent les conseiller d'emmener un t-shirt ou un doudou ou l'odeur de leurs parents serait dessus et cela rassurerait l'enfant. Et puis l'enfant a besoin que l'on apaise ses angoisses et que son sommeil soit rassuré aussi. Il veut juste sentir qu'il n'est jamais seul. J'aimerais vous donner de conseils pratiques afin de bien gérer le doudou si vous en avez besoin et si vous voulez passer aussi par un processus de sevrage du doudou par exemple. Premièrement, ne pas forcer. On ne force pas un enfant un bébé d'avoir un doudou. Peut-être que certains parents veulent absolument donner un doudou à leurs enfants en cas où, mais le doudou n'est pas obligatoire. Si l'enfant n'en veut pas, pas besoin d'assister. Puis, au contraire, si l'enfant y est attaché, on ne l'arrache pas non plus de façon brutale. Deuxièmement, mettre des limites de façon douce. Il y a des moments où votre enfant pourra se passer de son doudou. Il y aura des lieux où l'enfant devra laisser son objet préféré à la maison, par exemple à l'école, en maternelle et même en primaire, et cela pendant toute la journée. En général, les enfants expliquent à leurs enfants avec beaucoup de patience et de soin pourquoi le doudou doit rester à la maison. Cela aide l'enfant à grandir progressivement. Vous savez, le vrai besoin derrière le doudou, c'est souvent le besoin d'amour. L'enfant ne sait pas encore dire « j'ai besoin d'amour, j'ai besoin de sécurité ». Alors on remplace, il remplace même le doudou petit à petit. Le parent remplace le doudou petit à petit par des câlins et par des paroles rassurantes. En priant aussi avec son enfant et son doudou qui est très mignon. Ce que dit la Bible sur le doudou, la Bible ne parle pas directement du doudou et pas du tout même. Mais elle parle de processus de croissance et de sevrage. Le sevrage est une étape naturelle. Le psaume 131:2 dit « Je tiens mon âme en paix et tranquille, comme un enfant sevré qui est auprès de sa mère ». Le sevrage est un passage à la maturité. L'enfant est capable ou mature pour se détacher de son doudou.
Dans 1 Corinthiens 13, 11, il est écrit « Lorsque j'étais enfant, je parlais comme un enfant. Lorsque je suis devenu homme ou femme, j'ai fait disparaître ce qui était de l'enfant. » Certaines habitudes disparaissent avec le temps et naturellement. Sachez que Dieu est la vraie sécurité et il est le consolateur. Comme le dit Isaïe 66, 13, « Comme un homme que sa mère console, ainsi je vous consolerai. » Le doudou rassure, mais le doudou est le consolateur, mais Dieu, pardon, est le consolateur parfait. Mais bien sûr, il peut y avoir un manque affectif autour du doudou. On le voit bien lorsque l'enfant, en grandissant, même jusqu'à l'âge adulte, il garde son propre doudou pendant très longtemps. Il y a comme un besoin de sécurité non comblé ou une difficulté à lâcher prise. Je ne juge pas ces personnes, je ne juge pas, au contraire, je peux comprendre que la personne ait besoin de guérison intérieure, elle a besoin de recevoir l'amour de Dieu. Et nous, on trouve cette sécurité qu'en Jésus. Pour finir, l'enfant a besoin de son parent. Sachez que le doudou est temporaire, mais comme beaucoup de choses dans la vie. Et l'amour que vous donnez à votre enfant construit toute une vie. Le doudou rassure pour un temps, mais l'amour et la présence de Dieu et de ses parents rassurent pour toujours. Je prie que Dieu vous donne, en tant que parent, la sagesse pour accompagner vos enfants avec douceur, sans brusquer, sans forcer, soyez remplis vraiment de l'amour de Dieu et de sa patience. Grâce à la prière, vous apprendrez à l'enfant à trouver sa sécurité en Dieu, sa sécurité en Jésus. Tout cela dans le nom de Jésus, bien sûr. C'était Dina Vieux-Ménil sur la radio RFE, dans la rubrique Dina Care, SOS Parents. Des podcasts pour vous conseiller, vous encourager et vous bénir dans le domaine de la famille et des enfants. Je vous dis au revoir et à la prochaine.

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Maman qui mieux que toi peut prier pour son enfant. Bonjour à toutes les mamans, j'espère que vous allez bien. Je suis Mylène et bienvenue dans un nouveau volet des prières d'une mère dans lequel je vous donne une courte exhortation. Dans cette émission, je vous encourage par rapport à vos enfants, à votre famille. Et puis, je prie un petit peu avec vous, mais cette émission est juste un starter pour vous rappeler que chaque semaine, vous devez prendre le temps pour prier pour vos enfants. Aujourd'hui, j'aimerais bien entendu parler des prières d'une maman, de vos prières envers vos enfants, qui est quelque chose de très important. Mais j'aimerais aussi vous parler du fait de prendre le temps de parler avec votre enfant. Vous savez, parfois, on parle beaucoup de nos enfants, on parle beaucoup de notre enfant. Mais parfois, on ne prend pas le temps de parler avec eux, avec notre fille, avec notre fils. Peu importe le nombre d'enfants que nous avons, nous devons toujours un jour nous asseoir et avoir des conversations sur tout. Et parfois, on croit qu'en tant que maman, notre rôle, c'est de taper sur la tête de nos enfants avec des versets bibliques, de leur rappeler, de retenir la Bible, etc. Mais parfois, ça peut, une conversation simple peut ouvrir une porte spirituelle. Parfois, une communication, prendre le temps de discuter, de communiquer, peut vraiment ouvrir la porte à la spiritualité, à la prière, à toute espèce de révélation. C'est important de prendre le temps de discuter avec nos enfants. Je sais que certains enfants ne parlent pas trop à leurs parents, c'est des adolescents enfermés dans leur chambre, ils ont leurs potes, leurs amis sur les réseaux sociaux, etc. La maman, c'est juste une maman. Mais en tant que parents, il nous faut aussi prendre le temps. La Bible dit qu'il nous faut instruire l'enfant selon la voie qu'il doit suivre. Ça ne veut pas dire uniquement l'obliger à apprendre des versets bibliques, lui mettre des versets, lui parler qu'en mode biblique. Ça veut dire aussi avoir une conversation avec lui, parfois l'aiguiller, l'aider, répondre à ses questions, lui inculquer de la sagesse, lui donner des conseils, lui dire ce que la Bible dit, lui parler de votre expérience, comment vous êtes né de nouveau, de ce que vous avez expérimenté dans le mariage, dans les finances. C'est important d'écouter nos enfants et qu'ils nous écoutent bien sûr, mais d'écouter ce qu'ils ont à nous dire. Si nous construisons la communication, nos enfants viendront et parleront avec nous. Il n'y a rien de plus triste de voir parfois des enfants qui n'ont zéro communication avec les parents parce que les parents sont sous tension, parce qu'ils savent que s'ils disent quelque chose, ils vont se faire disputer. Alors c'est sûr que vos enfants, s'ils sont sur le point de faire une grosse bêtise, ils ne vont pas s'asseoir dans le canapé et vous en parler, c'est clair, parce qu'ils savent très bien d'office que ça ne va pas vous plaire. Mais parfois, ils peuvent aussi vous confier des choses, leurs craintes, les directives, les choses qui n'arrivent pas, les amis qu'ils ont à l'école ou pas. Vous savez, parfois, vous avez des mamans ou des papas qui ont de très bonnes relations avec leurs enfants et je trouve que c'est une grande bénédiction parce que c'est par ce biais, c'est par cette voie que nous pouvons les enseigner la parole de Dieu, nous pouvons leur transmettre les valeurs de la Bible. Les valeurs de la Bible, c'est pas uniquement dire que des versets bibliques, mais c'est leur parler du cœur de Dieu, de l'identité de Dieu, de ce que Dieu veut pour sa vie, des directives qu'il doit prendre, de ce qu'il doit faire. C'est vrai qu'on aime dire à nos enfants, est-ce que tu as passé du temps dans la prière? Est-ce que tu lis ta Bible? Et c'est pas toujours évident parce que des fois il y a des montagnes russes et des dents de scie vraiment très très prononcées. Et parfois, alors comme ça se rabâche tout le temps, il a peut-être plus envie d'entendre, est-ce que oui j'ai lu ma Bible, oui j'ai prié. Parfois c'est tout simplement converser et puis finir par la prière ou tout simplement lui parler de différentes choses et lui dire mais tu dois, avant de faire telle ou telle chose, remettre ça entre les mains du Seigneur. Vous savez, votre vie de prière à vous ne sera pas forcément la même vie de prière que vos enfants. Bien sûr que nous voulons qu'ils soient des intercesseurs, des intercesseuses, des gens qui déclarent la parole, qui prient, qui sont remplis de feu. Peut-être qu'ils seront différents. Et nous ne devons pas penser que notre moule doit être le moule de nos enfants. C'est pour cela que c'est important de pouvoir parler avec eux, d'essayer de les comprendre, de les rassurer, de les guider, de les corriger avec amour ou parfois avec fermeté en fonction des situations, vous-même vous savez, de les entourer de prières parce que la communication ouvre le cœur de l'enfant. Qu'il soit petit, qu'il soit adolescent ou même adulte, le fait de communiquer ouvre le cœur. Vous pouvez commencer à parler de telle ou telle situation, de quelque chose que vous avez vu, etc. Et puis dévier vers d'autres choses qui peuvent être constructives, qui peuvent amener votre enfant à vous confier des choses, à lui vous demander de prier. Et puis, et je pense que là, vous

Vous allez sentir à quel point votre enfant a besoin de vos prières, mais en plus de vos prières, il a besoin d'une communion avec vous, il a besoin vraiment d'une exhortation, et c'est possible de communiquer avec nos enfants de cette façon. Je crois qu'un enfant qui est écouté est un enfant qui devient plus ouvert. Souvent, les parents se plaignent que les enfants ne communiquent plus avec eux parce qu'ils ont leurs copains, ils ont leurs copines, etc. Donc, on a l'impression de perdre la communication, d'être complètement déconnecté, c'est le fait de le dire. Mais vous pouvez aussi, maman, décider de vous reconnecter avec votre enfant, de lui demander comment s'est passée sa journée. Vous savez, des fois, ça passe par des choses simples. Si vous, tout de suite, vous allez dans les versets bibliques pour un enfant qui en a tellement entendu, tout de suite, vous lui... Peut-être que ça passera pas. Il faut des fois donner l'instruction avec sagesse. Chaque enfant est différent, chaque personne a sa façon de faire les choses. Moi, je ne peux pas vous dire comment faire, je peux vous dire quoi faire en général, mais comment le faire, cela vous appartient parce que vous connaissez le cœur de votre enfant. Peut-être que parfois votre enfant est dans la peur, peut-être qu'il se sent incompris, peut-être il pense que personne ne l'aime, personne ne l'écoute. Vous savez, souvent, les jeunes, les adolescents, ils ont des problèmes identitaires et ils vivent le rejet avec tout ce que l'on voit sur les réseaux sociaux. Tout est dépeint de façon parfaite. Alors, quand un ado regarde sa vie, il se dit, ben moi, je suis complètement à côté. Donc, parfois, il peut se sentir seul. Et vous savez, Dieu nous appelle, nous, parents, à créer un espace pour le dialogue avec notre enfant. C'est important de savoir discuter avec notre enfant. Alors, j'ai pas de verset concret qui nous montre, qui va illustrer pleinement ce que je suis en train de dire, mais j'aimerais vous lire Deutéronome 6, 6 à 7. Qu'est-ce qu'il est dit ? Et ces commandements que je te donne aujourd'hui seront dans ton cœur. Tu les inculqueras à tes enfants et tu en parleras quand tu seras dans ta maison, quand tu marcheras en chemin, quand tu te coucheras et quand tu te lèveras. Ce verset vraiment nous encourage à avoir de la communication. Dieu parle à Abraham, il lui donne la première instruction qu'il lui donne, c'est de circoncire toute sa maison, d'instruire ses enfants selon les commandements de Dieu, etc. Et il lui dit, tu vas communiquer avec eux et tu vas leur raconter, tu vas leur dire, tu vas les instruire. Vous savez, à cette époque-là, ils avaient même pas la loi, puisque c'était Abraham, c'était pas encore Moïse. Et donc, Abraham, bien sûr, aimait Dieu, avait vécu des choses merveilleuses avec Dieu, avait entendu la voix de Dieu, avait eu Sarah qui avait eu des enfants miraculeusement. Donc, bien sûr qu'Abraham avait des choses à raconter. Abraham avait vraiment une communion avec Dieu et il pouvait inculquer des choses à son enfant. Il pouvait raconter sa jeunesse, il pouvait faire tellement de choses. Et Dieu lui a dit, aie une communication, parle au cœur de ta famille, inculque-leur, raconte-leur des histoires chrétiennes, raconte-leur des miracles que tu as eus. Je paraphrase bien entendu. Mais ce verset nous montre que c'est possible d'avoir une communication. Vous pouvez par exemple dire à vos enfants, mais tu sais ce qui m'est arrivé l'autre jour, bah, j'ai prié, j'ai demandé au Seigneur, j'avais perdu mes clés, Saint-Esprit aide-moi à trouver mes clés, et boum, j'ai trouvé mes clés. Ou une autre situation, j'étais au travail et j'avais cette situation, je ne savais pas quoi faire, j'ai vraiment demandé au Seigneur, et toi, est-ce que tu as déjà vécu des choses comme ça? Il y a tellement de petits chemins qui peuvent nous amener à inculquer les voies de Dieu à nos enfants, ou tout simplement à discuter avec eux, à leur demander s'ils ont des amis, quel a été le meilleur moment de leur journée. Vous savez, c'est ce que nous inculque, c'est ce que nous dit Deutéronome 6, 6 à 7. La communication. Dieu encourage Abraham à avoir de la communication avec sa postérité. Dieu nous montre que la communication quotidienne, naturelle et constante avec ses enfants est quelque chose d'important. Aussi, je viens de le dire, plusieurs fois dans cette exhortation, Proverbe 22, 6, instruit l'enfant selon la voie qu'il doit suivre et quand il sera vieux, il ne va pas s'en détourner. L'instruction biblique passe par des paroles, elle passe par des échanges, elle passe par des conseils. On ne peut pas donner l'instruction biblique en balançant des versets, lis ta Bible, est-ce que tu connais tel verset, faire pleurer votre enfant parce qu'il ne connaît pas le verset. On ne peut pas être rigide, on ne peut pas le dégoûter des choses de Dieu. Mais ça passe par une communication, par une instruction, par des paroles. Et puis peut-être qu'aujourd'hui, on va commencer la conversation avec des choses banales pour finir avec des choses spirituelles, avec des témoignages ou pas. Peut-être que dans la conversation, il n'y aura rien de spirituel, mais il y aura quelque chose qui aura été établi entre vous et votre enfant. C'est la communication. Éphésiens 6, 4 déclare « Et vous, pères, n'irritez pas vos enfants, mais élevez-les en les dirigeant, en les instruisant selon le Seigneur. » Rien de pire, il n'y a rien de pire que d'instruire un enfant. Parce que parfois, les gens pensent que instruire veut dire tout de suite lui mettre plein de versets dans la tête, lui parler que des choses bibliques. Bien sûr que le père doit
corriger, il doit instruire, il doit bâtir une relation. Mais ça passe aussi par des choses courantes et normales. Ce que j'essaie de vous dire, c'est que bâtir une communion, peut-être que vous allez être avec un mari qui ne va pas beaucoup à l'église, qui n'est pas très spirituel, vous avez du mal à parler des choses de Dieu parce qu'il n'y comprend rien. N'allez pas ne pas lui parler, couper la communication, lui tourner le dos en disant « lui comprend rien à la Bible ». Mais vous allez vous mettre à son niveau, vous allez parler de choses simples, de l'amour de Dieu, vous allez l'encourager, vous allez ouvrir la communication et de ce fait, vous allez, sans vous en rendre compte, lui communiquer les valeurs bibliques dont il a besoin. Et c'est la même chose pour notre enfant. Nous pouvons leur communiquer les valeurs bibliques. Et peut-être que votre enfant dira « Oh, mais toi, maman, tu dis toujours la Bible. Oh, mais toi, maman, tu es toujours en train de me reprendre. Oh, mais toi, maman, tu es toujours en train de faire ceci, cela. » C'est pour cela que Dieu doit nous donner de la sagesse et véritablement nous montrer comment instruire nos enfants, comment avoir une communication qui édifie. Et peut-être il y aura zéro verset biblique, mais il ou elle va vider son sac sur une situation qui s'est passée à l'école et vous allez être de bons conseils et ça va lui faire du bien et que la fois prochaine, il ou elle vous en dira plus, il ou elle reviendra vers vous et de ce fait, une porte s'est ouverte. Et vous savez, lui, le diable, ce qu'il veut, l'ennemi de Dieu, le tentateur, il veut le contraire. Il veut qu'il y ait une séparation, qu'il n'y ait pas de communication dans les familles, que les gens ne se parlent pas, que chacun soit derrière son écran. L'ennemi veut véritablement qu'il y ait des divisions, des querelles, que les gens aient de l'amertume les uns les autres pour pouvoir brouiller la communication. Parce qu'à partir du moment où même si vous vivez sur le même toit et que vous êtes isolé par la division, l'ennemi a déjà mis un pied dans notre famille. Et ce n'est pas ce que nous voulons. Nous, maman, nous voulons vraiment instruire nos enfants selon les voies de Dieu. Parfois, il faut apprendre à donner ce que vous avez à donner et à remettre le reste entre les mains de Dieu. Parfois, il y a des mamans qui voient d'autres mamans dont les fils sont engagés, ils vont à l'église, ils prient, ils louent, ce sont des vrais pasteurs. Et puis, leurs enfants, à eux, ne veulent pas du tout aller à l'église, ils connaissent même pas la Bible, etc. Et ces mamans ont envie de mettre une pression sur leur fils qui avance au ralenti ou qui n'est pas du tout spirituel. Elles ont envie de le secouer. Mais vous savez, Dieu ne fait pas comme ça avec nous. Dieu ne fait pas comme ça avec vous. Certainement que vous êtes plus spirituel que votre sœur, que votre cousine, que votre voisine, qu'une autre sœur à l'église qui vient qu'une fois par mois, qui ne connaît même pas les versets bibliques. L'amour de Dieu est le même pour elle que pour vous. Les bonnes intentions de Dieu sont les mêmes pour vous que pour elle. Et vous ne savez pas dans combien de temps, qu'est-ce que deviendra cette personne. Peut-être que l'Esprit de Dieu va tellement l'utiliser, l'encourager et la relever qu'elle peut être aussi un grand leader pour la nation, un grand serviteur de Dieu ou une personne qui va vraiment briller dans la société. Donc, je crois personnellement, tout ça pour vous dire que c'est l'Esprit de Dieu qui change les gens. C'est lui qui les transforme. C'est pour cela que maman, je vous encourage vraiment à prier pour vos enfants, mais à prier aussi à communiquer, comme le dit le titre de cette exhortation. Il est temps de parler un peu avec votre enfant. J'aimerais vraiment vous dire que la prière est bien, elle est nécessaire. Mais à cela, nous voulons l'assaisonner d'un petit peu de parole. Vous savez, un enfant qui parle est un enfant à qui vous fait confiance. Un enfant avec lequel vous arrivez à parler, c'est vous ouvrez la confiance. Avant de corriger un enfant, parfois il faut écouter ce qu'il a à dire. Et parfois on est tellement en colère en tant que maman, on ne veut pas écouter ce que l'enfant a à dire, on veut directement aller le corriger. Et c'est une erreur. Parfois il faut le laisser s'exprimer. Vous savez, lorsque vous faites une erreur, vous dites à Dieu, Seigneur, j'ai dit cette chose que j'aurais pas dû dire. Est-ce que vous entendez Dieu claquer la Bible et vous sentez dans votre cœur que Dieu n'est pas content, il vous coupe la parole? Non, Dieu vous laisse vous exprimer, vous laisse vous excuser. Peut-être même que vous pensez différemment que la Bible, mais Dieu vous écoute. Et parfois même des choses qui ne nous plaisent pas, il faut savoir les écouter. Avec nos enfants. Les enfants ont besoin de parents présents, pas uniquement des règles, pas uniquement tu ne dois pas, où tu vas, qu'est-ce que tu fais. Moi, je suis un peu comme ça, mais tu vas où, tu rentres quand, etc. Ce n'est pas que des règles que l'enfant a besoin. Bien sûr qu'il a besoin de jalons, il faut vraiment cadrer, recadrer parfois, mais ce n'est pas que ça qui fait l'éducation, c'est aussi la communication. Une maman qui prie doit aussi être une maman qui écoute, c'est important d'écouter. La communication peut empêcher beaucoup de blessures, beaucoup de malentendus, beaucoup d'incompréhension. C'est important, maman, vraiment de prendre le temps et de communier avec votre enfant, d'essayer de trouver une petite porte de communion, surtout s'il y a eu de la brouille, surtout s'il y a eu des divisions ou s'il y a eu des portes qui ont claqué. Alors peut-être pas tout de suite, mais arrivé à un moment, il va falloir essayer d'ouvrir une petite porte de communication et de tendre
temps en temps, d'avoir une conversation, de discuter de différentes choses, d'avoir une communion. Et je crois que c'est ce que Abraham faisait de cette façon, pour ne pas avoir l'air trop religieux. Il faut parler, communiquer, parler un peu de tout. Et puis bien sûr, instruire avec votre témoignage, avec la Bible, avec des exemples que vous avez vécus. Et c'est ça qui va construire la foi de votre enfant. C'est ça qui va l'aider à avoir des repères dans la vie, à vivre des situations de foi parce qu'il vous a entendu, parce qu'il connaît votre expérience, votre témoignage, et c'est ce que Dieu disait à Abraham, raconte-leur, instruis-leur, qu'ils connaissent de génération en génération ce que j'ai fait pour toi, les promesses que je t'ai données, etc. Tu dois en parler à tes enfants et non pas garder cette expérience pour toi. Donc maman, qui mieux que toi peut prier pour ton enfant? Et rappelez-vous que peut-être que votre enfant, il est comme le fils prodigue. N'oubliez pas que le père, alors c'était pas la mère là du coup, mais le père qui représente Dieu, a attendu son enfant, il a accueilli son enfant et il a tout fait pour restaurer son enfant. Et dans la communion, il nous faut parfois attendre, parfois la communication ne vient pas tout de suite, elle vient petit à petit. Il nous faut accueillir l'enfant, c'est-à-dire qu'il nous faut apprendre à l'écouter, pas lui couper la parole, le laisser parler, même si ce qu'il dit parfois ça n'a ni queue ni tête, c'est pas biblique, il dit des choses qui vous irritent, laissez-le parler. Et aussi apprendre à restaurer la relation. C'est ce que le père a fait pour le fils prodigue. Il est allé tuer le veau gras. Le veau gras, c'est vraiment pour une personne d'honneur. On tue pas le veau gras comme ça, normalement. On tue vraiment quand on a envie d'honorer quelqu'un. Et c'est ce que Dieu fait. Dieu nous honore même dans nos erreurs. Même lorsque nous revenons vers lui, la Bible dit que si tu confesses tes péchés, il est fidèle et juste pour te pardonner. Et même dans tes péchés, Dieu t'honore. Donc à ton tour, tu dois aussi, comme le père a fait avec le fils prodigue, savoir restaurer ton enfant, l'honorer, l'encourager. Alors je dis pas que s'il a fait quelque chose de grave, l'encourager à continuer, mais surtout ne pas le condamner et lui dire qu'il fera mieux la prochaine fois, que Dieu l'aime et que Dieu lui pardonne, mais qu'il faut qu'il fasse attention à sa vie. Voilà, maman, qui mieux que toi peut prier pour son enfant? Et je vous encourage toute cette semaine à avoir cette communication avec votre enfant. Et bien entendu, si la porte n'est pas ouverte dans ce sens, eh bien maman, priez. Sachez que vos prières sont efficaces. Sachez que vos prières, vraiment, Dieu les entend. Et peut-être, c'est comme, vous savez, un fruit ou un légume que l'on plante. Sous terre, on ne voit pas, l'œil nu ne peut pas voir ce qui se passe sous terre. Mais quelque chose germe, quelque chose va sortir. Et il en est de même pour vos prières. Peut-être que vous êtes là et vous priez depuis longtemps et vous êtes fatigué, vous baissez les bras. N'oubliez jamais, cette semence qui est tombée en terre ne produira pas un pommier du jour au lendemain, un cerisier. Mais cette semence peut-être prendra du temps. Mais cela montre que les racines vraiment sont solides et que ce qui va en sortir sera solide. Donc faites confiance à Dieu dans vos prières. Croyez qu'elles sont efficaces. Priez en langue, priez au nom de Jésus. L'une des prières les plus puissantes et les plus efficaces, c'est de prier là. Parole de Dieu. Je vous encourage à prier la parole de Dieu parce que la Bible dit que la parole est une épée, c'est un bâton vraiment, véritablement, c'est un marteau qui brise les situations, qui brise les forteresses, qui brise les situations récalcitrantes, qui redresse. N'abandonnez jamais vos enfants dans la prière. Même une simple prière quotidienne peut véritablement faire la différence. Et même si votre enfant est à des kilomètres, vous pouvez le sauver, le protéger, l'entourer par vos prières, parce que Dieu entend vos prières. Voilà, maman, qui mieux que toi peut prier pour son enfant. Je vous dis à très bientôt, toute cette semaine en rediffusion sur la radio RFE. Amen.

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Il y a ce rocher qui vous a suivi à travers tous les déserts, qui est Jésus-Christ. Je ne sais pas dans quelle saison désertique vous vous trouvez, je ne sais pas dans quel endroit aride vous vous trouvez, mais s'il a pu les suivre dans ce désert, alors il peut vous suivre dans vos nombreux déserts. Je vais commencer par une histoire, et j'ai l'impression qu'on a toutes parlé ensemble à l'avance, mais je vais commencer par une histoire d'identité que nous trouvons dans Matthieu chapitre 16, versets 13 à 19. Je vais utiliser la version Message parce que j'aime la façon dont elle est présentée, mais vous pouvez la lire à partir de n'importe quelle autre version. Il est dit « Lorsque Jésus arriva dans les villages de Césarée de Philippe, il demande à ses disciples « Que disent les gens au sujet de l'identité du Fils de l'homme ? » Ils répondent « Certains pensent qu'il s'agit de Jean le Baptiste sur Twitter. D'autres disent qu'il s'agit d'Élie ou de Jérémie ou encore des autres prophètes sur Facebook. » Mais il les a pressés et il a dit « Et vous ?» Vous voyez, dans ce genre de rassemblement, Jésus met toujours le doigt sur vous et dit « Et vous ?» Vous avez entendu qui Lisa Harper a dit que j'étais ? Vous avez entendu qui Christine a dit que j'étais. Vous avez entendu Hosanna dire qui j'étais. Mais qu'en est-il de vous? Qui dites-vous que je suis? Simon a eu un moment. Simon-Pierre a dit, tu es le Christ, le Messie, le Fils du Dieu vivant. Jésus est revenu et a dit, que Dieu te bénisse, Simon, fils de Jonas. Cette réponse ne t'a pas été donnée dans les livres ou par des professeurs, mon Père dans les cieux, Dieu lui-même, t'a permis de connaître le secret de qui je suis vraiment. Maintenant, je vais te dire